0: un épisode que vous avez préféré, une histoire qui vous a particulièrement marqué, venez nous le dire en nous laissant un commentaire sur votre plateforme d'écoute préférée. Tous vos messages sont les bienvenus. Bonne écoute.
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0: Bonjour à toutes et tous, bienvenue dans Affaires classées, le podcast. Nous sommes au printemps 1824. Une vieille dame habitant Saint-Faust est jetée vivante sur un bûcher. Des villageois l'accusent en effet d'être une sorcière qui jetterait des sorts maléfiques sur la population. Que cache ce fait divers digne d'un autre temps? La suite dans un instant.
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0: Nous sommes en l'an 1824. Au matin du 29 avril, le préfet des Basses-Pyrénées est de fort mauvaise humeur. Il vient d'apprendre qu'à 8 km de son palais, dans le village de Saint-Faust, une vieille dame connue sous le nom de Marie Payon a bien failli périr brûlée sur un bûcher improvisé par un groupe d'individus au prétexte qu'elle serait une sorcière. Des villageois se sont emparés d'elle afin de la ligoter. Ils ont entassé du bois, attachant la malheureuse à un pieu avant d'allumer le feu. Mais tandis que les flammes faisaient leur œuvre, elles cramèrent aussi les cordes qui entravaient les mains de la pauvre Marie, laquelle parvint à s'échapper comme elle le put. Grâce aux soins d'un médecin, elle échappa à la mort et put lentement panser ses plaies malgré d'horribles souffrances. Quelques jours plus tard, Marie songea à alerter monsieur le maire du village, pensant qu'il lui viendrait en aide en prévenant les gendarmes du crime commis sur sa commune. Que nenni ! Fort embarrassé par cette affaire d'un autre temps, l'élu commença par mener son enquête en identifiant les suspects. Dans ce village rural de quelques centaines d'âmes, les langues finirent par se délier. Les auteurs du crime ne sont autres que les membres et proches d'une famille honorablement connue à Saint-Faust. Suspectant la vieille dame de leur vouloir du mal, ils ont tenté de la supprimer par le feu. L'affaire fait tâche. Elle rappelle ces pratiques d'un autre temps, en Béarn, au Pays Basque ou en Bigorre, où l'on brûlait ces femmes que l'on taxait de sorcellerie. Le maire s'interroge. Doit-il dénoncer l'affaire ou bien l'étouffer?
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0: Selon les premiers témoignages, une fillette du village souffrant d'un mal implacable semblait vouée à une fin prochaine. Et comme souvent à l'époque, lorsque la médecine s'avérait incapable à soigner, les proches recouraient aux soins du guérisseur ou du sorcier du coin. Ça tombe bien. À Saint-Faust, les villageois racontent que Marie Payon, une vieille femme un peu marginale, aurait le pouvoir magique de guérir toutes sortes de maladies. Croyant en un miracle, les parents de la fillette implorent Marie de leur venir en aide. La vieille dame se déplace, elle examine l'enfant, et là, stupeur, elle refuse, se disant incapable de soigner ce mal sournois. L'incompréhension, la colère gagnent les parents de la fillette, prêts à payer tout ce qu'elle voudra, mais rien n'y fait. Marie refuse. Un refus qui pourrait bien lui coûter cher. Au village, la veuve Payon est surnommée la poussouère. Comprenez, celle qui connaît les poussous, autrement dit les poisons. Aussi admirée que redoutée, elle offre, dit-on, ses potions miracles, ses breuvages mystérieux lorsque la médecine ne peut plus grand-chose. Les proches de l'enfant malade s'interrogent « Pourquoi Marie a-t-elle refusé ses soins ?» Sans doute se sentait-elle impuissante face à ce mal incurable, mais les parents meurtris ne l'entendent pas de cette oreille. À leurs yeux, son refus signifie qu'elle leur a jeté un sort. Ivre de chagrin, ils s'imaginent que la vieille veuve a pacté baptisé avec le diable. Et comme on le croyait naguère par ici, il faut brûler la sorcière afin que ses cendres chassent le mal dont la fillette souffre. Une pratique pourtant interdite par le roi Louis XIV depuis l'an 1682. Circonstances, le maire du village aurait dû alerter les gendarmes et le procureur du roi afin qu'une enquête soit ouverte et que les suspects soient identifiés, jugés et châtiés. Or, en cette année 1824, marquée par l'avènement du roi Charles X, il en ira tout autrement dans cette commune béarnaise connue pour ses coteaux de vignes, de maïs et d'apiculture. Redoutant le scandale et voulant sans doute éviter la paille de la prison aux acteurs de cette affaire honorablement connue dans le canton, l'édile de Saint-Faust va tout faire pour l'étouffer, avec de l'argent, tout bonnement. Il convainc les parents de la fillette de mettre la main dans leurs économies et lui remettre des espèces sonnantes et trébuchantes qu'il se propose de porter au chevet de Marie Payon, accompagnée du notaire de Gand. Au mépris des lois du code pénal napoléonien en vigueur depuis 1810, monsieur le maire lui met le marché en main, moyennant une somme d'argent destinée à réparer le prix de ses souffrances. La vieille dame serait bien inspirée de signer un papier officiel par lequel elle s'engage à ne pas déposer plainte contre ceux qui ont allumé les flammes du bûcher. Une transaction qui éteindrait le feu, en somme. Lorsqu'il apprend la nouvelle, le préfet palois manque de s'étrangler. Qui est donc ce maire de campagne, ce petit notable qui fait fi des lois ? Aucun élu ne doit se prêter à un tel chantage, tonne le préfet palois. Furieux, il demande au procureur du roi l'ouverture d'une enquête qui sera confiée le 2 mai aux gendarmes de l'Escar. La malheureuse Marie Payon va enfin pouvoir livrer son récit des faits aux autorités.
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0: Âgée d'une soixantaine d'années, Marie était la benjamine d'une famille nombreuse des environs. Sa vie durant, elle avait exercé le métier officiel de fileuse. Ses connaissances en matière de plantes lui ont vite valu la réputation de guérisseuse. Les témoins entendus par les gendarmes confirment qu'en mars dernier, Marie s'est présentée dans l'état le plus affreux, pieds et mains brûlés. Marie accusa spontanément les nommés Sagette, Broc, Pondac et la sœur de ce dernier d'être les auteurs de son calvaire. L'un d'eux avait d'ailleurs fui le village, redoutant sans doute d'être envoyé en prison par les gendarmes. Il revint 3 semaines plus tard, proposant sans honte par l'entremise de monsieur le maire ce qu'il appelait un accommodement, une sorte de transaction destinée à éteindre l'affaire. Interrogé à son tour, l'édile de Saint-Faust masque mal son embarras. Laurent Luc jure qu'il ne savait rien des raisons de ce bûcher improvisé. Marie lui aurait confié qu'elle avait été attachée à un piquet, le feu sous les pieds et sur la tête, se disant victime d'un mauvais tour. L'omerta frappe aussi un couple de vignerons qui, bien que présents près du bûcher, disent tout ignorer de l'histoire. Sur la foi des accusations de Marie Payon, les deux principaux acteurs de cet acte barbare sont identifiés et arrêtés. Le premier est un certain Jean Broc. Marié à la nièce de la victime, il est tailleur d'habits de métier. Lui nie envers et contre tout. Jamais, jure-t-il, il n'a brûlé les jambes de celle qu'il taxait naguère de sorcellerie, l'accusant d'avoir donné une maladie à une enfant par ses maléfices et ses sortilèges.
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0: Le second suspect se nomme Jean Pondac. Laboureur de profession, il est suspecté d'avoir planté le pieu, installé les sarments au pied de la malheureuse et d'avoir allumé le bûcher. Lui aussi nie de toutes ses forces, imaginant que nul ne croirait les dires de celle qui dit être une folle. L'enquête ira vite. 2 mois plus tard, le 28 juillet 1824, le juge d'instruction palois met Broc et Pondac en accusation du crime de tentative de meurtre sur la personne de Marie Payon. Dans son ordonnance, le magistrat écrit que la victime fut soupçonnée de sortilège par l'opinion publique parce qu'elle avait eu le tort de refuser ses soins dont chacun espérait de prompts résultats. Aux yeux des villageois, Marie fut accusée d'avoir, par ses maléfices, ses sortilèges, généré des maux qu'elle ne pouvait guérir. L'ignorance commune et les préjugés firent le reste. Les esprits s'irritèrent. Ainsi naquit l'idée de brûler une présumée sorcière. Le procès s'ouvre au Parlement de Navarre le 20 novembre 1824. L'instant est grave. L'affaire Marie Payon sera l'ultime procès palois de l'histoire où l'on parlera de sorcellerie dans un tribunal. 12 jurés venus du Pays Basque, du Béarn, et 3 magistrats vêtus de leur robe rouge et noire sont réunis pour juger 2 accusés, 2 hommes honorablement connus. Très vite, l'audience vire au calvaire, non pas pour les accusés, mais pour la victime, Marie Payon. Certes, les 2 hommes ont bien commis les faits reprochés, mais selon les juges, c'est Marie, par ses maléfices, ses sortilèges, qui a fait naître ses blessures et les a envenimées. Incroyable, la victime passe pour une simulatrice, une victime si peu innocente que la cour acquitte les 2 accusés. Ils seront libérés sur le champ.
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0: Le malheureux destin de Marie Payon, c'était l'épisode Requiem pour une guérisseuse. Dans un prochain épisode, je vous raconterai une affaire survenue en juin 2014. Une fillette âgée de 30 mois décède d'une asphyxie soudaine dans son lit près de Saint-Jean-Pied-de-Port. Selon le médecin légiste, c'est une mort naturelle, mais les gendarmes nourrissent pourtant quelques doutes.
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5: 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J'espère que vous allez bien. Aujourd'hui, on va parler d'amour ou alors de célibat. Enfin, je sais pas, parce que on voit tellement de choses sur les réseaux sociaux. Oui, les hommes ceci, les femmes ceci. Il y a une femme, elle m'a fait du mal au cœur. Mon mec m'a fait du mal au cœur. Il m'a trompé. Il est parti. Mais en fait, pourquoi vous vous mettez en couple? Vous savez qui vous mettez en couple? Vous vous mettez en couple avec un être humain. Alors un être humain, je vous rappelle quand même ce qu'il est capable de faire. Un être humain, ils ont créé la guerre, l'esclavage, la torture, le viol, le génocide et la télé-réalité. Et après, vous êtes surpris quand votre partenaire, qui est un être humain, il vous a mal parlé ou alors il vous a trompé, machin et tout. C'est vous qui choisissez de sortir. Pourquoi vous sortez avec un être humain? Et après, vous êtes surpris quand ça se passe mal. Vous avez l'arrogance de croire qu'un être humain, il va bien vous traiter pendant 30 ans. Il y a des êtres humains, ils trichent au Scrabble. C'est quoi l'intérêt de tricher au Scrabble? Et vous, vous leur confiez vos émotions, vous leur confiez votre cœur à un être humain et vous êtes surpris quand l'être humain il vous fait un coup de Trafalgar, mais vous n'êtes pas bien. Arrêtez de vous mettre en couple. Mettez-vous en couple avec un esprit, voilà. Un humain en couple avec un esprit, voilà, l'esprit au moins il va pas t'emmerder. Enfin, en même temps, un esprit, c'est un ancien être humain, donc si ça peut être emmerdant. Non, mais pas les esprits. Arrêtez de faire confiance aux êtres humains. T'as cru que ton partenaire, c'était qui? C'était Jésus. D'ailleurs, même Jésus, ils l'ont tué, les êtres humains. Même lui, il s'est fait avoir. Et vous, vous exigez une loyauté pendant 30 ans. Arrêtez ça. Arrêtez de vous mettre en couple avec des humains. Mettez-vous avec un arbre. Voilà. L'arbre, c'est solide, calme, silencieux, stable. Et en plus, il est enraciné, il peut pas partir. Voilà. Ton ex, il aurait dû essayer. L'arbre, tu peux lui faire des câlins. Il parle pas, il t'engueule pas. Tu peux oublier les sacs poubelles, il dit rien. Tu peux lui raconter ta journée, il te juge pas. Et c'est mieux qu'un mec, c'est mieux qu'une meuf, c'est mieux qu'un psy. Alors après, niveau sexe, bah écoute, c'est du bois. Il est toujours dur. Alors après ça dépend de ce qu'on aime, hein, ça dépend de ce que t'aimes, tu vois. En même temps, si c'est pas très fun, au moins il te ghoste pas, l'arbre, tu vois. Il a pas d'insta, il pose pas de story ambigu en mode « je suis dans une forêt chelou ». Et le pire, c'est que des fois, tu parles à un arbre dans la vie, tu vois. T'as plus de réponses que quand tu parles à une copine. Parce qu'un arbre, lui, il te fait pas rien, non, rien. Non, c'est pas ça, mais laisse tomber. Alors, moralité, si vous vous mettez en couple avec un être humain, n'oubliez jamais qu'en face de vous, bah, vous avez un être humain. 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
2: Anthony est un enfant de Galeria. Et au village, il a tous ses souvenirs.
6: J'ai grandi ici depuis mon enfance. J'ai toujours vécu ici. J'ai été à l'école à Galeria.

0: de beach soccer.
1: Le but, réunir les gens et les générations.
0: C'est plus ou moins difficile dans certains points, mais bon, c'est vrai que quand on fait un bal, il va y avoir toute génération. Pareil pour des concours de boules, ceux qui aiment jouer aux boules. La belote, c'est vrai que ça rapproche vraiment pas mal de monde parce qu'on a beaucoup d'anciens qui jouent, on a appris avec eux. On joue tout le temps avec eux, que ce soit au bar, à la maison. Donc, c'est vrai que ça rassemble vraiment beaucoup de monde et c'est très important. Il y a plus de locaux qui participent à ces événements qu'au tourisme, quoi, on peut le dire.
1: Parallèlement à son engagement associatif, Anthony est étudiant à Corté.
0: Je suis en deuxième année de technique de commercialisation en BUT. Alors à côté de ça, je suis aussi impliqué pour les pompiers volontaires à Galir. Donc je suis pompier volontaire, ça fait maintenant un an que je suis rentré. Donc c'est vrai que ça m'aide beaucoup, que ce soit pour le village, pour le lien avec les gens, parce que vis-à-vis de ma famille ou les gens du village, c'est très important pour moi. Donner ma passion, apporter de l'aide aux personnes qui sont en cas de danger, être là et présent pour les gens d'ici, ça me tient vraiment beaucoup, beaucoup à cœur.
1: Anthony ne quitterait pour rien au monde son village.
0: Alors, ma vision sur le village, c'est que c'est un très bon village avec une très bonne mentalité. On essaye de le refaire vivre d'ailleurs, beaucoup plus qu'avant. Il faut continuer sur cette voie-là et on est bien parti pour mettre en avant Galir.
1: Anthony Spinoz y fait partie de ces jeunes du village qui comptent pour l'avenir de Galir.
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1: Enchantée.
2: Bon, enchantée. Ah, vous inquiétez pas, j'ai un gros chien, mais il est très peureux.
1: D'accord. C'est quelle race?
2: C'est un Beauceron.
1: Ah oui.
2: Oui, c'est un gros morceau. Chien, oui. Allez-y.
1: On peut lui dire bonjour quand même?
2: Mais je pense pas.
1: Comment s'appelle-t-il?
2: Okis. Il a lui aussi, il a un prénom arménien.
1: Même le chien
2: même
1: a un prénom
2: chien,
1: arménien.
2: Exactement,
1: c'est rigolo.
2: Oui. Asseyez-vous.
1: Claudine Katcha-Dorian, merci de nous accueillir chez vous. Vous êtes totalement imprégnée par l'histoire de vos grands-parents qui ont fui le génocide.
2: Oui, tout à fait. On a vécu à Marseille et j'ai vécu avec mes grands-parents. Donc je les ai vus et j'ai vu leur souffrance aussi. Ils sont arrivés à Marseille, on les a mis dans les quartiers nord. Et donc mon grand-père avait construit sa maison. Et je voyais ces gens qui ne parlaient pas français, bien sûr, puisqu'ils venaient d'arriver, qui étaient toujours malheureux et qui parlaient entre eux et qui étaient tristes et qui pleuraient. Je me disais, mais qu'est-ce qu'ils ont, tous ces vieux, à pleurer tout le temps comme ça? Et c'est vrai que quand on m'a expliqué, beaucoup plus tard, j'ai compris qu'il y avait eu un problème. Et je me suis effectivement imprégnée de ce génocide qui est devenu mon génocide, en fait, comme tous les Arméniens de la diaspora, je pense.
1: Ça vous a marqué? Vous étiez gamine?
2: Oui, j'étais gamine parce que j'étais à Marseille et dans les premières années, nous, gamins, on s'amusait, mais on les voyait quand même. Et il y avait le prêtre arménien qui venait régulièrement. On nous a pas expliqué, comme si on avait un peu honte de ce qui s'était passé. Un peu comme les Juifs, quand ils sont revenus des camps, ils voulaient pas en parler. Les grands-parents, notamment, qui l'avaient subi, ne voulaient pas en parler.
1: Comment s'appelaient vos grands-parents?
2: Alors, mon grand-père s'appelait Stéphane et ma grand-mère Vartoui.
1: Et donc, ils sont arrivés en France en quelle année?
2: Alors, ils sont partis en 1915, mais ils sont passés par Constantinople. Et ils ont atterri en Bulgarie. D'où là, j'ai eu deux oncles qui sont nés en Bulgarie. Et comme j'avais de la famille qui était partie à New York, on leur a donné un peu d'argent pour qu'ils viennent en France. Ils sont arrivés en 23-24 en France, à Marseille, en fait.
1: Ils ont vécu donc plusieurs mois dans des camps, peut-être?
2: Oui, il y avait le camp Odo à Marseille. Et le camp Odo à Marseille, c'était le camp vraiment où on mettait les Arméniens. Et après, on leur a donné une terre à Marseille, dans les quartiers nord. Et là, mon grand-père a construit la maison.
1: Ils avaient donc un statut de réfugiés?
2: Oui, tout à fait. Ils sont passés par l'OFPRA. Mes grands-parents n'ont jamais obtenu la nationalité française, même s'ils l'avaient demandé.
1: Il y a un titre de Charles Aznavour qui vous plaît particulièrement. Qu'est-ce que vous aimez dans ce titre?
2: C'est toute cette tristesse qui est décrite et que moi, je ressens à chaque fois que j'écoute cette chanson. Et c'est pour ça que tous les 24 avril, sur la place d'Arménie, on écoute cette chanson. Parce que je pense qu'elle est le reflet de ce qu'a vécu tout le peuple arménien en 1915, en fait.
1: Vous la connaissez? Vous connaissez les paroles?
2: Je la connais par cœur, mais je ne vais pas vous la chanter.
1: quelques mots?
2: Je vais vous laisser écouter la chanson, je préfère.

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1: Son titre, Les Cadors, c'est l'histoire d'un homme qui se croit être l'un des fils de Kadhafi. Il part dans le désert du Sahel, dans l'espoir de retrouver le trésor de l'ancien dictateur libyen. Jérémy Ferrari, lui, est né en 1985 à Villesmeuse. Son nom de famille, c'est Larzière. Il grandit à Charleville, ses parents sont commerçants. C'est un passionné de théâtre depuis son adolescence. Dès 15 ans, il pousse les portes du théâtre de Charleville pour apprendre le métier. À 16 ans, il se choisit comme nom de scène Ferrari. Il se produit dans des bals et des maisons de retraite des Ardennes. Il met en scène ses premiers one-man shows et suit aussi des cours de théâtre à Paris, au célèbre cours Florent. Jérémy se distingue des autres humoristes car il aborde des sujets graves de manière cynique et souvent décalée. Il navigue entre provocation et réflexion. Dès octobre 2010, ses apparitions dans l'émission On ne demande qu'à en rire sur France 2, animé par Laurent Ruquier, ne passe pas inaperçu.
2: Jérémy Ferrari.
1: Jérémy fait vite partie des invités réguliers comme Olivier de Benoît, l'humoriste rémois. Vent de pièces à Beyrouth confirme son talent de comédien engagé. Il traite de la guerre et des conflits géopolitiques.
3: Alors, à contre la fin, ils ont un petit peu d'argent de côté. Ils ont 40 millions d'euros de côté et ils t'expliquent pourquoi dans leur bilan comptable, c'est un cas de coup dur.
4: Mais quel coup dur ?
3: C'est parce qu'il y a des gens qui meurent de faim qu'il y a action contre la faim.
4: Donc le coup dur, ça serait qu'ils aient plus faim alors.
1: En 2017, il frappe encore plus fort avec Anesthésie Générale. Ce spectacle est une véritable critique de notre société et de ses dérives. Politique, économie, santé, tout y passe. Il se raconte aussi dans un livre où il dévoile ses addictions, dont l'alcool. C'est un artiste attachant et à part dans l'humour français. Il aime revenir dans son Ardenne natale. Il n'oublie pas ses racines. Jérémy Ferrari, c'est l'un des trésors de Champagne-Ardenne.
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5: Il y a des coins de chez vous, vous vous y baladeriez il y a 90 ans, vous les reconnaîtriez pas parce que la ville est en perpétuelle évolution. Et puis il faut dire que la Seconde Guerre mondiale, par chez nous, elle a un peu chamboulé certains de nos jolis coins. Eric, le gars que je vais vous présenter, il est à la fois amoureux du passé et du présent.
6: C'est toi ?
5: On a rendez-vous au Parvis, le bistrot de la rue du Maréchal Foch.
6: Ça va, Eric ?
7: Ça va, merci, et toi ?
6: Il y a de la vie, hein, aujourd'hui.
7: Il y a de la vie, et oui, il fait beau, c'est magnifique, c'est une belle ville.
5: Le Parvis a installé des hôtes téléphériques sur le trottoir.
6: Ah.
5: On s'y installe pour boire un coup.
6: C'est bien, là. Ça devrait être pas mal.
5: On va pas y rester bien longtemps.
6: Alors, on va peut-être faire un petit tour à un moment, tu montres un coin ou deux, non ?
7: Ouais, c'est ça, ouais.
5: Ah, voilà le serveur.
6: Si tu veux, toi ?
7: Un diabolomante, s'il vous plaît.
5: Et toi ?
6: Qu'est-ce que vous avez avec des bulles ?
7: Du champagne.
5: Ce sera une limonade, s'il vous plaît.
6: Légère, voilà.
5: Son truc à Eric, c'est l'histoire.
7: Ça m'a toujours un peu passionné. Alors, je me suis d'abord intéressé à ma généalogie, qui m'a ouvert l'esprit sur l'histoire en général et sur l'histoire locale, pour le coup, parce qu'on recherche un peu ses origines et donc sa propre histoire. Et je suis tombé sur une photo de Louviers ancienne. Je me suis dit, mince, ce serait pas mal de faire un parallèle entre la nouvelle et l'ancienne vœu.
5: Ah bah, v'là nos verres.
6: Merci, Mathieu.
7: Merci à vous.
5: Voilà ce qu'il fait, Eric. Il trouve de vieilles photos de Louviers, il les refait avec le point de vue d'aujourd'hui. Puis il les poste et les commente sur Insta et Facebook, ce qui lui permet
7: de se rattacher à l'histoire, se dire que mince, il y avait ça là il n'y a pas longtemps, et le fait de me remettre dans les mêmes conditions, dans le même plan de vue, ça me donne un peu cette impression de toucher du doigt ce qui a été créé, ce qui a été fait, et ce qui malheureusement est beaucoup détruit ou ce qui a changé, forcément.
5: Mathieu vient nous rendre la monnaie.
6: Merci Mathieu.
5: Donc Eric refait aujourd'hui des photos prises hier.
7: Voilà, s'il faut, je ramène un escabeau parce que une photo a été prise, par exemple, au premier étage d'un bâtiment qui n'existe plus, et ben je reviens avec mon escabeau parce que j'aime bien vraiment me remettre exactement dans les mêmes conditions. C'est mon petit kiff à moi, hein, bien sûr, mais pour le coup, j'ai commencé à le partager, et puis fil en aiguille, je crois que ça a plu aux gens.
6: Tu ne te contentes pas d'exposer des photos comme ça, tu expliques, tu racontes des histoires autour de ça.
7: Alors effectivement, j'explique et je raconte des histoires, mais je ne suis pas historien, je le dis, hein, je prends ce qui a déjà été fait par des historiens, et je source en fait mes données comme ça.
5: Allez. Allons faire un petit tour.
7: Donc là, on arrive dans une rue, la rue du Matré, qui est une rue très très très connue et très ancienne de Louviers, au carrefour en fait de la rue du Marché aux œufs et de la rue du Matré, et à cet endroit-là, il y avait Un vieux manoir qui datait du XVIe siècle environ.
6: Il y avait un manoir ici?
7: Un manoir, oui. Ça a été édifié par les archevêques de Rouen, si je ne dis pas de bêtises.
6: À la place du restaurant japonais?
7: C'est ça, ça empiétait sur le restaurant et un peu sur la rue.
6: Alors là, quand tu fais la photo avant, après, il faut avoir de l'imagination pour arriver à faire connecter les deux photos, quoi. Tu l'as faite, cette photo-là?
7: Oui, oui, je l'ai faite.
6: Changement de décor?
7: On est cette fois sur la place du Parvis, là où on était tout à l'heure, avec un autre restaurant qui était très connu aussi, l'hôtel du Mouton d'Argent, dans lequel Victor Hugo est venu passer une nuit.
6: Nous voilà sur la place du marché. C'était couvert ici, là.
7: Exactement, il y avait une halle, en fait, mais qui était deux fois plus petite que celle qui est actuellement. Là aussi, c'était un très, très bel endroit, très apprécié de tous les commerçants, puisqu'ils avaient l'obligation de venir faire leur étal chaque samedi matin.
6: Pour voir les photos d'Eric, vous tapez Louvier avant-après sur Insta ou Facebook.

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1: Bonjour.
2: Bonjour.
1: Alors, on m'a dit de venir vous voir pour découvrir un peu votre métier. Vous êtes vidéaste, c'est ça?
2: C'est exactement ça. Je suis vidéaste à Poitiers, aux alentours, et France et au-delà.
1: Alors, il y a les caméras classiques, j'ai envie de dire celles que tout le monde voit, tout le monde visualise, imagine. Mais aujourd'hui, ce qui marche aussi, c'est les drones.
2: Exactement, parce qu'effectivement, j'ai la chance d'être aussi télépilote de drone professionnel. Et aujourd'hui, on va pouvoir peut-être regarder quelque chose, ça peut être chouette. Donc, effectivement.
1: C'est compliqué à contrôler, à piloter un drone?
2: Alors, aujourd'hui, avec toutes les aides qu'on a, oui et non. Dans la mesure où, quand on fait ça, moi je fais ça très souvent, donc non, ça va. Mais quand on débute, c'est assez intuitif, parce que bah, y a beaucoup d'aides au pilotage. Et effectivement, quand on est dans la bonne réglementation et qu'on vole bien, bah non, en fait, c'est assez facile, c'est des joysticks, hein. Je sais pas si vous jouez aux jeux vidéo, c'est un peu comme un jeu vidéo, donc c'est vraiment sympa quoi.
1: Si je pose la question, c'est parce que du coup je vais vouloir essayer forcément. On est dans le jardin et on peut pas voler trop, il y a des réglementations, mais...
2: Exactement, mais là on est vraiment autorisé à voler parce que moi je suis dans une zone complètement ouverte, donc on est ce qu'on appelle en catégorie ouverte, et donc il n'y a aucun souci ici pour voler, tout va bien.
1: Trop bien, eh ben allez, on y va.
2: On va le faire décoller, donc il est en train de récupérer notre signal GPS pour pouvoir voler correctement. Hop là. C'est très facile. Pour vous montrer, on a en fait deux joysticks. On a un joystick qui va gérer l'altitude, donc haut bas. Ouais. Et là, le même joystick qui va faire le lacet, donc droite et gauche. Et donc là, on va avoir ce qu'on appelle le tangage, donc pour aller vers l'avant, pour aller vers l'arrière et pour aller sur les côtés. Voilà.
1: C'est l'image tout. Est parfaitement fixe, c'est incroyable.
2: Effectivement, l'image est très fixe parce que là, on est sur un drone gimbal, donc il est lui stabilisé. En fait, quand on se met ici, je sais pas si vous voyez, mais là, quand on va à droite et à gauche, et ben là, la caméra en elle-même, en fait, elle bouge pas.
1: Mais alors, ça peut voler combien de temps un drone comme celui-là?
2: Ça dépend des versions. On peut aller sur du 40 minutes, 45 minutes par batterie. C'est quand même pas mal parce que nous, effectivement, quand on a des plans, alors la plupart les plans sont réfléchis en amont, donc on sait exactement ce qu'on veut, mais il faut quand même tester les cadrages. Donc ça nous permet vraiment d'être en l'air correctement, et une fois qu'on lance notre enregistrement, on a déjà tout ce qu'on veut et on a encore de la possibilité.
1: Est-ce que je peux essayer?
2: Bien sûr,
1: avec allez, plaisir. Ça c'est pour...
2: Ouais, ça c'est pour l'altitude, donc haut.
1: Ok. Et bas. Et est-ce que vous avez le contrôle de la caméra?
2: Alors oui, effectivement, vous avez le contrôle de la caméra avec la petite molette qui
1: est
2: ici. En fait, si vous baissez en haut et en bas, et bien là, du coup, vous pouvez directement cadrer ce que vous voulez.
1: Donc, là, c'est un joujou à combien ça?
2: Alors, celui-là, c'est un petit joujou, on va dire. C'est un joujou à 1600, 1700 euros. Mais j'ai une autre grosse machine qui aujourd'hui est adaptée pour la réglementation. Et là, on est plus aux abords de 5000 euros, 6000 euros.
1: Bon, s'il n'y avait pas la réglementation, il pourrait monter à combien?
2: Alors, s'il n'y avait pas la réglementation, on imagine qu'on pourrait aller jusqu'à du 500 mètres d'altitude, 600 mètres.
1: Bon, pas assez encore pour atteindre la station spatiale.
2: Alors, non, pas assez pour atteindre la station spatiale. Et heureusement, parce que vu la vitesse qui passe, ça serait compliqué pour eux. Pas encore, mais peut-être, c'est ça l'innovation dont vous parliez. Ça se trouve, ça sera pour aller dans la station spatiale en drone.
1: Voilà ce que je vais créer, c'est ça l'idée.
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4: Complètement gaga avec Olivier Glin. Alors, bonjour Olivier, on parle d'eau aujourd'hui?
5: Vouille, sagasouille. Bonjour les amis. Aujourd'hui, on va voir des mots comme on en trouve nulle part ailleurs. Chez nous, dans le parler gaga, on a des termes pour tout. Et pour patauger dans l'eau ou la gadoue, on n'a pas un mot, mais trois. Bassouiller, gabouiller et gassouiller. Oui, trois verbes pour exprimer le bonheur de tripoter de la flotte ou de barboter dans la boue liquide. Et, comme on est généreux, hein, quand même, on ne s'est pas arrêté là. On a même des noms qui vont avec. On appelle ça des déverbaux, car ces noms viennent des verbes. On a la bassouille, la gassouille et la gabouille. Ces mots sont employés dans la Loire, mais également dans le Lyonnais et le Beaujolais, et puis de façon plus générale dans une bonne partie de la région Rhône-Alpes. Voici une maxime qui nous est donnée par Jean-Baptiste Martin. T'as beau gabouiller la bassouille, t'en feras pas rien des œufs à la neige. La plupart du temps, c'est juste remuer l'eau, éclabousser, patauger. Bref, faire ce que les mamans, elles y trouvent à redire quand les enfants reviennent avec le pantalon trempé. Et s'il y a des gens qui aiment bien gassouiller, ce sont bien les enfants. Les matrues, il n'y a pas besoin de faire grand-chose pour leur faire plaisir. Tu sors une petite bassine, tu mets un peu d'eau au fond et c'est parti pour la gassouille. C'est que ça peut gassouiller jusqu'à l'évaporation totale. La gassouille, c'est révélateur de la personnalité profonde des gens. Hein. Comme le dit l'adage, dans la gassouille, il y a deux sortes de gens. Ceux et ceux qui y tombent et ceux et celles qui t'y poussent. Bon, la nage n'existait pas hein, jusqu'à aujourd'hui, mais mieux vaut tard que jamais. Ou alors celui-ci, d'adage. Quand t'as les pieds dans la gabouille, c'est pas le moment de chercher tes pantoufles. Et oui, chez nous, la gassouille, c'est souvent un souvenir d'enfance. Mais entre nous, on est tous encore un peu des garagnas, hein. On y aime bien parfois encore. Quel plaisir de gassouiller un peu.
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3: C'est l'heure de vous écouter, le rendez-vous des authentiques azuréens. Et aujourd'hui, c'est un jeune garçon de 19 ans de Beaulieu-sur-Mer. 5 mois après un gros accident duquel il est sorti amputé d'un bras, il a repris la compétition de son sport de prédilection, c'est-à-dire la voile. Il ne compte pas s'arrêter là. Il s'appelle Nathan et son histoire, il l'a raconté à Alias et Gaoula. Il se décrit d'abord en 3 mots. Écoutez.
6: Résilient, têtu, je suis très têtu. Je dirais que je suis drôle. J'espère que je suis drôle en tout cas. Je me dis que j'aurais pu y passer. J'aurais pu être tétraplégique, paraplégique. Et finalement, en fait, un bras, c'est pas grand-chose. Voilà, je décide de sauter sous un train en rentrant chez moi après les cours. Donc, pour le cycle capital était engagé toute la soirée. Moi, j'ai eu beaucoup de chance finalement. Je suis pas passé loin d'y passer, mais j'ai eu de la chance. Les deux images que j'ai, c'est le train qui m'éboulait avec ses phares avant de me percuter. Et ensuite, moi, sous le train, parce que du coup, le train s'est arrêté une fois que j'étais dessous, en train de crier de douleur et avec les secours qui essayaient de me sortir de là. C'est les images que j'ai. Après, je sais pas si elles sont réelles, mais en tout cas, c'est les images que j'ai depuis le début.
7: Vous étiez passionné de sport avant cet accident et ça a décuplé, j'ai l'impression, en tous les cas, cette envie de faire quelque chose de ce sport.
6: Cette passion de la voile, c'est ce qui m'a permis de me relever en fait, après mon accident. En fait, je me suis dit que si j'ai eu la chance de rester en vie et que si j'étais en vie ce soir-là, c'était pour une raison. Donc, il fallait que j'en fasse quelque chose, quoi. Et je me suis tourné vers la voile. C'était ce que j'aimais, quoi. De vivre des choses difficiles, forcément, ça renforce le mental. En tout cas, j'essaye juste d'être le mieux possible, quoi. Et je sais pas si je suis mature, mais en tout cas, moi, je suis content de ce que je suis aujourd'hui, de ce que j'ai fait après cet accident.
7: Alors justement, est-ce qu'on se sent pas un peu porte-drapeau ? Il y a un message, vous, derrière ce parcours qui est le vôtre, ce côté, oui, j'ai perdu un bras, j'ai que 19 ans, mais je suis plein d'envie et je vais pas m'arrêter.
6: Pour tous ceux qui ont des doutes, à qui on a dit que c'était impossible leur projet, voilà, qui ont eu des moments difficiles dans leur vie, pour montrer que c'est possible, que la vie, elle est belle, elle est courte et qu'on doit réaliser nos rêves et on a le droit de réaliser nos rêves et on n'est pas trop jeune, pas trop vieux, en fait, on est qui on est. Et aujourd'hui, si j'ai un regret, c'est pas de plus avoir de bras. Où j'aimerais revenir comme avant, pas du tout. Moi aujourd'hui, mon regret, c'est d'avoir fait du mal aux gens qui m'entourent, que ce soit mes proches ou pas d'ailleurs, ceux qui étaient présents en gare ce jour-là, que j'ai peut-être traumatisé, le cheminot notamment, je pense. Si je devais avoir un regret, en tout cas, c'est celui-là. J'ai envoyé une lettre pour m'excuser, pour lui dire que j'allais bien, parce que c'est vrai qu'après, eux, ils n'ont pas de retour, ils ne savent pas si je suis vivant ou pas. Enfin, il n'a rien demandé, lui, il est à son travail comme tous les jours et il percute un gamin de 15 ans, donc ouais.
7: Qu'est-ce que ça a changé dans votre vie ce soir de 2022, Nathan ?
6: Maintenant, j'ai goût à la vie, quoi. J'aime vivre et je suis content d'être là. Et je profite de chaque instant parce que je sais que tout peut s'arrêter du jour au lendemain. On peut avoir des moments difficiles dans notre vie. Enfin, la solution, elle n'est pas de partir. La solution, justement, elle est de se relever et juste croyez en vous, quoi. Personne ne le fera à votre place. Moi, on m'a beaucoup dit que c'est impossible ce que je faisais, même après mon accident d'aller au championnat de France. Mais en fait, juste, j'ai cru en moi, j'ai préféré écouter personne et j'ai bien fait. La vie, elle est belle et vous êtes plus capable que ce que vous pensez.
7: Le prochain gros objectif pour vous, Nathan, c'est lequel ?
6: Là, à court terme, ça serait la qualification de la course, qui je vais faire sûrement en mai-juin. On doit partir en solitaire pendant 10 jours autour de la Méditerranée. Je dirais qu'à moyen terme, ça serait la course. Du coup, la Mini Transat 2027, ça serait mon objectif à moyen terme. L'objectif ultime, ça serait de faire le Vendée Globe. J'en rêve depuis que j'ai 6 ans, donc un jour, j'y serai.
3: Et Nathan Mesiano qui donne rendez-vous ce soir pour une vente aux enchères caritative pour l'aider à financer l'achat de son bateau qui va permettre de participer à cette compétition. Rendez-vous à 18h. Au casino de Beaulieu-sur-Mer.
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1: Direction le sud Mayenne, Biernay, les villages où je vous emmène au Mixelli. C'est un restaurant qui propose un menu ouvrier le midi. Et c'est le gérant qui m'accueille avec un carnet à la main.
2: Eh oui, bonjour à tous. Le petit carnet pour prendre les petites commandes pour ce midi.
1: Alors, qu'est-ce que vous notez sur ce carnet? Alors,
2: comme il y a deux choix pour ce midi, poisson ou viande, donc on fait des petits bons comme ça, ça se passe très très bien quoi.
1: Donc vous, c'est Mickaël, et si ça s'appelle le Mixelli, c'est parce qu'il y a une deuxième personne, évidemment, dans l'aventure.
2: Voilà, ma femme, Céline, donc Mick et Céline, Mixelli.
1: Alors, on va s'avancer dans la salle. Vous avez une petite place pour moi, pour
2: ouais,
1: ce midi, évidemment.
2: Ouais, il n'y a pas de problème, on va vous trouver ça, il n'y a pas de souci.
1: Alors, je vois qu'il y a des tables qui sont dressées.
2: Voilà.
1: Et puis alors, attendez, je vois une collection de véhicules miniatures également. Alors ça, c'est une passion qui vient de
2: vous. Ouais, alors ça, c'est une grosse passion depuis tout petit, puis très mordu des années 50-60. Donc, comme on est toujours au boulot quasiment, la déco est là, quoi. Donc, on adore aller travailler et on vit dans son quotidien, quoi.
1: Vous en faites profiter tout le monde, en fait. Il y en a combien, là, de véhicules? C'est impressionnant.
2: Ouais, là, les petites, à une dizaine près, il y en a 600, quoi.
1: 600 petits véhicules. Ouais. On a aussi des plaques émaillées. Voilà. Franchement, il y a de la déco partout, en fait.
2: Ouais, là, on tripe à fond dans les années 50 et les gens aiment beaucoup parce qu'ils ne s'attendent pas à voir ça du tout ici. Donc, ça rappelle beaucoup de souvenirs à quelques personnes quand ils disent Oh, j'avais ce meuble-là. Oh, ça, j'ai connu ça. J'ai des pompes à essence. J'ai une vieille glacière Coca-Cola, quelques frigos. Tout est un peu typé 50-60, en fait.
1: Où est-ce que je vais m'installer, moi, pour ce midi, Mickaël?
2: Je vais vous laisser vous installer au pire au soleil, comme ça, vous êtes super bien.
1: Voilà, il y a une table de 5, ça veut dire qu'il y a peut-être d'autres personnes qui vont me rejoindre, c'est ça?
2: Ouais, il y a d'autres personnes qui vont pas tarder à arriver, ouais.
1: À ma table, il y a 3 collègues qui bossent sur un chantier dans une commune voisine et j'en rencontre aussi à mes côtés Laurent. Bon, j'ai l'impression que vous vous régalez, c'est le cas?
3: Ah oui, très bien. Moi, j'ai mes habitudes de venir ici assez rapide et puis bon, quoi.
1: Alors, vous venez d'où pour venir ici régulièrement?
3: Je fais secteur sud Mayenne. Quand je suis à proximité de Biernay, je viens manger là, quoi.
1: Ouais, donc vous avez un métier, vous êtes en déplacement, c'est ça?
3: Oui, contrôleur machine à traire. Donc je vais de ferme en ferme et puis les restaurants, ça court pas les rues, je vais là où on mange bien quand même.
1: Et puis le poitrou, il est sympa, on peut le dire quand même.
3: Oui, il est sympa. Ça.
1: Je crois qu'il est derrière nous.
3: Ah bon?
1: Ah non, finalement, il est pas là, on peut dire qu'il est méchant.
3: Ah non, ça va.
1: Oh, Mickaël, en plus, il est super sympa. C'est lui qui assure le service. Alors, au menu, il y a entrée à volonté au buffet. Pour le plat, j'avais pris du jambon grillé accompagné d'un riz préparé avec de petits légumes. Crème brûlée en dessert. J'ai super bien mangé et c'est ce que je dis à Mickaël quand je le retrouve au comptoir.
2: Bon, j'espère, super, c'est principal.
1: Et dites-moi, j'ai remarqué, vous avez une énergie incroyable quand vous faites le service. Comment vous expliquez ça?
2: Il faut avoir la patate si c'est pour avoir les deux mêmes pieds dans les mêmes chaussures, je vois pas l'intérêt, quoi.
1: Bon, faut peut-être que je passe payer quand même.
2: Ça,
1: c'est là-bas. Ce serait pas mal, hein. Alors, dites-moi combien je vous dois.
2: Alors, 15,50, s'il vous plaît, monsieur. Et voilà, monsieur.
1: Merci beaucoup, Mick.
2: Merci à vous, au plaisir, à bientôt.
1: C'était un plaisir de vous avoir à mon Mick.
2: Super, merci beaucoup.
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1: Révolutionner un domaine, ça tient à pas grand chose. Et le destin de l'Isérois dont on va parler en est peut-être le meilleur exemple.
2: Nom de Dieu.
1: Adolphe Pégou vient au monde le 13 juin 1889 à Montferrat, à côté du lac de Paladru, dans une famille d'agriculteurs.
3: Paysan, c'est dégueulasse.
1: Mais labourer des champs, s'occuper des semailles, c'est pas le projet pour Adolphe. Dès qu'il a 18 ans, bye bye la ferme, bonjour la grande muette, il s'engage dans l'armée et c'est là qu'il va faire une découverte qui va changer sa vie, le pilotage aérien. Revenu à la vie civile, Adolphe Pégou ne chôme pas. En moins d'un mois, il passe du statut de débutant à l'obtention du brevet de pilote.
4: Vous avez fait à 4G un piqué inversé avec un MiG-28.
1: D'ailleurs, un mois, c'est encore le temps qu'il lui faudra pour être embauché comme pilote d'essai par Louis Blériot, l'une des références de cet univers à l'époque.
5: Waouh ! Tout le monde se calme !
1: Mais Adolphe ne va pas s'arrêter là. C'est un enchaînement de premières qui va faire sa légende. Parce que le 19 août 1913, première, il est le premier pilote à sauter en parachute.
6: Hé Adolphe, on pensait t'attacher un gros drap dans le dos pour que tu sautes d'un avion qui pourtant fonctionne très bien en plein vol. Qu'est-ce que t'en penses ?
1: Et alors que la descente se fait tranquillement, il observe son avion qui descend tout seul. Sans personne aux commandes, Pégou voit son appareil faire des figures qu'il n'a jamais vues de sa vie. Sa première pensée, c'est de se dire
2: « C'est de toute beauté !»
1: Et la seconde, mais des manœuvres comme ça, ça pourrait permettre à un pilote de se sortir de situations désespérées. Une réflexion qu'il va mettre en application un mois plus tard, c'est décidément une constante, en réalisant le premier vol tête en bas de l'histoire, 400 mètres la margoulette inversée, et devant son patron Louis Blériot.
7: Quelle histoire ça aussi.
1: Le 21 septembre 1913, moins d'un mois après cette performance, le bougre accélère. Adolphe Pégou réalise cette fois tout un programme de figures acrobatiques qui se termine par le désormais célèbre loupé.
8: Attends que je t'explique mon idée, enfin.
1: Adolphe Pégou est-il le premier à l'avoir réalisé ? Les historiens n'arrivent pas à trancher entre lui et le russe Piotr Nesterov, mais ça n'empêchera pas la légende de l'Isérois de naître à ce moment.
9: Impeccable, non ?
1: Toute la presse relate sa démonstration. Il est demandé de partout, en Europe, en Russie, même en Allemagne, où on est normalement pas très fan des Français à l'époque. Cette star de la voltige se produit devant parfois des dizaines de milliers de personnes. Et alors que les États-Unis réclament aussi de voir Adolphe dans leurs cieux, la Première Guerre mondiale éclate. Adolphe Pégou est affecté au 2e groupe d'aviation de Reims et rapidement, le professionnel des acrobaties aériennes utilise son savoir-faire pour s'imposer dans les airs. Premier pilote à remporter 5 combats aériens de l'histoire, Adolphe Pégou devient donc le premier as de l'histoire de l'armée française.
10: Les Verboten aussi.
1: Pégou, pionnier, jusqu'au bout. Sa légende prendra fin le 31 août 1915. Il rencontre dans le ciel Otto Kandowski, l'un de ses anciens élèves et pilotes allemands, là-bas dans les airs, pas loin de Belfort. L'aviateur germain et son mitrailleur lui rendront hommage quelques jours plus tard en déposant une couronne de fleurs ornée de l'inscription « À Pégou, mort en héros pour sa patrie ». Ses inventions ne furent pas suffisantes pour lui sauver la vie. Adolphe Pégou, le pionnier de la voltige aérienne, est un Isérois, illustre Isérois.
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2: Salut à toutes, salut à tous. Bienvenue dans Décibel. À ma droite se trouve Catherine Ringer, rockeuse, fabuleuse, Rita Mitsouko Forever, et qui nous a offert la meilleure Marseillaise depuis la libération de Paris. Bonsoir Catherine.
3: Ah bah ça c'est gentil, merci.
2: Et à ma gauche, Mauro Gioia, chanteur, acteur et metteur en scène, mais on m'a dit napolitain avant tout.
4: Oui, c'est vrai.
2: C'est très important.
4: Je confirme.
2: Mauro, c'est vous qui mettez en scène Catherine Ringer, donc sur scène, cet érotisme de vivre qui part en tournée, on va tout vous raconter. Les deux, vous vous êtes rencontrés en 2002 sur une comédie musicale qui s'appelait Concha Bonita, c'est ça? Vous jouiez le rôle titre, Catherine?
3: C'est ça, je jouais la Concha.
2: La Concha, et vous étiez l'amant de Concha.
4: Le secrétaire amant.
2: Secrétaire amant, c'est bien, faut toujours faire plusieurs choses pour se rendre utile.
3: C'est ça. C'était une drôle d'histoire, c'était l'histoire d'un footballeur argentin qui finalement était devenu transsexuel, disons, et était arrivé à Paris en emmenant ses couilles dans le formol qu'il avait mis dans le buffet.
2: Dans une boîte.
3: Ça faisait une chanson où il disait « Eh, mes couilles sont dans le formol !» ou je sais plus quoi. Et donc, il avait pris avec facilité une femme pour jouer un homme trans. Mais bon.
2: En tout cas, c'était votre point de départ,
3: voilà,
2: à vous. Et donc, vous vous êtes retrouvés en 2021 autour de cet érotisme de vivre. Au départ, un spectacle pour la réouverture du théâtre de la Huchette après le Covid. Mais en fait, c'est vite devenu un projet important au long cours autour des poésies d'Alice Mendelssohn. Alors, qui était-elle, Alice?
3: Alice Mendelssohn, née en 1925, fut une petite fille très heureuse dans les rues de Paris où elle avait la chance d'aller jouer. Son père était et ses parents tenaient un salon de coiffure. Et puis, pendant la guerre de 39-45, comme ils étaient d'origine juive, son père a été pris au Veldiv, etc. Et ça a beaucoup l'a marqué. Elle et sa mère ont pu s'échapper grâce à la police française, qui ne les a pas arrêtés, ils les avaient prévenus. Donc elles sont parties dans le sud, là,
2: en zone libre.
3: En zone libre. Elle a été résistante à ce moment-là. Et après, elle est devenue une professeure de français passionnée, parce qu'elle était passionnée de français. C'est même elle qui l'a appris à ses parents, en fait, qui venait de Pologne et qui parlait surtout le yiddish. Et elle est devenue... une professeure passionnée. Ensuite, elle a pris sa retraite il y a bien longtemps et elle est devenue conteuse. Elle a raconté des histoires. Elle s'occupait d'ateliers d'écriture et elle a rencontré mon père dans les années 82-83 parce que c'est pas trop long.
2: Non, ça m'intéresse. Okay. Donc votre père Sam Ringer.
3: Mon père, ouais. Mon père Mauro mon père Sam Ringer, comme il disait, ouais. Et qui était peintre. Ils se sont rencontrés dans un vernissage et ils sont devenus très amis. Ils ont eu 4 années d'amitié comme ça, très belle, où ils me racontaient d'ailleurs rien du tout parce qu'ils faisaient pas... Bon, c'est trop long là, je m'arrête. Okay. Allez, une autre question.
2: J'enchaîne.
3: Ouais.
2: 1925-2025, pendant toute sa vie, Alice Mendelssohn, elle a écrit des poèmes. Et donc, vous en avez sélectionné pour ce spectacle, L'érotisme de vivre.
3: Avec Mauro d'ailleurs.
2: Avec Mauro,
3: justement,
2: ouais,
3: c'était
2: ensemble.
3: À la base de la sélection. D'abord, a été sélectionné par un conteur, Pascal Quéret, qui s'était occupé de tous ces textes, parce qu'en fait, il y en a plein d'autres.
2: Ouais.
3: Je ne sais pas.
2: Et même dans le livre, il y en a d'autres d'ailleurs. Il n'y a pas que ceux du spectacle.
3: Ah, oui.
2: Voilà,
3: oui.
2: Il y en a d'autres.
4: Et ce qui est, j'ai trouvé vraiment touchant quand Karim m'a parlé pour la première fois d'Alice Mendelssohn, c'est qu'en effet, elle, à partir juste après la guerre de 46, elle n'a jamais arrêté d'écrire des poèmes jusqu'à ces derniers jours, parce que on a mis dans le recueil des poèmes qui ont été dictés parce qu'elle pouvait pas écrire quelques mois avant sa mort. Donc c'est une vie dans le signe de la poésie, des poèmes et de l'érotisme, parce qu'elle était une femme, on peut dire, libre, une femme qui a aimé énormément la vie et elle a aimé aussi des hommes.
2: Et vous l'avez beaucoup aimé, Alice Mendelssohn. Vous racontez, Catherine, dans la préface de ce livre qui vient de paraître, qu'elle vous a même inspiré une chanson sur votre album Chronique et Fantaisie. Vous cherchiez un thème, vous lui avez demandé un thème.
3: C'est ça. Et j'étais allée chez elle pour écrire, parce que des fois, quand on fait un album ou une série de chansons, il manque quelques textes et souvent je vais ailleurs pour me concentrer et faire. Et là, je me suis dit, tiens, si j'allais chez elle et je cherchais un thème, je lui ai demandé, elle me l'a donné, j'ai dit d'accord, je l'écris. Elle m'a dit un homme qui attend une femme. Et en fait, maintenant que j'y repense, quand je lis ses poésies, souvent c'est elle qui attend un homme. Oui. Donc elle a dû se dire, si je faisais à écrire par Catherine, un homme qui attend une femme.
2: Et un homme qui attend une femme, et ça donne ça, leur amour. Écoutons cette magnifique chanson et soyons heureux, les amis, de recevoir ce soir dans Décibels Catherine Ringer et Mauro Tchou.

0: Catherine Ringer, leur amour, un thème donc inspiré par Alice Mendelssohn et l'érotisme de vivre. Là, ce sont carrément les textes d'Alice Mendelssohn, certains dits par vous, Catherine, accompagnée au piano par Grégoire Hetzel, d'autres en chansons composées avec Mauro Gioia, ici présent, qui signe également la mise en scène. Alors, Mauro, vous me permettrez une petite métaphore italienne, mais comme c'est vous qui mettez en scène Catherine, c'est pas trop compliqué de demander à une Ferrari de rester dans un cadre et de se brider ?
1: Ah ben, disons que plus ce sont des Ferrari, plus c'est facile à conduire quand on a des vrais Ferrari. Hein. Pas des Ferrari qui sont pas des vrais Ferrari parce qu'il y en a, mais là, dans ces cas-là, c'était assez naturel et très très très beau et on s'est concentré vraiment sur les choses les plus importantes. Donc, qu'est-ce qu'on voulait qui arrive au public? De quelle manière la musique aider et les silences peuvent aider ses poèmes. Donc ça a été un parcours. En plus, j'ai toujours pas aimé les spectacles très mouvementés où il y a des gens qui rentrent de droite, sortent de gauche, arrivent du fond, ils changent 40 costumes. Parce que moi, je préfère qu'on soit concentré vraiment dans l'âme des choses. Et Catherine, elle est idéale pour ce genre de travail. Et tout est dans les timbres, dans sa sensibilité. Mais c'est vrai, Catherine, tu sais, je te l'ai dit plusieurs fois.
0: Et tous les deux, vous étiez d'accord dès le début, il fallait quand même une présence de la musique.
2: C'était en fait, pas moi, juste quand les textes. J'ai demandé à Mauro, j'en savais rien, je lui ai dit, tiens, tu pourrais m'aider à choisir des textes et les mettre sur la scène pour la Huchette. Et puis, est-ce qu'ils te plaisent d'abord? Et ça lui a beaucoup plu, donc si ça lui avait pas plu, il l'aurait pas fait. Et puis, c'est là qu'il m'a dit, mais tu vas pas ne faire que dire pendant une heure et demie, ça va être
1: j'ai
2: trop
1: cet accent.
2: Ennuyeux.
1: Oui, non, j'ai pas cet accent. Tu peux le refaire.
2: Tu peux le refaire, mais non, moi ça fait tout de suite.
1: Plus que j'avais perdu d'accent. Ça hein, fait. Après, c'est longue période.
2: Ça fait Europe centrale, moi, tout de suite. Alors que ça n'est pas Europe centrale, c'est Europe de l'Ouest, l'Italie, quand même.
0: Ouais. Ouais. Voilà à quoi ça ressemble, l'érotisme de vivre.
3: 3 août 2018. 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

0: l'érotisme de vivre en tournée, vous l'avez compris, et les textes du spectacle, plus d'autres poèmes d'Alice Mendelssohn, édités donc chez Point, cette collection poésie, dirigée par Alain Mambancourt. On en a déjà parlé avec John Bayes. Ces textes ont été aussi édités de la même manière. Alors la poésie, ça c'est un sujet intéressant. Je me dis parfois c'est un peu l'opéra de la littérature. C'est-à-dire les gens ils ont un peu peur de la poésie, ils se disent c'est pas pour moi. Est-ce que vous avez une relation de toujours avec la poésie, Catherine ?
1: J'ai une relation de toujours. Dans le sens où je me souviens que quand j'étais à l'école primaire, on demandait toujours qu'est-ce qu'on voulait faire comme métier. Et on disait, c'était pas mixte l'école.
0: Ouais.
1: Et donc on en était la plupart en train de dire maîtresse d'école. Et puis il y en a une qui a dit actrice. Je dis, mais c'est beaucoup plus chouette. Et à ce moment-là, moi je me suis dit, eh ben moi je vais faire poète. Parce que j'aimais bien écrire des petites poésies. Et donc j'ai bien réussi finalement, parce que dans les chansons, c'est ce qu'on fait.
0: Ça c'est une vraie question, est-ce que chaque chanson est un poème mis en musique? Et à l'inverse, est-ce que quand on retire la musique d'une chanson, est-ce qu'elle devient automatiquement un poème?
1: Vous voulez dire en général toutes les chansons du monde? Non.
0: Les vôtres?
1: Ah, les miennes?
0: Bah oui, les autres on s'en fiche.
1: C'est comme quand on souhaite la bonne année à vous et à ceux que vous aimez.
0: C'est
1: autour.
0: Ça, mais surtout pas les autres.
1: Les autres, on s'en fiche. Certaines, oui, et certaines, non, je trouve, parce qu'il y en a qui sont plutôt des histoires qu'on raconte. Qui est-ce que j'ai vu? C'est Gotener, par exemple, qui disait ses textes de ses chansons sans la musique, et c'était magnifique, tout le rythme, etc., et les rimes. J'ai beaucoup apprécié cette... ça. Et alors, bon, pour revenir à nos moutons, qui sont les miens... pas toutes, je trouve. Il y en a, on pourrait dire que c'est poétique et d'autres moins. Lesquelles? Allez-vous me demander peut-être.
0: Lesquelles, Catherine?
1: Je sais pas, Marcia Baila, par exemple, pour prendre les chansons connues. Oui, on peut dire que tous les couplets sont assez poétiques, puisque dans le sens où on comprend rien de quoi ça parle.
0: En tout cas, c'est hyper imagé. Et c'est vrai, on peut ne pas comprendre.
1: Je suis un peu cynique, mais oui, il y a des poésies, des poèmes qui sont, des chansons.
0: Il y a des chansons. Qui, déshabillés de leur musique, deviennent des poèmes.
1: Merci.
0: Voilà. Et ça, c'était ma question, et merci d'avoir répondu.
1: Déshabillez-moi.
2: C'est un pont.
0: Ça me fait un pont parfait pour arriver à l'érotisme.
1: Voilà.
0: Puisque, je ne sais pas ce que vous en pensez, mais en France, on est très fort au niveau chanson paillarde. Alors ça, dès que c'est pouet-pouet, mon cul sur la commode, ça marche très bien. En revanche, l'érotisme, ce n'est pas forcément notre spécialité. Je demande, à Mauro, qui est italien, vu d'Italie, est-ce que la France est érotique?
2: Mais comment vous dites ça? Mais évidemment.
0: Mais quelles chansons érotiques?
2: Mais non, mais c'est les pays de l'amour. Paris, c'est la ville de l'amour, de l'érotisme. Nous, on a toujours imaginé ça, nous, étrangères.
0: Oui.
2: Je ne vais pas dire que je suis venu en France pour ça.
0: Pour ça,
2: mais quand même, moi, j'ai fait une liaison naturelle entre la France, la langue française parlée. Moi, je ne peux pas oublier même la langue parlée française. Elle a quand même beaucoup plus que l'italienne, une tonne érotique, si on veut.
0: Ouais, mais ce serait quoi, alors, la définition de l'érotisme? Et de plus, l'érotisme de vivre? Parce qu'en fait, pour dire en langage Jones, en fait, c'est le kiff permanent de tout. C'est de trouver du plaisir partout.
1: Oui, de trouver de l'intensité de vie, de la beauté, un désir vital dans les choses qui nous entourent. Et c'est ça qu'on trouve dans ses poésies à elle.
0: Ouais.
1: Et puis, il y a pas mal de gens qui m'ont dit, mais c'est un érotisme, en fait, c'est une femme qui parle aussi de l'amour, de l'effet que lui fait l'amour physique, l'amour aussi général, quand elle est vraiment amoureuse. Et c'est pas si souvent, il paraît.
0: C'est très rare, c'est très très rare. Et parfois, il y a des textes qui sont vraiment avec des mots très crus, les mots du corps, du sexe, il y a du sperme, et parfois, c'est beaucoup plus poétique, imagé, et puis parfois, on est même très loin du sexe, comme quoi l'érotisme n'est pas forcément lié au sexe.
2: C'est vrai, parce qu'elle est un peu partout,

0: Quand elle dit pour bien vieillir, il est bon d'avoir le vice de la joie.
1: Ouais.
0: Bah en fait, c'est pas un vice, c'est par rapport je sais, ou
2: des oui, parce choses que ça, si ça devient un vice, quand même, il y a quelque chose de plus érotique plutôt
1: c'est
2: que
1: ça, si
2: juste
1: c'est un peu
2: la joie.
0: Ah oui, c'est ça.
2: Ça.
1: Alors Catherine, vous avez devant vous le beau livre qui est sorti aux éditions Point. Vous avez choisi un texte d'Alice Mendelssohn pour nous.
0: Oui. Sable mouvant, la plage cambrée, la grande place découverte de tes lèvres où mon repos a le calme de l'eau sous les arbres. Mais soudain, l'eau se muscle, se plaque et cerne mon désir somnolent de prison chaude. Ah, le moelleux de ton baiser dense, sable mouvant, où je danse, où je valse et me débat, dans un plaisir renouvelé, où la chair la plus profonde est happée en une ronde souterraine. Sable mouvant, où je danse et d'où jaillit la flèche de ton baiser dense. L'invitation forcée, la fulgurante résonance au travers de mes terres soulevées d'agonie.
1: Merci Catherine. Waouh, Alice Mendelssohn. Donc ça fait partie des textes du spectacle.
0: Oui.
1: Ok. Waouh. Eh ben, c'est ça la poésie en fait. C'est-à-dire, j'ai pas tout compris.
0: Voilà.
1: Mais ça m'a fait quelque
0: comme
1: chose.
0: Ça, ouais. Il y en a des plus simples. Par exemple, ronde. Il est passé par ici, celui que j'aime et qui ne m'aime. Il est reparti par là. Celui que j'aime n'entend pas. Le désir que j'ai de lui, je le lui cache, qu'il ne m'attache. Le désir que j'ai de lui, c'est pour les larmes de la nuit.
1: Oh, ça finit moins bien celui-là.
0: Mais non, parce qu'il est beaucoup plus long. Hein.
1: C'est ça.
0: Oui, ça finit bien. Et ça finit par, allez, je passe tout le centre. Il est passé par ici, celui que j'aime. Celui que j'aime, il repassera par là. Celui que j'aime m'aimera.
1: Ah, j'adore. Les poèmes d'Alice Mendelssohn, dits ou chantés par Catherine Ringer, l'érotisme de vivre, Mauro Gioia et le metteur en scène.
0: Oui. Qui est un compositeur de musique de film assez reconnu maintenant et apprécié, qui joue du piano et du synthétiseur.
1: Avec vous sur scène. Alors moi j'ai eu la chance de le voir, ce spectacle, à Paris, au théâtre de l'Atelier, et je me souviens, en sortant du spectacle, avoir eu très envie de lire les poèmes d'Alice. Alors maintenant que c'est disponible aux éditions Point, je le rappelle, est-ce que vous préféreriez tous les deux qu'on lise les textes avant de voir le spectacle ou bien qu'on les découvre avec vous sur scène et qu'on aille les lire après?
0: Les deux, tout me va, moi.
2: Même après, pour avoir quand même l'étonnement, la surprise de les découvrir dans un contexte et après de retourner et de les relire.
1: Ouais. Moi j'ai aimé en tout cas les découvrir avec
0: oui.
1: vous et ensuite pouvoir aller chercher les détails. Ouais.
0: Oui.
1: Comprendre, revivre des moments, mais en ayant du coup votre voix dans l'oreille aussi, Catherine, et ça aide à la lecture de la poésie, ça, d'avoir une voix.
0: Oui, c'est vrai, mais je pense que de toute manière, même si on les lit comme ça avant, on n'aura pas la même sensation et on comprendra pas exactement la même chose. Et même peut-être on sera content de les retrouver dits.
2: Ouais, oui,
0: les
2: vrai.
0: Deux peuvent être se disent et se dit.
1: Vous avez toujours été une chanteuse très physique sur scène. Vous bougez, vous donnez, vous projetez, vous dansez. Est-ce que l'érotisme de vivre appelle à un peu plus de calme ou est-ce que, parce que là, quand vous avez lu, je vous ai senti bouger derrière le micro. Est-ce que c'est aussi très physique, les poèmes?
2: Il y a beaucoup d'énergie, hein. Énormément d'énergie, même une énergie qui est intérieure, une grande tension qui fait revivre ses verses. Et d'ailleurs, il faut dire aussi que la musique, ça a été choisi parce que c'est intéressant ce que vous avez dit avant, quand vous avez dit le poème, c'est un peu comme l'opéra. Et c'est vrai,
1: c'est
2: parce que moi, la première chose, quand Catherine m'a parlé de ce projet, je me suis dit, il faut de la musique, et surtout, il faut un compositeur qui soit capable d'improviser et de suivre et de faire vivre chaque soir le spectacle, les poèmes, grâce à la voix de Catherine, d'une manière différente pour qu'ils soient vivants. Et c'est pour ça que Grégoire était vraiment la personne idéale, parce qu'il vient du monde des musiques, des films. Il est, comment dire, capable de faire vivre et changer avec des petites variations soir par soir.

0: Et je trouve qu'il fait un secret travail à aider l'émotion sur scène.
1: C'est vrai, je confirme.
2: Tous les deux, vous êtes incroyables sur scène, mais je ne pensais pas qu'il y avait une part d'improvisation de sa part. Il vous suit, en fait. C'est ça ?
0: Ah oui, oui, oui. Il suit
2: Catherine.
0: Improvise, il a des grilles, comme disons, pour tous les grands comiques. Il y a un Canova et il change chaque soir aussi.
2: Est-ce que ça vous donne, cette aventure, envie de remonter sur scène ensemble, puisque c'est là qu'a commencé votre histoire dans une comédie musicale, Catherine Ringer, Mauro Gioia?
1: Tu m'avais invité aussi à chanter Nino Rota.
0: C'est vrai.
2: Ah oui, magnifique.
0: C'est vrai, on avait fait un spectacle ensemble sur les chansons de Nino Rota et on avait même sorti un album sur ça et qui sait, peut-être.
1: Et qu'est-ce qu'on pourrait refaire d'autre? Oui, pourquoi pas.
2: J'ai une idée.
1: Oui.
2: J'essaye?
1: Ouais.
2: Ok. Parce qu'on a parlé des conteurs, des conteuses. Elle était conteuse aussi, Alice Mendelssohn. Oui. Et vous nous avez parlé de Pascal Quéré, ce conteur qui vous a parlé des poèmes d'Alice. Et en fait, je me suis dit, mais vous aussi, en fait, les chansons des Rita Mitsouko, qui sont des contes, des histoires, où vous présentez les personnages et vous racontez un peu leur pérégrination. Eh ben, il y en a quelques-unes. Il y a les histoires d'A, par exemple. Alors, comme on a tous envie de savoir pourquoi Hector est mort, je me disais que vous pourriez faire une comédie musicale des histoires d'A, moi.
1: Ah,
2: avec chaque couple.
1: Oui.
2: Et non, mais ce serait génial. Moi, franchement, voilà, c'est mon petit vœu 2026, mais franchement, moi, je les aime tous. Ce pauvre Hector, quand même, on veut l'aider.
1: Il a fait une fugue.
2: Bah oui, il voulait retrouver Gertrude.
1: Oui. Il est mort.
2: Ah, mais oui.
1: Mais c'est vrai, de quoi est-il mort?
2: Ben, c'est ça, on ne sait pas. Donc
0: plein
2: voilà. Écoutez, si on se revoit pour ça, pourquoi pas, pour autre chose, évidemment, toujours

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6: Bonsoir à tous les deux.
7: Bonsoir.
6: Bienvenue dans Décibels. Merci. Félicitations pour la sortie de ce film.
7: Merci.
6: Fursi, né libre. C'est votre deuxième long métrage, Abdel Malik. Ouais. Et donc, je le disais, concomitamment, je n'ai pas souvent l'occasion de dire ce mot, il y a la sortie d'un album. J'ai casé un mot compliqué devant Abdel Malik. Je suis contente. Il y a la sortie de l'album inspiré du film. Il ne s'agit pas de la bande originale, mais bien de morceaux originaux inspirés par le film. Et ça s'appelle Fursi, Héritage. Et ça, c'est un album que vous avez conçu tous les deux, Abdel Malik et Matteo Falcon. Alors, avant de parler du disque, il faut parler du film. On vous a beaucoup vu, Abdel Malik, dans les médias également. Et c'était très chouette sur les réseaux sociaux, parler de l'histoire de ce film. Je suis sûre que vous pouvez me faire un pitch en une phrase.
7: En une phrase, je sais pas, mais en tout cas, on est au 19e siècle, un esclave, ou en tout cas quelqu'un qui est supposé comme tel, et qui a appris à lire en cachette, découvre lorsque sa mère meurt qu'elle cachait des documents. Il lit ces documents, et en fait, dans ces documents, il y a un acte d'affranchissement, elle est libre. Si elle est libre, lui est libre. Donc il prend ses documents, il va au tribunal, et il porte plainte contre son maître, et commence pour lui 30 ans de galère.
6: 30 années où... Il a montré qu'il était né libre, Fursi, né libre, c'est le nom de ce film. Et voilà, ça raconte, donc oui, l'esclavage, mais aussi l'histoire de l'abolition de l'esclavage en France, qui a été, oui, un long parcours en plusieurs étapes. Il y a dans ce film beaucoup de colère, beaucoup d'espoir aussi. Et je pense pour beaucoup de gens qui ne connaissaient pas cette histoire, et c'est mon cas, pourtant je suis allée à l'école, je suis même allée à l'université après, je ne connaissais pas cette histoire-là, je savais bien que l'esclavage avait existé, mais il est vrai que l'éducation nationale insiste pas tellement sur le thème, premièrement, et deuxièmement, pour moi, l'esclavage, c'était les États-Unis, les plantations, la case de l'oncle Tom. Et là, en fait, dans ce film, et en découvrant l'histoire de Fursi, on se rend compte qu'en fait, il y a beaucoup de Français qui étaient esclavagistes. C'est évidemment, voilà, c'est pas un film qui veut donner des leçons, mais quand même, ça donne à savoir quelque chose qui est pas évident pour tout le monde.
7: Bien sûr, mais il y avait pas juste des esclavagistes en France. Non, la France a été un pays esclavagiste, comme l'Europe a été la France a été un grand pays esclavagiste et l'Europe un grand continent esclavagiste. Et la réalité, c'est juste de dire que sans demander à qui que ce soit. Que qui que ce soit, on n'est pas dans une histoire de repentance ou quoi que ce soit. On est dans l'idée de dire que à un moment donné, si on a vraiment envie de faire peuple, si on a véritablement envie de faire nation, on doit être capable de déposer nos sacs de douleur et d'avancer véritablement tous ensemble. Et pour ça, on doit regarder même notre histoire la plus obscure. On doit la regarder droit dans les yeux et avancer. Et c'est ça qui est fondamental. Et vous avez dit quelque chose aussi. C'est pas un film sur l'esclavage. Précisément, c'est un film sur l'abolition de l'esclavage. Et ça change tout parce que on explique d'abord que dans une société de droit, quand le droit prime, quand la justice prime, même quand on est dans une société esclavagiste, j'ai envie de dire, de proche en proche, de jurisprudence en jurisprudence, nous voilà aujourd'hui. Et y a eu l'abolition. Donc c'est important, on parle de ce parcours, et finalement, c'est une lettre d'amour à nos principes, les principes qui font qu'on peut avancer véritablement tous positivement ensemble. Voilà.
6: Et oui, parce que si on ne sait pas d'où on vient, on ne peut pas tellement savoir où on va. Ouais. Et autre principe très important, pas de justice, pas de paix.

0: Quanon, Abdelmalik et Matteo Falcon avec Pete Bacardi, Soprano, Youssoupha, Juste Chani et Culture. Oui, rien que ça, les amis. Ça, c'est la première chanson de Fursy, Héritage, qui a été dévoilée. Alors, la bonne idée que vous avez eue tous les deux, c'est de dire, on va donc concevoir cet album en faisant voir le film, en faisant connaître l'histoire du film, l'histoire de Fursy, à tout un tas de rappeurs, plus, je mets des énormes guillemets, à l'ancienne de notre génération, et d'autres plus jeunes, et ensuite leur demander d'écrire un passage, plusieurs passages, plusieurs couplets, avec leur réaction, en fait, à cette histoire. Ça, c'est une super bonne idée. Comment ça s'est passé?
1: Ben, en fait, Matteo et moi, au départ, on a eu l'idée de créer un groupe AMF, Abdelmalik et Matteo Falcon. Et ensuite, l'idée, c'était de travailler sur ce thème et de, j'ai envie de dire, les rappeuses, les rappeurs qu'on aime, les rassembler et aussi faire d'une certaine manière cette idée de transmission, cette idée de lien générationnel. Et surtout, dire aussi que comment la musique répondait au film. Et de dire qu'il y a différents médiums pour finalement parler de la même chose, quelque chose qui nous unit, quelque chose qui et dire qu'on est unis et qu'on avance ensemble, c'est pas cucu les petits oiseaux, c'est juste le fait de dire qu'on peut regarder notre réalité, on peut être la plus dure même, et mais on peut être vraiment dans cette démarche d'écriture comme et du rap finalement comme langage de l'universel en parallèle au cinéma qui est un miroir d'humanité.
0: Ouais. Ouais. Et qu'on peut donc avec de la musique de 2026 dire ce que nous fait cette histoire de 1817.
1: Ouais.
0: Ça aussi c'est important. Alors je le disais, oui, le casting. Il est très divers et à la fois, j'ai l'impression qu'on pourrait résumer votre démarche à tous les deux avec cette phrase de Calbo, qui prétend faire du rap sans prendre position. Il y a évidemment beaucoup d'artistes rap aujourd'hui qui ont du succès en faisant des titres qui parlent pas forcément de l'actualité ou de la société, plutôt des choses légères, etc. Là, vous les avez tous mis dans le bain en disant on va parler des vraies choses. Comment ça s'est passé notamment avec les plus jeunes?
1: C'est vrai, et parmi les plus jeunes, il y en a même un que je dirais pas, mais à un moment donné, il me dit ah c'est marrant, on parle de quelque chose qui fait sens.
0: Wow.
1: Et ça, et on s'est regardé, on était avec Pete, et t'étais là aussi.
2: Ouais,
1: hein.
2: Ouais.
1: On était en studio, il y avait Pete Bacardi, Matteo et moi. Et on s'est regardé, on a fait waouh. Et c'est ça qui est intéressant. C'est-à-dire que nous, on a grandi comme ça. On a grandi avec, finalement, du rap qui est de la poésie, engagée, qui est en phase avec le réel, qui est en phase avec nos préoccupations, qui dit quelque chose sur le réel.
0: On disait le rap
1: sur
0: conscient.
1: Sur l'état du monde. Le
2: ouais.
1: rap conscient.
2: On disait ça avant.
1: Ouais. Ouais.
2: Avant, on disait ça.
1: Ouais. Et vas-y, continue. Qu'est-ce que
2: ouais c'était l'idée, c'était aussi de justement de transmettre, en fait, de faire ce travail de transmission et de faire partager ça à toutes les générations, en fait.
1: Ouais, c'est-à-dire que les rappeurs plus jeunes puissent voir notre manière de faire et que nous aussi on puisse se nourrir de leur énergie et de ce partage, parce qu'encore une fois, il faut jamais oublier, nous sommes la France, nous sommes le pays des existentialistes, des surréalistes, nous sommes les pays des artistes qui se mettent ensemble et qui décident de faire dire les choses ensemble, qui se nourrissent les uns les autres et tout, et nous, le rap, le hip hop en France, on s'inscrit directement dans cette tradition là et ce que vous disiez tout à l'heure avec le rap aujourd'hui où certains artistes ne sont pas nécessairement dans cette démarche-là, mais ça aussi, ça fait partie de, j'ai envie de dire, de la diversité du rap. Le rap, c'est pas monolithique, comme non. disait Akhenaton, le rap, c'est une pluie de météores. Et c'est en ce sens-là où c'est important. Et puis, puisque vous le citiez tout à l'heure, et c'est important de le dire, on tient à rendre hommage à Calbo. Lino est dans l'album également avec nous. Calbo, qui l'autre moitié d'Arsenic, ce rappeur incroyable, avec cette plume incroyable, avec cette voix incroyable, avec cette présence incroyable, qui était un être de lumière, qui était toujours dans une démarche rassembleuse, qui nous a quittés récemment. On lui rend hommage. Et cet album aussi, c'est un hommage rendu à cet acteur central de la culture hip-hop.
0: C'est drôle parce que dans le clip de la chanson qui est Sine qua non, qui est la première chanson que vous avez dévoilée, le fameux pas de justice, pas de paix, on voit que vous travaillez même différemment. Certains travaillent en lisant leur texte sur un iPhone, d'autres sur des copies doubles grand carreau. Mmh. Je ne dénonce personne, mais Abdelmalik, vous bouffez du papier.
1: Nous, on est à l'ancienne.
2: À l'ancienne,
1: avec,
2: ouais.
1: Hein
2: Il y a un accent à l'ancienne et d'autres. C'est comme ça.
1: C'est vraiment, c'est un marqueur générationnel.
0: Oui.
1: C'est-à-dire, on voit directement.
0: Ceux qui ont écrit dans notes.
1: Exactement.
0: Ceux
1: qui sortent la plume, la trousse. Avec, ouais. Avec
0: le quatre couleurs et tout.
1: Bien sûr, évidemment. Ça, c'est nous. Ça c'est ouais. Mathéo et moi. On est comme ça.
0: Les grands albums de bandes comme ça, dans le rap, et encore plus liés à un film, évidemment, ça fait penser à La Haine en 1995, donc 30 ans avant. Les musiques inspirées de La Haine, et cet album sur lequel on retrouvait Aya, MC Solar, le Ministère Amer.
1: Qui sont avec nous encore.
0: Exactement, ouais, encore, qui font le pont entre les deux.
1: Ouais. Ouais.
0: Ça a été une influence pour vous, en tout cas, de vous dire, mais oui, mon film, je vais peut-être pas mettre des morceaux de rap dans Fursi, Né Libre, parce que c'est un film qui est à une époque où, voilà, ce serait vraiment très, très décalé. Vous auriez pu vous permettre, mais vous avez pas fait ce choix-là. Mais de vous dire, je vais faire un album à côté, avec.
1: Mais le La Haine, ça reste une référence absolue. Dans ce que le film a été, ce qu'il a représenté, ce qu'il continue à représenter, ce qu'il a été, et même dans sa forme, comment il a été fait. Et forcément, on y a pensé. Mais nous, ce qui nous intéressait aussi, c'était surtout que Mathéo et moi, on officialise un groupe. C'est ça qui nous intéressait au départ. Et parce qu'on est dans un état d'esprit et connecté tous ces artistes qui sont dans le même état d'esprit que nous. Et donc, il y avait ça aussi. Et puis, nous, on a quelque chose qui est important, qui nous tient à cœur, c'est cette idée de transmission et de, comment dirais, de lien générationnel. Ça, c'est un truc important parce qu'encore une fois, on vit quand même dans une époque où le jeunisme prime, l'immédiateté prime. Enfin, on est dans des pensées comme ça un peu. Et l'idée, c'était aussi de deux choses. D'abord, de rendre hommage à la, et le film parle de ça aussi finalement avec la manière dont Fursi finalement appréhende son histoire. C'est aussi de rendre hommage au temps long. De rendre hommage à l'intelligence, c'est-à-dire l'éducation, le savoir, la culture comme moyen de transcender sa condition, et puis rendre hommage aux poètes et aux artistes qui sont finalement les fers de lance, j'ai envie de dire, des changements sociétaux, en tout cas des changements profonds sociétaux. Ça a toujours été accompagné par une musique ou de la poésie, donc ça, MF et moi, Mathéo et moi, c'est des choses qui nous tiennent à cœur, voilà.
0: Alors je vais citer les acteurs du film. Il y a celui qui joue Fursi, donc cet esclave qui se rend compte qu'en fait il est libre et qui va se battre pendant 30 ans pour obtenir, officialiser, tamponner cette liberté-là. Il s'appelle Makita Samba, voilà celui qui joue Fursi. On a Romain Duris, Anna Girardot, Vincent Macaigne qui joue un rôle terrible. C'est le rôle du maître de Fursi qui à la fois est dégoulinant d'un amour fin pour lui, comme on aurait un peu pour un animal domestique.
1: Complètement.
0: C'est ma petite chose, reste avec moi, t'es mieux avec moi. Il y a des scènes terribles, mais vraiment bravo à Vincent Macaigne parce qu'il fallait y aller sur ce rôle. Voilà, il y a Frédéric Pierrot, Micha Lescaut, André Marcon, Moussa Mansali, Sams, donc, qui joue Brabant, il y a Lilia Kébédé, François Sureau, Philippe Torreton aussi, enfin, c'est un très très beau casting.
1: Merci beaucoup.
0: Voilà, le film est sorti et je vous recommande évidemment d'aller le voir. Alors, quelle est la réaction de tout un chacun, en général, et d'un artiste en particulier, quand il découvre l'histoire de Fursi? Oui, dans l'histoire française, il y a l'histoire d'un esclave qui, en fait, était libre et à qui on a fait des misères pendant 30 ans pour accepter, officialiser ceci. La réponse, ça peut être la colère, la furie.

0: Alors, au centre du film, il y a aussi la loi, le code noir. C'était toute une série de lois, de décrets qui pouvaient faciliter et rendre possible l'esclavage, l'esclavagisme. Ça donne des moments incroyables dans le tribunal où quelqu'un regarde Fursy en disant « Enfin, c'est pas un homme, il est noir, c'est un esclave, c'est un meuble. » Le code noir n'a jamais été abrogé. Évidemment, et heureusement, l'esclavage est aboli.
1: Bien sûr.
0: Mais le code noir n'a jamais été abrogé, pourquoi, par manque de temps, parce que est-ce que ce serait important de l'abroger?
1: Ben d'abord, ça nous dit quelque chose de profond sur nous-mêmes. Vous savez, moi j'aime bien donner l'image de pour moi le peuple français est une famille symbolique. Et dans les familles, il y a deux manières, des fois on a des secrets de famille, il y a deux manières de les traiter. Ou bien on les affronte, on regarde ça droit dans les yeux et puis c'est difficile, mais on affronte ça tous ensemble. Ou bien on est dans le déni, on cache. Et quand on est dans le déni, sous le tapis, et quand on met ça sous le tapis, dans le déni, on cache, ça finit toujours par nous exploser au visage, mais de manière violentissime. Donc c'est en ce sens-là où il est important d'abroger à valeur symbolique, mais d'abroger véritablement et officiellement le code noir. Et dans ce sens-là, on a le sentiment que le film qu'on fait, c'est un peu plus qu'un film. L'album qu'on fait, c'est un peu plus qu'un album. Mais en tout état de cause, j'ai écrit une lettre à la présidente de l'Assemblée nationale.
0: Yael Braun-Pivet.
1: Exactement. Pour précisément qu'on remette ce sujet à l'ordre du jour. Il y a deux députés guadeloupéens qui avaient déjà signalé ça déjà à l'époque de Bayrou, lorsque Bayrou était Premier ministre. Et l'idée, hier, on a fait une projection à des députés. Et l'idée, c'est de mettre ça à l'ordre du jour pour que précisément, officiellement, on abroge le code noir. Et officiellement l'abroger, ça voudra dire aussi symboliquement comment fonctionne notre société, où elle va. Le fait de reconnaître et de faire en sorte qu'on ait un futur meilleur, en fait. Et ça, c'est important. Tout simplement, le faire, c'est être à la hauteur de notre identité française. C'est être à la hauteur de nos principes et de nos valeurs, finalement. C'est être à la hauteur de notre humanité.
0: Et oui, parce que les symboles aussi sont importants en la matière. Plus que symbolique aussi, le fait que le film soit sorti avant l'Hexagone, dans les territoires ultramarins.
1: Complètement. Pour nous, c'était important. Le film a été à moitié tourné en France hexagonale et l'autre partie, à La Réunion. Et donc pour nous c'était important que le film sorte d'abord à La Réunion, et il est sorti le 3 décembre à La Réunion. J'ai fait de nombreuses avant-premières auprès du public, un public nombreux, émouvant, enfin auprès des scolaires également. Et il est sorti ensuite en Martinique, en Guadeloupe et en Guyane le 12 décembre. Et pareil, j'ai fait des avant-premières fabuleuses, auprès des rencontres avec des scolaires. Enfin c'était bouleversant. On a vécu quelque chose de bouleversant et à la suite de ça, ça a été déjà, et c'est, ça continue à être un succès énorme en France ultramarine. Et pour nous, c'est important parce que la France est composée de différents peuples. Il y a le peuple basque, breton, alsacien, etc. Mais il y a aussi le peuple réunionnais, il y a le peuple martiniquais, guadeloupéen. Et mettre en lumière les singularités qui forment la communauté nationale, les différents peuples qui forment la communauté nationale, c'est de dire on reconnaît vos singularités et ensemble on travaille à l'harmonie parce que nous sommes une, nous sommes un.
0: Abdel Malik, quand je regarde votre CV, je me dis waouh, c'est incroyable. En vous accueillant tout à l'heure, je disais oui, chevalier de la Légion d'honneur, mais vous êtes aussi officier des Arts et Lettres, lauréat du prix Raoul Breton, celui de l'Académie Charles Cros, le prix Constantin, 4 victoires de la musique, bref, beaucoup de récompenses. Et à la fois, je me demande, et Matteo Falcone m'en sera témoin, est-ce que finalement, les gens qui se lèvent à la fin du film, à la fin de Fursy, ce film qui est sorti hier, est-ce que ça vous apporte pas encore plus de fierté que ces titres honorifiques?
1: Non, les titres, vous l'avez dit, titres honorifiques, ça veut dire finalement ça fait partie d'un décorum. Et il faut pas confondre la vraie vie et le décorum. Et on disait tout à l'heure du cinéma qui est un peu plus que du cinéma, ou de la musique qui est un peu plus que de la musique. En fait, l'idée c'est de dire que comment on va comprendre qu'on est responsable les uns les autres. Comment l'endroit où on se trouve, la position dans laquelle on se trouve, on va aider au bien commun, collectif. Comment on va ramener, j'ai envie de dire, d'une certaine manière, comment on va parler et magnifier les trains qui arrivent à l'heure, au lieu de parler toujours de ceux qui arrivent en retard. Comment on va avancer, se dire, ok, maintenant on va arrêter un peu les bêtises, et soyons ensemble, avançons ensemble. Soyons à la hauteur de notre pays, soyons à la hauteur de nos principes. Et ça, pour moi, c'est fondamental. Et finalement, c'est ça qui compte.
0: Vous préoccupe beaucoup, ce vivre ensemble, enfin, ce vivre ensemble, la difficulté qu'on peut avoir en France à vivre ensemble, alors que finalement, on n'est pas dans de si mauvaises conditions par rapport à d'autres pays.
1: Bien sûr. Non, mais on vit ensemble. J'ai envie de dire, on est là les uns à côté des autres. On vit ensemble. Mais la problématique, c'est pas juste vivre ensemble. C'est le bien vivre ensemble. Et au-delà du bien vivre ensemble, c'est la capacité de faire ensemble. Parce que lorsqu'on fait ensemble, on apprend à se respecter, on apprend à se connaître. Pourquoi j'attache tant d'importance à cette idée du collectif ? C'est que lorsqu'on fait un album comme Fursi Héritage, on se retrouve tous en studio et on est là, il y a des gens qu'on connaît plus, d'autres qu'on connaît un peu moins, et puis on découvre cette dextérité, on trouve cette générosité, et tout d'un coup, parce qu'on a fait ensemble, on se respecte et on avance ensemble. Et pareil pour un film. Quand on travaille sur un film, c'est finalement la communauté nationale ou la France en petit. Et si on arrive finalement à créer de l'harmonie là-dedans, et si on arrive à positivement construire tous ensemble à ce niveau-là, ça veut dire qu'on peut le faire aussi d'un autre point de vue, d'un point de vue macro. Si on arrive à ce niveau-là, eh ben, ça veut dire qu'on peut arriver aussi à d'autres niveaux. Et c'est ça qui est important. Et moi, mon idée, c'est de dire peut-être quand tout sera fini, parce que la finitude, ça existe, c'est de se dire ben, peut-être que j'aurais pas été parfaitement inutile, que peut-être j'ai servi à quelque chose.
0: Moi, je crois que oui. Vous êtes d'accord, Mathéo ?
2: Ouais, tout à fait. Non, mais c'est bien parce que cet esprit de fédérer autour de valeurs, je trouve que des valeurs qui nous sont communes, je trouve que c'est essentiel. Vraiment.
0: Très important. Citons, s'il vous plaît, Bilal Al-Aswad, qui est votre frère, ouais. Abdelmalik, ouais. Qui a composé la musique qui est dans le film, Fursi Héritage, le score, mais également les musiques de AMF.
1: Ouais, il a composé...
0: Et de Fursi Héritage.
1: Ouais, Bilal, c'est un artiste extraordinaire, c'est-à-dire autant il a fait le score, enfin tout ce travail musical sur le film.
0: La musique classique.
1: La musique classique, et autant il a fait tout ce travail sur l'album, c'est lui qui compose. Et lui aussi, il nous dit quelque chose. Il nous dit que pendant longtemps, on a parlé des compositeurs hip-hop comme juste des beatmakers, des gens qui se mettent et qui font un truc et que c'est pas. Non, ce sont.
0: D'ailleurs, on dit pas la musique, on dit c'est une prod.
1: C'est une prod. Mais en fait, c'est
0: de la musique.
1: C'est de la musique. Ouais. Et c'est des artistes à part entière qui ont aussi une puissance, une ambition esthétique. Et Bilal, c'est ça. Mais je tiens aussi à souligner qu'il y a un morceau dans l'album, celui des Ministères Hammer, qui est fait par le grand Jimmy Finger. C'est le seul morceau que Bilal n'a pas fait dans l'album, et c'est important de citer Jimmy Finger parce que lui aussi, c'est une légende. C'est lui qui a fait toute la musique du secteur A, qui a fait tout ce travail à la fois d'Arsenic, Doc Gynéco, aussi une partie. Enfin, c'est une grande figure, et donc voilà. Et pour nous, c'est important de rendre hommage aussi à ces grands artistes d'un point de vue général. Encore une fois, nous sommes la France, et la France, dans notre histoire, il y a des artistes, des grands artistes fabuleux qui sont inspirants, et Jimmy Finger est de ceux-là aussi.
0: Fursi Héritage, l'album est dispo.

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1: Allez voir Fursi, Né libre, un film d'Abdel Malik avec Makita Samba, Romain Duris, Anna Girardot, Vincent Macaigne. Ça commence à La Réunion en 1817. Cet esclave qui avait appris à lire en cachette et qui découvre qu'en fait il est libre puisque sa mère était libre, et son combat de 30 ans, c'est l'histoire de l'abolition de l'esclavage en France. C'est vraiment un grand film. Et l'album qui l'accompagne, Fursi Héritage, premier album officiel donc de votre groupe, Abdel Malik, Matteo Falcon, AMF. Envie d'un concert, envie d'un album, envie de quelque chose, messieurs, pour finir?
2: Il y a des choses qui arrivent en termes de concert. Mais ce qui est sûr, c'est que on va voir selon des événements et tout, mais il y a l'album de Matteo Falcon qui, lui, prépare son album aussi à lui, tout seul. Oui, et, donc voilà. Mais
1: à l'iPhone ou aux feuilles A4, grand carreau?
3: Je suis plus comme Malik, j'écris sur du papier.
1: Ah, d'accord.
2: On est à l'ancienne école. Mais donc voilà, donc plein de projets. Et puis aussi, vous aviez parlé de Gibraltar en début d'émission.
1: Oui.
2: C'est les 20 ans de Gibraltar et on va partir sur la route pour faire un album, lapsus non révélateur, pour faire une tournée, mais où j'interpréterai que les morceaux de Gibraltar, de l'album Gibraltar. Bon, évidemment, il y aura Matteo Falcon qui, lui, avec précisément ouvrira, mais voilà. Il y a cette idée aussi, encore une fois, de dire à quel point la musique est un lien, de dire à quel point la musique embrasse, j'ai envie de dire, toutes les parties de notre être, à la fois notre cœur, mais aussi notre intellect. Voilà.
1: On fera pas mieux. Moi, je dis, on arrête là. Abdel Malik, merci.
2: Merci de nous avoir reçus.
1: Matteo Falcon, merci beaucoup.
3: Merci beaucoup. Merci.
1: À bientôt. Allez voir Fursi, Né libre. Écoutez, Fursi, Héritage, vraiment, je vous le recommande.

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1: J'ai rencontré une fois dans un restaurant, et quand ce disque est sorti, son troisième album, j'étais à Biarritz et je me suis dit, allez, je garde ce moment, je vais aller sur la plage tranquillement avec mes écouteurs et je vais écouter l'album. Et j'ai

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4: Bonjour, bonjour, j'espère que tout va bien chez vous. Alors que vous soyez en vacances, au travail ou à la maison, la prochaine heure est là pour vous donner le sourire et vous changer les idées. Aujourd'hui, Valérie Damido et Eric Bastien sont avec des candidats plus sympas les uns que les autres. Laetitia, qui n'écoute pas son mari. Adam, un fan de Dorothée. Mais aussi Thomas, qui rêve d'être une torche humaine. Pourquoi pas? Et Karine, qui veut que sa maison soit rangée tout le temps au cas où. Mais au cas où quoi? Réponse avant 13h et juste après Rick Astley sur votre radio ici.

0: le plus grand succès de Rick Astley qui nous ramène à la fin des années 80, Never Gonna Give You Up sur votre radio ici. Alors en novembre dernier, c'est Laetitia d'ici La Rochelle qui jouait avec nous. Laetitia qui a un petit défaut qui rappelle à Valérie que son mari a le même. Et puis il y avait aussi Vincent d'ici Normandie, un pro des desserts qui a donné envie à Eric Bastien et qui peut peut-être vous inspirer pour midi ou ce soir.
1: Alors Laetitia, là. Elle a une autre manie qui énerve un peu son mari, notre Laetitia. Il paraît, hein, c'est ton mari qui nous a raconté ça, mon petit chat, hein, Mathieu, hein, il nous a dit que quand tu lui poses une question, il répond, tu dis ok, mais 5 minutes après, tu reposes la même question, parce que t'as pas écouté, c'est vrai ou pas cette histoire ?
2: C'est vrai.
1: Ah, voilà. Mais en fait, t'écoutes pas ce qu'il te dit ou qu'est-ce qui se passe ?
2: Si, j'entends sur le coup, et puis après, oui, en fait, c'est que je fais souvent autre chose en même temps, donc voilà.
1: C'est-à-dire que tu fais semblant d'écouter, mais tu n'écoutes pas ton pauvre mari, quoi.
2: Bah si, quand même, mais voilà.
1: Voilà. J'en connais un qui est comme ça. Mon mari, c'est l'inverse. Moi, je parle et il fait ouais, et il n'entend pas. C'est les gens qui, je pense, ont un problème, qui se pensent supérieurs à nous. Voilà, c'est tout ce que j'ai à dire.
3: Tellement solidaire avec votre
1: mari. Mathieu, je compatis avec toi. Alors, tu as un autre truc que tu rêverais d'avoir. Il y a des gens, leur super pouvoir, ça serait d'être invisible, de gagner au loto, de... Non. Notre Laetitia, elle, son super pouvoir, ça serait que la maison soit toujours bien rangée et propre. Voilà.
3: Oui, pour les cambrioleurs. Puisqu'elle en a peur.
1: Mais qu'est-ce que c'est que ce super pouvoir ? C'est pas un super pouvoir, ça !
2: Ben si, parce que comme ça, je peux faire autre chose que ranger la maison et faire le ménage, la lessive. Je peux aller balader, dépenser, voilà.
1: Mais tu sais que ça, tu peux le faire sans pouvoir magique. Il suffit de le décider, tu sais.
2: Oui, c'est vrai.
1: C'est une question de choix, mon petit chaton. Tu regardes le truc et puis tu te dis, hey, tu sais quoi, je le ferai plus tard. Et puis tu, hop là.
3: Laetitia, il paraît que tu aimes bien ranger ta maison. Je vous repose la question parce que vous avez dit au bout de 5 minutes, elle a oublié. Donc,
2: c'est vrai.
3: Voilà.
1: Bon, ma petite sorcière bien-aimée, nous allons tout de suite essayer de marquer davantage de points. C'est la question à 3 points, c'est la question à choix multiple.
3: Davantage, c'est le mot. Hein.
1: Alors, je pose la question, je te fais des propositions à mon top chrono. T'as 10 secondes pour me donner ta proposition. Tiens, je te mets un petit Billy the Kick.
4: Mangez-moi.
1: Voilà. Alors, nous n'allons pas parler de champignons hallucinogènes, nous allons parler de chaîne alimentaire. Laetitia, le cycle de la chaîne alimentaire commence par les herbivores, les prédateurs, les plantes. Éric Bastien.
5: Oui, bien sûr.
1: Top chrono, 10 secondes. La chaîne alimentaire commence par herbivores, prédateurs, plantes. Éric Bastien.
2: Prédateur.
1: Et non. La chaîne alimentaire commence par les plantes. Grâce à la photosynthèse, elle transforme la lumière du soleil, l'eau et le dioxyde de carbone en matière organique. Ça sert ensuite de nourriture aux herbivores qui nourrissent à leur tour les carnivores et ainsi de suite. Bon, pas de points, mais voilà, maintenant tu sais.
3: Dire que vous lui avez dit tout ça il y a 5 minutes et qu'elle l'a déjà oublié, elle aurait pu vous répondre sans problème. Vincent, ah notre Vincent à Conches-en-Ouche avec tous les Conchois dans l'heure, qu'on salue. Alors Vincent, il travaille dans les services d'eau potable, on l'a dit, il n'aime pas trop le bricolage, c'est un grand sportif. Il fait aussi de la cuisine. Hein. Enfin, ta femme est visiblement un peu meilleure que toi.
6: Ma femme est sur les plats salés.
3: Ah.
6: Effectivement, plus régulière, bien meilleure. Et moi, sur le sucré. Moi.
3: Ah, alors vas-y, fais-moi un petit peu rêver là. Qu'est-ce que tu pourrais nous proposer comme petit dessert sympa ce midi ?
6: Oh, bah, les petits classiques voilà, de tous les jours, on va dire. Les petits gâteaux fondants au chocolat, les gâteaux aux noisettes. J'adore les noisettes. Donc, voilà. Après, là, on arrive sur les bûches de Noël.
3: Mais oui.
6: Traditionnelles, crème au beurre. Mais pas trop lourdes. Juste ce qu'il faut de crème. Avec une génoise bien légère. Ça descend tout seul après le gros repas de fête.
3: Oui, bah oui, c'est sûr. Après, avec la petite verveine citronnée, ça descend tout seul.
1: Avec
3: hein,
1: la verveine citronnée au whisky.
3: Voilà. Non, mais il a des arbres qui donnent des pommes, donc du coup, c'est aussi pour ça qu'il fait plein de desserts.
6: Ah oui, c'est vrai que le crumble aux pommes, pomme poire, c'est traditionnel.
1: J'aime bien quand tu dis Il a des arbres qui donnent des pommes. Ben oui. Ça s'appelle comment les arbres qui donnent des pommes?
3: Des pommiers.
1: Voilà.
3: Voilà. Le Paris-Brest, le tiramisu, grâce au tiramissier, bien sûr, qui donne le tiramisu, l'arbre le plus connu. Et puis la forêt noire. Et alors là, Valérie va être contente parce que tu aimes la moto.
1: Ouais, Johnny.
3: Et on salue ta candidate.
1: La tia.

0: Dansons, un des derniers titres de Céline Dion, écrit et composé par Jean-Jacques Goldman dans la playlist d'ici. Comment un éléphant peut amener à la suspension d'un permis de conduire? C'est ce que nous explique maintenant Frédéric d'ici Touraine. Quant à Zoé d'ici Orléans, elle raconte à Valérie Damido et Eric Bastien son dernier séjour au ski. Et elle s'en souvient bien sur votre radio ici.
1: Alors Frédéric Petit, il paraît qu'il t'est arrivé une histoire un peu rigolote. T'es allé à Thoiry avec tes parents et là t'as vu un éléphant s'asseoir sur la voiture de devant.
2: C'est un parc animalier, hein, Thoiry.
1: Oh my god. Et donc, comme ça, il s'est approché de la voiture et pof, il s'est assis.
3: Ouais, deux voitures devant. Et c'est une image qui m'est restée pendant très longtemps. C'était pendant les années 70, tu vois. C'est une image qui m'est restée et mes parents, et puis un jour, ils ont décidé d'aller là-bas. Et puis, le guest, une deux chevaux. Il s'est assis sur une deux chevaux.
1: Il a eu de la chance de repartir parce que fesses de l'éléphant. Et alors, il paraît que plus tard, tu as entendu cette histoire racontée par le propriétaire de Thoiry, hein, le vicomte de la Panouse.
2: Bien sûr, le vicomte.
1: Et donc, ça fait beaucoup rire parce que toi, tu l'as vécu en direct, ce truc.
3: Alors, je me posais la question de savoir si c'était pas que c'était arrivé une autre fois. Vu le nombre de personnes qui passent, ça peut être arrivé aussi. Et le mec, il a été arrêté par les flics. Et les flics l'ont pris, ont dit mais vous déconnez, ils l'ont fait souffler. Et le gars, il avait bu un canon en déclarant faisant la déclaration pour l'assurance chez le comte de la Palouse. Et puis, il a perdu son permis.
1: Ah bah super, bah voilà, on dit qu'on a un éléphant qui s'assoit et on perd son permis. Bon.
2: Ah, ça change des chevreuils. Hein.
1: Ça change des chevreuils. Alors Frédéric, on va essayer... Les sangliers aussi. On va essayer de marquer des points. Tu n'en as qu'un, je te propose d'en marquer 5 d'un coup. Alors attention, écoute bien la question. Dans quelle célèbre série télé les braqueurs portent une combinaison rouge et un masque de Salvador Dali? Dans quelle célèbre série télé les braqueurs portent une combinaison rouge et un masque de Salvador Dali? Top chrono, 10 secondes. Prédo? Prédo?
3: Aucune idée.
1: Aucune idée, eh bien c'était la Casa des Papel.
4: Una mattina.
1: La la la la la la la la la la la la la la. Et oui, Bella Ciao, ils ont remis cette chanson un peu à la mode.
2: Oui.
1: Bravo la Casa de Papel, avec un braquage exceptionnel, comme on aime en voir plus souvent à la télé.
2: Voilà.
1: Alors, pas de point.
2: Mais non. Zoé, est-ce que tu l'avais? Tu connaissais la Casa de Papel?
5: Oui.
2: Ouais, tu l'avais.
1: Bien sûr.
2: Bon, j'espère que tu auras la réponse à la question qui va arriver dans un instant. Zoé, je ne sais pas pourquoi je dis Chloé. Zoé, donc ici Orléans. Notre Zoé, voilà, qui est active pour, on l'a dit, hein, notamment le Canitrail. Tu as déjà fait la figuration aussi dans un clip. C'était quoi? C'était quelle chanson?
5: On s'était pas du tout connu, hein. C'était quelqu'un qui est venu vers chez moi et qui voulait des figurants.
2: Non, mais c'est bien. Tu as 29 ans, donc bientôt 30 ans, t'as un rêve. Hein. Pour tes 30 ans, t'aimerais aller là. Et c'est où là? Où tu veux aller?
5: La Guadeloupe.
2: Et pourquoi? Qu'est-ce qui t'attire? Qu'est-ce qui fait que voilà, les 30 ans, tu voulais passer là-bas?
5: Bah, ça fait quelques années que je voulais y aller et pour l'instant, bah, j'ai pas eu l'occasion, mais voilà, j'aimerais bien y aller pour mon anniversaire. Enfin, l'année de mon anniversaire.
2: Bah, je te le souhaite, on va quitter le soleil pour un autre soleil. Eh oui, les sports d'hiver. Zoé, elle n'a pas vraiment de bol aux sports d'hiver. Elle y a été il y a quelques années avec une copine. Tu t'es retrouvée sur une piste et qu'est-ce qui s'est passé?
5: Bah, j'étais tétanisée.
2: Ah, tétanisée.

0: que nous cherchons ensemble. De quelle couleur, écoute bien, est la gorge du rouge-gorge? De quelle couleur est la gorge d'un rouge-gorge? Top chrono, 10 secondes.
1: Elle est marron.
0: Alors, effectivement, on s'emballe vite parce qu'on entend rouge-gorge, ouais. On a envie de dire rouge et tu vas le regretter parce que tu nous as dit marron, tu la vois, elle est marron, tu le vois, hein?
2: Non,
0: c'est orange. Eh oui, une tache orangée qui est reconnaissable dans nos jardins.
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0: extrait de son premier album Sur la route de Palmas. Vous écoutez ici, dans moins d'une minute, votre agenda de l'été avec vos bons plans de sortie dans votre région. Ensuite, Julien Clerc vous accompagnera avant de retrouver les meilleurs moments de Taquet avec Valérie Damido et Eric Bastien sur votre radio ici.
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2: Bienvenue, si vous nous rejoignez jusqu'à 13h, ce sont les meilleurs moments d'Otaquet avec Valérie Damidot et Eric Bastien. De quoi vous donner le sourire pendant l'été. On a évidemment une pensée pour celles et ceux qui sont au travail. Avant de les retrouver, place à Julien Clerc qui est en tournée dans toute la France à partir de la rentrée. Première date à Cannes, Montluçon et Gap. Voici Hélène dans la bande-son d'ici.

0: Julien Clerc, Hélène, sur votre radio ici. Si vous êtes un fidèle d'Otaquet, vous savez qu'Éric Bastien ne parle pas bien anglais et qu'il est aussi un pro de la blague nulle et des jeux de mots faciles au grand désespoir de Valérie Damido à chaque fois. Voici un exemple maintenant avec Adam et Sylvie qui habitent tous les deux dans des communes qui ont bien inspiré Éric. Valérie n'était pas en reste, cette fois-ci. Heureusement que nos deux candidats avaient de l'humour.
1: Alors Adam, tu joues avec ici Touraine, tu habites à Bléré en Indre-et-Loire. Tu es électricien?
2: C'est ça.
1: D'accord. Moi j'aime pas l'électricité, j'ai toujours peur de... Voilà.
3: Ça pique.
1: Et alors, tu sais pas trop ce que tu voulais faire, mais tu voulais être cordonnier. Qu'est-ce que c'est que cette histoire?
2: Ah, j'ai toujours adoré. J'ai toujours adoré l'odeur quand on rentre dans les vieilles cordonneries, l'odeur de colle, de cuir, préparer les chaussures, les belles chaussures en cuir. Ça m'a toujours plu. Voilà.
1: Mais t'as pas fait ça finalement. Mais tu fabriques des sacoches, des trucs en cuir. Tu crées des choses en cuir, même si t'es pas cordonnier.
2: C'est ça. Je suis assez bricoleur. Je joue un peu à la pétanque. J'ai fabriqué des sacoches pour mettre les boules de pétanque dedans. Les supports à vélo. Je fais un petit peu de tout. J'aime bien bricoler. J'aime bien inventer surtout.
1: Alors, mon petit chat, on va essayer tout de suite de gagner le premier point avec la question vrai ou faux. Quand je dis top chrono, tu vas vite. Hein, c'est 5 secondes. Tiens, je te mets une petite chanson.
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1: Alors,
3: ça va votre diabète, vous?
1: Ah ben moi j'ai pas de diabète. Moi c'est le cholestérol, comme tous les vieux. Alors, le carré de sucre, Adam, a une forme rectangulaire, car pendant la guerre, les soldats s'en servaient pour remplacer leurs dents manquantes. Alors, le sucre est-il rectangulaire pour remplacer les dents manquantes des soldats pendant la guerre, vrai ou faux? Tu dis quoi?
2: Faux.
1: Bye. Même pas 5 secondes d'attente et il dit faux. Eh bien, tu as totalement raison. Au 19e, le sucre était vendu en gros pain qu'il fallait casser à coups de marteau. Et une fois, sa femme s'est blessée. Du coup, Jacob Christophe Rade a eu l'idée de créer des petits morceaux plus pratiques et beaucoup moins dangereux. Depuis, on a cette petite forme. Bon, maintenant, ils font des ronds et tout ça, mais voilà. Donc, très bien, un point pour Adam.
3: Eh bien, en face d'Adam, c'est Sylvie. Oui, il y a concurrence. Vous savez qu'il y a deux teams. Il y a la team d'Amido, il y a la team Bastien. De toute façon, j'aime pas votre concurrent. J'aime pas votre candidat, Adam. Je vais même vous dire, je peux pas le blairer. Parce qu'il habite Bléré. En Indre-et-Loire, vous avez dit.
1: Alors, il est chonchon, mais les vannes de merde, il les a toujours. Ça va partir comme l'autre fois avec Pouls.
3: Bah, c'est marrant.
1: T'es prêt, Adam, tu vas t'en taper toute l'émission.
3: C'est drôle quand même. C'est comment
2: J'ai l'habitude.
1: Ouais. Ah bah oui.
3: Et les habitants de Bléré, c'est comment leur nom?
2: C'est pas des blaireaux, hein, je te dis tout de suite.
3: Je suis pas permis.
2: Comme ça, je l'ai battu.
3: Hein, alors c'est quoi alors?
1: C'est des blairais.
2: Des blairois.
3: Okay. On est pas mieux avec Sylvie qui habite à Vertou. Marrant comme nom, ça, Vertou. Bonjour Sylvie, c'est où Vertou?
5: Banlieue sud, bonjour déjà.
3: Bonjour.
5: Et c'est la banlieue sud-est de Nantes.
1: C'est Vertou, quoi.
5: Vertou, c'est le vignoble.
3: Vertou est pas très loin non plus. Voilà. Vous pouvez envoyer la blague. Pas drôle pour Valérie quand même. Pas mal celle-là.
1: Et comment ça s'appelle les habitants de Vertou?
5: Les Vertaviens et les Vertaviennes.
3: Vous avez des enfants ou pas?
5: Nous, deux chacun, voilà.
3: Deux chacun, ok. Donc voilà, très bien recomposé.
5: Ils ont 40 et 37 ans, hein, c'est des grands.
3: Ah oui, c'est des grands.
1: C'est des petits ados, quoi.
3: Donc il y a des petits enfants, j'imagine, dans tout ça.
5: Voilà, et j'en ai une qui va arriver dans une demi-heure, là.
1: Oh my god, elle est à la clinique.
3: Elle accouche dans une demi-heure ou elle arrive à la maison?
5: Non, elle arrive à la maison.
1: Ah bon?
3: Et vous savez comment elle s'appelle? Qui c'est qu'on retrouve à 13h, tous les jours à 13h?
1: Bah Wendy.
3: Elle s'appelle Wendy, le petit bout de chou qui a un an et demi.
5: Ma deuxième petite fille s'appelle Wendy.
1: Là.
3: Magnifique.
5: Et ma première s'appelle Mona.
3: Alors on est infirmière en bloc opératoire, donc très content.
5: On essaie.
3: Rassure-moi, moi je suis content d'avoir une infirmière là. Voilà. Plus t'as repris du service, t'as vacciné les gens pendant le Covid, t'as toujours voulu être infirmière.
5: Oui, mais c'est fini là, hein,
3: ouais.
5: C'est bon.
3: Ah, c'est fini. Bon, allez. Attendez, mais attention, ça m'a 12-7, on est bien.
1: Allez, pose ta question.
3: Sylvie, voici la question avec un petit extrait.
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3: Est-ce que tu vois un peu comment Otaquet fait bien les choses? On parlait de Wendy, là, il n'y a même pas deux secondes.
1: Wendy.
3: Ben voilà, Peter Pan, maintenant, dans l'histoire originale. Peter Pan est un assassin. Moi, je la ferme. Est-ce que c'est vrai ou faux? Voici le confort de 5 secondes.
1: Top chrono. Vite.
3: Vite. Attention, réponds bien sur les 5 secondes. Vrai, elle l'a dit sur le top.
1: Ouais. Hein.
3: Oui, c'est vrai, ouais. Dans les textes de James Matthew Barry, donc en 1860, Peter Pan est bien plus sombre que dans Disney. Il se bat sans pitié contre les pirates et c'est un assassin. Il élimine les garçons perdus qui grandissent trop vite. C'est dingue, ça.

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1: Marc Lavoine de retour avec Occupé, titre qu'il partage avec son ami Patrick Fiori. Patrick Fiori qui est sur scène demain à Sainte-Maxime. Nous retrouvons Adam d'ici Touraine, un fan de Dorothée, mais alors un vrai, hein, vous allez voir pourquoi et comment. Et Sylvie d'ici Loire-Océan qui fait partie d'une chorale. Éric Bastien et Valérie D'Amédo tentent de la faire chanter. Vont-ils y arriver? En tout cas, ils ont donné de la voix pour la motiver sur votre radio ici.
2: Adam, qui donc habite à Bléré dans l'Indre-et-Loire, a dans son super pouvoir qu'il aimerait avoir, et ben ça serait revenir à l'époque de quand il était jeune, c'est-à-dire il n'y a pas longtemps, c'était avant-hier, hein, et pour passer un après-midi avec le club Dorothée.
3: C'est ça.
2: Alors, pourquoi? Parce que tu voulais voir ton nom quand il y avait les anniversaires, là, dans le générique?
3: C'est ça, déjà, à la fin, parce que bah, jeune, j'ai pas pu... Enfin, mes parents m'ont pas inscrit.
2: Ah,
3: et et je suis hyper nostalgique du club Dorothée. De Dorothée, du club Dorothée.
4: Et tu vas l'avoir en concert, là, au mois de mai, à Paris, ou pas?
3: Oui, pas à Paris, parce que les places, je crois que ce sont...
4: Ah, c'est parti en deux ans, ouais.
3: 13 minutes, un truc comme ça.
4: Ouais.
3: Et donc, par contre, je vais à Nantes.
2: Ah,
3: je
2: vais à Nantes.
3: Voir Dorothée à Nantes.
2: Voilà. Bah, peut-être bien que tu vas réussir à la rencontrer à la sortie, pour avoir un petit autographe, parce que...
3: Ah. Je vais essayer.
4: Et c'est quoi ta chanson préférée de Dorothée, histoire qu'on chante là un truc?
3: Le tremblement de terre.
5: C'est comme un tremblement de terre.
2: Ah, bah, t'entends pas beaucoup chanter, hein.
4: Hey,
5: un tremblement de terre.
4: Ouais.
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2: Hey, Dorothée, si tu nous écoutes, je t'en supplie, à Nantes, sois gentil avec notre petit Adam qui est très très fan. Parce que je vais vous dire à quel point il est fan, notre petit Adam.
4: Ah.
2: Pour son enterrement de vie de garçon, t'étais déguisé en quoi?
3: En Dorothée.
2: Et voilà.
4: Est-ce qu'on peut voir une photo de
2: Alors,
4: ce truc-là?
2: J'aimerais que tu envoies à Maître Coupez, notre responsable, une photo. Tu as évidemment des photos de ce moment.
3: Oui, mais enfin, vous allez beaucoup rigoler. Hein.
2: Bah, c'est le but.
4: C'est le principe. Hein.
2: Si c'est pour qu'on rigole pas, non.
3: Pour vous donner un détail, collant rose,
2: ouais.
3: Perruque blonde.
4: Normal.
3: Voilà. Il m'avait fait des couettes.
2: Eh ben oui.
3: Voilà.
2: Eh ben
3: c'était
2: oui.
3: Ravissant.
4: Mais on va se faire un plaisir de mettre ça sur les réseaux, dis
2: mais
4: donc.
2: Oui, ben oui, il a fait. Attends, il s'est baladé dans la rue en Dorothée. Il a fait un paintball, pop. Bon, voilà. Alors, écoute, moi, je trouve que ça mérite un autographe à la sortie du concert.
4: On salue Jackie parce qu'il écoute des fois l'émission, Jackie, qui était dans le club d'eau. Il écoute des fois.
2: Non, nous, on s'en fout. Lui, il est fan de Dorothée, il n'est pas fan de Jackie.
4: Ouais, mais Jackie, c'est Dorothée.
2: Non,
4: c'est pareil.
2: Dorothée.
3: Si je vois Jackie, je veux bien aussi un autographe.
2: Ah, oui. Ah bon, ça va.
3: Vraiment,
2: alors.
3: Voilà.
2: Okay.
3: C'était vraiment l'équipe de l'époque, quoi.
2: C'est pas faux. Alors, Adam, tu as 4 points. Là, je te propose d'en marquer 5 de plus avec la question cash. Écoute bien, je te mets une petite pub. C'était une pub avec Vanessa Paradis en petit oiseau. Hein, une pub pour Chanel. Nous allons parler de Chanel. Adam, quel était le prénom de la célèbre créatrice de mode surnommée Coco Chanel? On l'a surnommée Coco Chanel, mais c'était quoi son prénom? Top chrono, 10 secondes.
3: C'est pas Corinne.
2: Non, c'est pas Corinne.
3: C'est pas Corinne. Claude, peut-être?
2: Nope. C'était Gabrielle, Bonheur Chanel, dites Coco.
3: Je ne l'avais pas.
2: Et
3: je
2: voilà. Pas. Bon, bah, tu ne l'avais pas. Bah, sans regret. Alors, tu as 4 points.
4: Sylvie, il est 12h45. Il est l'heure de la chorale de Otaquet.
7: Bon chemin.
4: Oui, parce que notre Sylvie, elle fait partie d'une chorale. Alors, déjà, bah, comment s'appelle cette chorale? Et qu'est-ce que vous chantez,
8: Le
4: Sylvie?
8: Le cœur du chêne.
4: Le cœur du chêne, c'est chez toi? C'est à Vertou?
8: Oui, le chêne, c'est un quartier de Vertoux. Ils ont appelé il y a très longtemps. Hein, c'est une vieille chorale déjà.
4: Et tu chantes quoi? Alors vous apprenez quoi en ce moment? Ou
8: de tout. Ouais. On fait tout. Maintenant, non, je ne vais pas vous dire que vous allez me faire chanter.
4: Bah, évidemment, attends, tu nous vois venir. Bien sûr qu'on a envie de t'entendre un petit quelque chose. Allez.
8: Non, on chante. Ah non. Et puis ça, on fait des canons, alors il faut être...
4: Mais attends, mais nous, on sait faire les canons. Attends, tu ne nous as pas vus physiquement. Nous sommes des canons.
2: Non, alors on n'est pas des canons, mais par contre, moi j'ai appris à chanter un canon à l'école.
4: Alors, bah oui, allez, vas-y, on se fait une tierce, une quinte, hein, on est comme ça.
8: Qu'est-ce qu'on a? Bon, en ce moment, on révise pour les illuminations de la ville. Donc, on chante des chants de Noël. Hein, alors, sur Noël, c'est Oh, je sais plus. Non,
2: vous Jingle bell.
8: Non, on l'a fait l'année dernière. Non, je sais pas. Faudrait que
2: All I want for Christmas is you.
4: Sylvie,
8: ouais,
4: t'inquiète
8: on va
4: pas.
8: Non, mais... ce genre de chanson là. Enfant de Palestine, enfant d'Israël, d'Amérique ou de Chine, en ce jour de Noël, que ton regard se pose sur la terre ou le ciel, ne retiens qu'une chose, il faut croire à Noël. Ouais. Donc voilà, Noël des enfants du monde.
4: Bravo Sylvie, j'ai cru que t'allais pas le faire. Hein.
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0: Michel Jonas, qui a quelques dates de concert à partir d'octobre. Il sera par exemple à Bourgoin-Jallieu en Isère et au Blanc-Mesnil en Seine-Saint-Denis en décembre. Dites-moi dans la playlist d'ici. Allez, restez avec nous dans une poignée de secondes. Valérie Damido et Eric Bastien sont avec deux autres candidats au taquet. Thomas d'ici Paris-Île-de-France qui a un rêve étrange. Je pense que depuis 2 ans, c'est le seul à nous avoir dit cela. Et Karine d'ici Lorraine qui veut absolument que sa maison soit impeccable avant d'aller se coucher pour une raison très particulière. Là aussi, je pense que c'est la seule fois où on nous a donné cette explication sur votre radio ici.
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2: Thomas, tiens, si je te mets ça, qu'est-ce que tu penses, hein?
3: Champignon.
2: Ouais, alors, parce que... Eh oui, notre Thomas, il collectionne les consoles vintage des années 80-90.
3: Ah ouais, la Game Boy.
4: C'est ça.
2: Alors, qu'est-ce que t'as comme console?
4: Alors, j'ai la Wii, j'ai la Nintendo NES, la Nintendo 64, la Sega Mega Drive, la Mattel Intellivision, la
3: Xbox.
2: Mais c'est trop récent.
4: Xbox, je ne l'ai pas, non, je l'ai revendue.
3: Ah, la première Xbox, elle est sortie il y a presque 20, plus de 20 ans. Hein.
2: Oui, mais ça, c'est pas années 80, tu vois.
3: Ah oui, c'est années 80, ouais, mais quand même, ça devient vite.
4: Je ne sais même plus, j'en ai tellement.
2: Et alors, qu'est-ce que t'en fais? Parce que moi, j'ai une vieille console Atari et je l'ai mise dans un cadre et je l'ai encadrée et elle est au mur chez moi.
4: Eh ben, on joue avec Baptiste de temps en temps.
2: Ah bon ? C'est quoi ton jeu préféré ?
4: Ah, Street Fighter 2.
2: Ah oui.
4: On peut se taper dessus autant qu'on en veut et.
2: Ouais, c'est pas mal.
4: Bah, comme moi j'ai grandi avec ça, Baptiste il touche pas les boutons quoi.
2: Ah bah oui.
4: Déjà mort.
2: Eh oui, bah bien sûr, donc c'est tellement injuste. Tu es horrible.
4: J'adore.
2: Je vois bien. Alors. Tu as un rêve, c'est être cascadeur au Puy du Fou, être torche humaine.
4: Ah, j'aurais adoré.
2: Mais c'est-à-dire, explique-moi
3: ça. C'est un rêve de dingue,
2: ça,
3: on n'avait pas eu ça.
2: On n'avait pas eu ça. C'est-à-dire.
4: Eh ben, en fait, sur le spectacle historique, il y avait pas mal de tableaux dans lesquels je jouais, donc la plupart du temps, je venais à mourir.
2: Ah, bah oui.
4: Et j'avais une. Bah oui, comme ça. Et j'avais une scène où je mourais sur un bûcher. Et, bon, et bien sûr, le foyer était placé devant nous, mais l'illusion d'optique faisait que... Et du coup, j'adorerais faire une vraie torche humaine. Et puis, bah, le Puy du Fou, c'est tellement extraordinaire.
2: Ah bah oui.
4: Si j'avais l'occasion d'être Puy Follet et de participer à ce genre de spectacle, j'en serais le plus heureux du monde.
2: Et bah voilà, bon. Alors,
3: un joli rêve, en tout cas.
2: Ouais, c'est un joli rêve, ouais. Cascadeur au Puy du Fou. Alors écoute bien, nous allons tout de suite poser la question à 5 points.
4: Ok.
2: Quel romancier français a signé ces dernières années les best-sellers suivants? La fille de papier, Central Park ou La vie secrète des écrivains? Qui a écrit ces livres? La fille de papier, Central Park, La vie secrète des écrivains.
4: Je le sais.
2: Top chrono, 10 secondes.
4: La fille de papier, je l'ai à la maison. Guillaume Musso.
2: Et c'est une... Bonne réponse, Guillaume Musso. Il a vendu plus de 28 millions d'exemplaires dans le monde. C'est un super grand écrivain qui vend beaucoup. Bravo, tu as gagné. Tu as 11 points.
3: C'est un sans faute, hein, j'ai l'impression.
2: Faute pour Thomas.
3: Ouais. Oh là là, c'est pas le moment de tomber malade, Karine. Hein. Je t'entends tousser là. Il nous reste encore 12 minutes après. Bon, pff, voilà. Karine, ici Lorraine qui a quand même 4 points. Alors là, on a trouvé quand même quelqu'un qui avait qui a un rêve un peu fou. C'est vrai qu'on avait jamais eu quelqu'un qui voulait être torchman au Puy du Fou. Là, Valérie, j'ai un spécimen aussi.
2: Ah.
3: Mais alors, on va parler de manie. C'est-à-dire que vous allez me dire, bon, voilà, sa manie avant de se coucher, il faut que la maison soit propre. Jusque-là, rien d'exceptionnel. D'accord. Il faut que le bouquet de fleurs soit sur la table.
2: Ça commence déjà à être un peu...
3: Mais là où ça devient étrange, c'est que si la maison n'est pas propre, si le bouquet de fleurs n'est pas sur la table, Karine appelle le médecin.
5: Mais non.
2: C'est-à-dire ?
3: C'est-à-dire qu'il faut que tout soit propre et rangé au cas où il faudrait appeler le médecin et que le médecin vienne. Elle ne supporterait pas que si le médecin vienne, ce soit pas propre et rangé. C'est ça l'histoire ?
5: C'est ça.
2: Attends, j'ai pas compris.
3: Mais c'est-à-dire qu'à quel moment tu dis va y avoir un médecin qui va venir, je vais me casser la figure. Tiens, c'est super, on va faire le 15.
5: Ouais. Ouais.
3: Non, mais vie.
5: Traumatisée par ce genre de choses, oui.
3: C'est maintenant que ça se joue, là. Hein. Enfin, même s'il y a le bingo qui arrive dans un instant, mais on a 5 points à dérober, là. On y va. Dans les dessins animés Disney, tu connais Disney, Fastoche.
5: Oui.
3: Qui sont Richard, Firmin et Louis? Qui sont Richard, Firmin et Louis chez Disney? Top chrono, 10 secondes.
5: Ouf.
3: Réfléchis bien. Richard Firmin.
2: Tu l'avais la réponse, Thomas?
4: C'est pas les neveux de Donald?
3: Si. Riri, Fifi, Loulou.
2: Riri, Fifi, Loulou.
3: Vous la voulez? Je l'ai. Loulou. Oui. Et ouais, c'est les neveux de l'oncle Picsou. En anglais, ils s'appellent Huey, Davy et Louis. Mais effectivement, Richard Firmin et Louis, en français, c'est Riri, Fifi, Loulou. Ah, tu vas t'en vouloir.
2: Ah là là là là.
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Woods, Stand on the World. Je ne sais pas vous, mais moi, ça m'a donné envie de danser. Et voilà, les meilleurs moments d'Otake avec Valérie Damido et Eric Bastien, c'est terminé pour aujourd'hui. On se retrouve demain à partir de 12h05 pour une autre sélection d'instants savoureux. Nous serons avec un auditeur qui compte tout et tout le temps, une candidate qui garde un souvenir particulier d'un voyage en Angleterre et puis une autre qui a eu une drôle d'aventure en faisant de la déco. Je ne vous la souhaite pas d'ailleurs. Et puis, il y aura bien d'autres choses sur votre radio ici. Merci Valérie Damido et Eric Bastien. Dans un instant, Johan Rock pour Ici dès 5h. Quant à moi, je vous retrouve tout à l'heure à partir de midi pour les meilleurs moments d'Otake sur votre radio ici.

0: C'était Tracy Chapman sur votre radio locale. Bon réveil.
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0: Une nouvelle journée qui démarre et toujours ce même plaisir de vous savoir de l'autre côté du poste. Bonjour, bienvenue. Ici, dès 5h, votre rendez-vous pour vous accompagner dans les tout premiers instants de ce dernier mercredi du mois de juillet avec ce qu'il faut de musique pour vous sortir du lit agréablement. France Gall arrive juste après le journal. Bonjour Cyril Ardo-Redon.
2: Bonjour Johan Rock, bonjour à tous.
0: De quoi sera-t-il question dans le journal de 5h?
2: Nous reviendrons sur le feu en Gironde, feu désormais stabilisé une semaine après avoir démarré.
0: Vérifier le prix sur le ticket de caisse, vous me direz, ce devrait être automatique, mais peut-être pas aussi souvent qu'il le faudrait. 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
0: Ce mercredi 29 juillet, bon réveil, il est 5h. Le journal présenté par Cyril Ardo-Redon et en Gironde. L'objectif est désormais un feu fixé.
2: Si le vent reste modéré dans les prochains jours, on peut espérer un feu fixé, disent les pompiers. Il y a eu 14 reprises hier. Les flammes ont brûlé 42 000 hectares au total et l'incendie est désormais stabilisé. Mais les pompiers luttent déjà depuis une semaine. La fatigue commence à être difficile à supporter. Certains sont loin de chez eux depuis déjà plusieurs jours. Marc Bertrand, vous avez rencontré un équipage de pompiers exténué aux Porges, au cœur du massif brûlé.
3: Ils sont 6, des pompiers volontaires des Deux-Sèvres, des visages de gamins devant leur camion garé avec des dizaines d'autres sur le stade de rugby.
4: On est prêt à partir, dès qu'il y a besoin de nous à un endroit, on part.
3: Nico, c'est le taulier de l'équipe, 46 ans, père de famille. Ses équipiers ont enfin pu faire une vraie nuit de sommeil, alors ce matin au petit-déj, tout le monde a craqué.
5: Ouais, on a versé une petite larme, voilà, ça fait du bien. Ah oui, j'ai pas peur de le dire, j'ai pas honte non plus. On le disait ce matin que c'était bizarre qu'il n'y en avait pas, qu'il avait encore réagi, puis ce matin, voilà. Tous regardaient dans le blanc des yeux en déjeunant, parce qu'on a toujours été au taquet. De vendredi à hier matin, on avait dormi que 5 heures. Et dans un fossé ou dans le camion, on a foncé tête baissée sur ce monstre. On appelle ça le monstre. Ce feu, c'est un monstre. Donc on commence à ouvrir les yeux un peu. Ouais.
3: Tout le monde se lève.
6: Là, on va faire le rassemblement. Là.
3: Les commandants vont les envoyer au feu. Ce feu qui fait peur à des gars qui ont 30 ans de pompiers.
5: Une chaleur énorme, énorme. Déjà, nous, entre pompelards, quand on le voit arriver, ça fait peur. Mais après, on se dit, voilà, on est là pour ça. Et de toute façon, il faut qu'on le freine, il faut le stopper. Donc il faut l'attaquer, il faut l'arrêter. On pense à tous ces gens qui ont tout perdu. Et même si on se sent impuissant, en fait. Ils jouent avec nous, en fait.
3: L'équipage ressort en trottinant pour grimper dans le camion. Nico a juste eu le temps de répondre au « on pense à toi, papa » de son fils de 15 ans.
7: Vous partez où ? À l'oreille ou quoi ?
3: Il fait 35 degrés au tableau de bord. Et ce n'est pas une bonne nouvelle.
2: Un reportage de Marc Bertrand au port Jean Gironde sur votre radio locale ici. Et dans ce département, près de 60 000 habitants de trois communes, Ayan, Mérignac et Aisine, près de Bordeaux, ont été autorisés à rentrer chez eux après avoir été évacués. Mais une journée à haut risque aujourd'hui. 65 départements parmi lesquels les Landes, la Gironde et une grande partie de la moitié nord de la France sont en orange pour un risque élevé de feux de forêt selon Météo France. C'est le cas également du Var où l'incendie du Gros Bessillon qui a parcouru 4500 hectares est désormais fixé. Un homme de 23 ans a été interpellé ce week-end, déplacé en détention provisoire pour une série de départs de feu. Mathilde Vinceneux, il est notamment suspecté d'être à l'origine d'une reprise des flammes sur le feu du Gros Bessillon.
8: Le jeune homme de 23 ans vient de passer sa deuxième nuit en détention provisoire. Mis en examen, il doit être examiné par un psychiatre. Les gendarmes du Var le soupçonnent d'avoir allumé la semaine dernière une dizaine de feux de forêt qui ont ravagé plusieurs hectares lors d'un périple en deux roues entre les communes de Brignoles, de Cabasse et de Vincarami. Il est aussi soupçonné d'être à l'origine d'une reprise des flammes au sud du brasier du massif du Gros Bessillon, alors que les pompiers varois luttaient avec acharnement pour contenir cette incendie qui s'est déclenché plus au nord, dans le village de Pontevès. Le colonel Grégory Goumin, commandant de la gendarmerie du Var.
6: C'est d'abord l'expérience des pompiers qui savent pertinemment que quand on a un gros feu, ça attire les incendiaires qui ont tendance à vouloir faire intervenir les pompiers en dehors de leur zone et sur d'autres secteurs. Donc vous l'avez vu, il y a des gros moyens de la gendarmerie qui sont déployés pour patrouiller sur l'ensemble du département et sur l'ensemble des zones boisées pour prévenir l'action des incendiaires.
8: En début de semaine, dans le Var, un adolescent de 15 ans a reconnu avoir mis le feu deux fois dans une forêt près de chez lui à Cuers. Et un homme de 39 ans sera jugé cet après-midi au tribunal de Toulon pour un feu au bord d'une route à Olioul. Pour les incendies volontaires criminels, les peines peuvent aller de 15 ans de réclusion s'il n'y a pas de blessés à la perpétuité en cas de feu mortel.
2: Mathilde Vincenneux sur votre radio locale ici. Au total, ces trois dernières semaines, plus de 160 personnes ont été interpellées dans le cadre d'enquêtes sur des départs de feu. C'est ce qu'a affirmé le Premier ministre Sébastien Lecornu en début de semaine. Voilà qui n'arrangera rien à ces incendies. C'est le retour de la chaleur, quatrième vague. 16 départements d'Auvergne-Rhône-Alpes et de Bourgogne-Franche-Comté ainsi que les Landes et la Gironde sont en vigilance orange aujourd'hui. Une très grande partie du pays est en jaune. On attend jusqu'à 41 degrés par exemple à Vichy ou 37 à Clermont-Ferrand où on commence à en avoir un peu ras-le-bol.
9: Ça commence à faire beaucoup.
10: Un peu d'appréhension, mais on se prépare. Ce matin, j'ai foutu des couvertures de survie sur les fenêtres.
11: Vous avez fait des investissements, ventilateurs, clim, des choses comme ça.
12: Ventilateur, on avait déjà. Clim, on avait déjà aussi, qui n'est pas super efficace, mais qui a le mérite d'exister et de faire tomber l'appartement à 27 au lieu de 35.
10: C'est fatigant, la répétition des épisodes de chaleur comme ça. Moi, personnellement, ça me fatigue pas mal.
12: On aurait eu des températures progressives. Le corps se serait plus facilement habitué. La toute première qu'on a eue fin mai, 10 jours avant, il neigeait. Le corps n'était pas du tout prêt à encaisser un plus 40 degrés.
10: On se retrouve à rien faire pendant une semaine. Il faut d'autant plus en profiter quand on a des températures clémentes comme la semaine dernière.
9: Ben on va se mettre à l'abri, c'est tout. Il n'y a que ça à faire.
12: On vit en short et en sous-vêtements et on attend que ça passe.
9: Rester fermé, quand ça dure longtemps, c'est pénible.
2: La parole de Clermontois au micro d'ici Auvergne. Et puis le jeune prodige français du cyclisme, Paul Sexas, fait son entrée dans le top 5 du classement mondial de l'UCI. À bientôt 20 ans, il a gagné 3 places après le Tour de France. Tadej Pogacar, Remco Evenepoel et Jonas Vingegaard sont sur le podium de ce classement. Et Johan, aujourd'hui c'est la journée la plus chaude de la semaine.
0: Il va faire très chaud aujourd'hui, des températures élevées dès ce matin sur le sud-ouest, également en bord méditerranée. En revanche, on respire dans l'ouest et le nord-est ce matin, ce qui donne pour les températures en milieu de matinée 23 à Perpignan, 21 à Bordeaux, il fera 20 à Biarritz, 19 à Lille, 22 dans la capitale. Et puis cet après-midi, ce sera donc le pic caniculaire, journée la plus chaude de la semaine, avec des températures largement au-dessus des normales. On attend 38 dans la capitale, ainsi qu'à Dijon, Strasbourg, 35 à Charleville-Mézières, 40 à Toulouse, vous le disiez, 41 à Vichy. Des températures plus tempérées, en revanche, sur le pourtour méditerranéen. Et ce, grâce aux entrées maritimes. 29 à Perpignan, 31 à Montpellier et donc 41 à Bordeaux cet après-midi. Chez vous, comment ça se passe? Vous le savez, tous les matins, on fait la météo ensemble. Un petit message, une température, le nom de votre commune sur la page Facebook d'ici. On attend tous vos messages.
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0: Voici une chanson qui va vous donner envie de monter le volume de votre radio. Et pourquoi pas chanter? Voici France Gall, 5h07.

0: mercredi en France qui débute. Et vous qui êtes déjà à l'écoute d'ici, bon réveil, il est 5h11.
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0: C'est un sujet qui fait polémique depuis des lustres. Il arrive régulièrement qu'une soirée entre amis finisse avec perte et fracas lorsque la question est abordée. La pizza hawaïenne, celle avec de l'ananas, doit-elle être considérée comme une véritable pizza ? D'un côté, il y a les puristes qui hurlent au sacrilège. Et puis de l'autre, les avant-gardistes, progressistes, un rien, masochistes, argants. En vrai, c'est pas si mauvais, tu devrais goûter. Eh bien, ce vieux débat prend une tournure inattendue en Mayenne, où une pizzeria a décidé de mettre l'hawaïenne à sa carte. Et ce, au prix de 100 euros. 100 euros pour un bout de pâte avec des rondelles d'ananas, vous me direz, c'est pas donné, ça sent un peu comme le goût de la provocation. Rassurez-vous, personne ne va vous obliger à casser votre tirelire. Derrière cette pizza hors de prix, il y a un petit coup marketing tenté par le patron de l'établissement qui espère faire parler de sa pizzeria sans se prendre au sérieux. Bah, d'ailleurs, ça marche, c'est précisément ce que je suis en train de faire. Reste à savoir si les autres pizzas à la carte, celles au prix normal et sans rondelles d'ananas, valent le détour. En attendant, selon un sondage très récent et très sérieux, 40% des Français sont favorables à cette fameuse pizza, contre 60% qui n'en veulent pour rien au monde dans leur assiette.
2: Ça divise.
0: Savez-vous ?
2: Moi, c'est non.
0: Ouais,
2: non, moi, c'est sacrilège.
0: Je vous sens radical, effectivement. Ouais. Vous avez raison. 5h12 et de 4 aujourd'hui.
2: Oui, 4e canicule de l'année avec 16 départements placés aujourd'hui en vigilance orange. Canicule, on va s'intéresser aux moyens de lutter contre la chaleur avec notamment les pergolas bioclimatiques.
0: Et dans la playlist de votre début de journée, il y aura ces deux-là. Elton John, Kikidi, dans les prochaines minutes. On fait un peu d'économie, allez, c'est parti. Bonjour Valère Coréard, chaque jour avec vous, un bon plan pour muscler notre pouvoir d'achat. Aujourd'hui, vous nous donnez une astuce quand on va faire ses courses au supermarché.
3: Je vous avais déjà parlé de l'importance de vérifier les prix sur les tickets de caisse. Il peut y avoir des erreurs, c'est pas tout à fait exceptionnel, bien sûr c'est rare, hein, mais enfin ça arrive. Alors, la loi dit dans son article 211-1 du Code du commerce, qui prévoit ce cas de figure, hein, qu'en cas de différence, le consommateur est en droit de demander le prix le plus bas affiché, sauf erreur évidente. Bon, un grand cru à 50 centimes ou une tondeuse électrique à 10 euros, on se doute qu'il y a un petit souci. Mais enfin, si c'est une erreur, j'allais dire, normale, qui n'est pas évidente, bah, demandez qu'on vous applique le prix le plus bas. Hein, et si vous vous en rendez compte plus tard, à la maison, vous retournez au magasin et vous demandez votre dû à la clé, quelques dizaines d'euros d'économie par an. Bien sûr, quand je dis une erreur normale, non, c'est une erreur anormale.
0: À condition de s'en rendre compte et de le prouver.
3: C'est pas faux. À ce propos, une auditrice m'a écrit sur mon mail par ici des économies@radiofrance.com. C'est Marie-Noël. Et elle a une astuce. Elle me dit, personnellement, je fais mes courses en supermarché et j'utilise automatiquement la scanette pour scanner les articles. Donc, je vérifie en même temps le prix affiché. Du coup, pas de surprise ni vérification. Alors, merci Marie-Noël parce que c'est effectivement un excellent moyen de vérifier les prix. Au passage, si vous constatez régulièrement des erreurs dans votre magasin habituel, faites un signalement sur Signal Conso. Hein. C'est un bon moyen de défendre nos droits de consommateurs. Et voilà, vous savez désormais comment économiser quelques dizaines d'euros par an minimum en vérifiant bien les prix sur le ticket de caisse ou en scannant directement vos produits. Je suis sûr que vous pouvez même demander à vos enfants un petit coup de main, ça va les occuper. J'ai essayé, ils aiment bien tirer avec le scanner sur les produits qu'on met dans le chariot. Voilà, si vous aussi vous avez des bons plans budget comme Marie-Noël, pensez à m'écrire parce qu'à la fin ça aide tout le monde. Mon mail c'est parisidéseconomies@radiofrance.com.
0: Avec vous Valère, demain on verra comment aller au théâtre, faire des expos, aller au concert, bref, sortir mais sans se ruiner. En attendant, vous écoutez ici, il est 5h15.
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0: Vous écoutez ici, dans l'info d'ici, justement, ce mercredi, c'est donc la 4e canicule de l'année.
2: Avec 16 départements d'Auvergne-Rhône-Alpes et de Bourgogne-Franche-Comté, ainsi que les Landes et la Gironde, qui sont en vigilance orange aujourd'hui. Une très grande partie du pays est en jaune. Alors, un peu partout en France, on se demande comment mieux se préparer aux vagues de chaleur successives. On veut s'équiper en ventilateurs et en climatisation, bien sûr. Mais la demande est forte aussi en volets, stores et en pergolas bioclimatiques. Qu'est-ce que c'est, Théo Bauchet ?
5: Une pergola dont le plafond est composé de lames qui s'inclinent pour bloquer le soleil et faire entrer le vent. Elle a été montée contre un mur de la maison de pavillon de Laurence qui a tout de suite senti la différence.
6: On est situé à l'ouest, donc on a tout le soleil de l'après-midi et le soleil couchant. Du coup, il tape plus sur le mur qui réchauffe l'intérieur de la maison. On arrive à garder du 25-26 à l'intérieur, chose qu'on n'avait pas à la précédente canicule.
5: Le store côté sud de la maison n'était plus suffisant, alors en passant commande au printemps, elle peut profiter de sa terrasse cet été. Grand bien lui en a pris, puisqu'actuellement l'entreprise Alu Bertrand est très sollicitée. Jérémy Avez en est le dirigeant.
7: Depuis juin, on pose entre 2 et 3 pergolas par semaine. C'est vrai qu'on a un planning de charge qui tourne autour de 3 mois, 3 mois et demi. Aujourd'hui, quelqu'un qui nous passe une commande sur le mois de juillet, on va lui annoncer octobre en termes de pose.
5: Trop tard pour cet été donc, ce dispositif conquiert la Bretagne alors qu'il est déjà répandu dans des régions plus habituées à la chaleur.
7: Vous descendez dans le sud de la France, même en dessous de Nantes, beaucoup de personnes même de restaurants sont équipés de pergolas bioclimatiques. Aujourd'hui, on voit bien que notre activité d'année en année progresse sur la protection solaire. Et c'est vrai que dans les années à venir, beaucoup de ménages français auront une pergola bioclimatique pour se protéger des chaleurs.
5: Une pergola de ce type coûte 20 000 euros en moyenne.
2: Un reportage à Cornu, au sud de Rennes, de Théo Baucher, ici Armorec.
0: Dans les coulisses télé, ce mercredi matin, on vous parle d'une toute nouvelle série anglo-saxonne qui débarque ce soir sur France 2. Série à suspense. Ce sera juste après avoir écouté Sud des années 70, Elton John, Kiki D, Don't Go Breaking My Heart, va pas casser mon cœur. 5h17, bon réveil à vous.

0: Un petit parfum années 70 pour démarrer votre journée. Merci d'avoir choisi ici votre radio locale pour vous accompagner tout au long de l'été. C'est un 29 juillet qu'ils sont nés. On souhaite un bon anniversaire aujourd'hui à Anne-Elisabeth Lemoine. Quasi 10 ans qu'elle reçoit ses invités autour de la table de C'est à vous sur France 5 chaque soir. Jean-Hugues Anglade, lui, souffle 71 bougies révélées dans 37 de le matin aux côtés de Béatrice Dalle. Nikita avec Anne Pario. C'est finalement grâce à Isabelle Adjani qu'il décrochera un César pour son interprétation dans la reine Margot. Et puis, ce mercredi, Happy Birthday to Orlando, 90 ans pour le frère producteur et impresario de Dalida. Ouais, tous les prétextes sont bons pour passer un bon petit Dalida le matin à la radio. Ce mercredi, c'est la journée mondiale du tigre, si vous en avez un à la maison. Pensez à bien lui servir ses croquettes à l'heure, ce genre de petite bête, c'est susceptible. Et puis, c'est la journée mondiale du rouge à lèvres, du rouge au carnet noir. Il y a 19 ans, nous quittait Michel Serrault, le seul comédien à avoir décroché 3 Césars du meilleur acteur. Et puis enfin, 29 juillet 1890, s'éteignait Vincent Van Gogh, 2 jours après s'être tiré une balle dans un champ de blé à Auvers-sur-Oise. À vous qui nous écoutez, si c'est aujourd'hui votre anniversaire, on vous souhaite de profiter pleinement de cette journée. Il est 5h23 dans les coulisses télé ce mercredi. Zoom sur une toute nouvelle série britannique que France 2 lance ce soir. Code Rouge est une série qui va mettre vos nerfs à rude épreuve. Elle raconte l'histoire d'un médecin qui, après avoir assisté à une conférence médicale à Pékin, est accusé à tort d'un meurtre.
1: Je m'appelle Matthew Nolan. Je vais être extradé en Chine pour un crime que je n'ai pas commis.
2: En l'air, à genoux.
3: La vérité, c'est que vous avez laissé une femme mourir.
4: Je me suis fait piéger.
0: Code Rouge, c'est ce qu'on appelle une acquisition de France 2, la chaîne ayant acheté la série pour pouvoir la diffuser en exclusivité sur son antenne. Morad Kofan est le directeur des fictions internationales de la chaîne et c'est lui qui a pour mission de regarder tout ce qui sort dans le monde entier pour faire ensuite son marché et négocier au mieux pour s'assurer que les bonnes séries n'aillent pas à la concurrence. Je lui ai demandé si lorsqu'il jette son dévolu sur une série, comme c'est le cas avec Code Rouge, c'est à chaque fois son cœur qui parle.
5: C'est jamais moi, personnellement, ce qui m'intéresse. On se met dans la peau des téléspectateurs,

0: fiche de France Télévisions, on voit à peu près ce qu'ils apprécient, on voit ce qui manque à l'antenne. Mais jamais, jamais, jamais, on met nos goûts personnels en avant.
1: Je veux dire par là, est-ce que vos goûts, il arrive qu'ils coïncident avec le goût du téléspectateur?
0: Très rarement. J'utilise cette échelle pour savoir ce qui va fonctionner pour un très large public. L'objectif de ces séries, c'est de rassembler un très large public. C'est au-dessus des 2,5 millions, 3 millions de téléspectateurs par épisode en moyenne.
1: Spéculer sur le goût des autres, c'est donc ça le job du directeur des fictions de France Télé. Il peut arriver aussi, plus rarement, que comme on achète un appartement sur plan, les chaînes fassent l'acquisition d'une série avant même qu'elle ne soit tournée. Et le cas échéant, elles peuvent même adresser dans une note envoyée à la production leurs suggestions et préférences pour tenter d'influer sur la série.
0: Il nous arrive d'acheter des séries sur scénario, généralement un ou deux scénarios et une idée du casting. Et c'est vrai que là, on est amené à faire des notes. Notre impact premier, c'est sur le casting pour essayer de pousser vers un casting français à l'intérieur de la série, si ça fait sens, bien sûr. Et généralement, ensuite, on nous demande nos notes. L'idée n'est pas d'intervenir artistiquement sur la série. C'est juste bloquer, sécuriser cette série pour nos antennes.
1: Code Rouge, les deux premiers épisodes de la série sont à voir ce soir sur France 2. À 5h25, et si c'était maintenant le moment de prendre votre téléphone pour nous appeler tous les matins ici, vous êtes nos invités, 0810 055 056. Venez nous raconter comment se passe votre été, ce que vous avez prévu de faire pour cette journée de mercredi, cette semaine. Dans le paqueté, justement, vous gagnez le roman d'Agnès Martin-Lugan, L'homme des mille détours, dont on parlera d'ici quelques minutes avec notre libraire conseil à la une de la presse, et puis une paire de lunettes pour regarder l'éclipse, et puis plein de surprise dans le pack était un sac aux couleurs de votre radio locale. Tiens, je vous redonne le numéro de téléphone. Vous le connaissez, mais bon, ça va toujours bien. En le rappelant, 0810 055 056. Voici une nouveauté. Jérémy Frérot, ici, 5h26. Comme toi, je suis

0: Avant l'actualité locale et le 90 secondes, on fait un petit crochet par l'histoire. La petite qui vous raconte la grande avec vous, Stéphane Bern. Ce matin, on voyage au temps des miches et des marxistes.
1: Symbole du petit déjeuner français, la baguette n'est pas si vieille. Son histoire croustille de légende, mais une loi très réelle y a mis la main à la pâte. Pour soulager les boulangers que Marx appelait les mineurs blancs, tant leur labeur nocturne était exténuant, un décret tombe en France. Plus question de travailler entre 22h et 4h du matin. Problème, sans nuit blanche, impossible de pétrir et de cuire les grosses miches du pays. Il faut donc innover. Alors, dans les fournils, on troque le levain pour la levure, on réduit le pétrissage, on allonge la pâte. Plus fine, elle cuit en 20 minutes à peine. On gagne ainsi du temps et un parfum de croûte dorée. La baguette est née. D'autres histoires dorent la légende. Napoléon aurait voulu un pain facile à glisser dans la redingote de ses soldats. À droite la baguette, à gauche la baïonnette. Égare à celui qui confond les deux. Certains disent qu'on doit la baguette à l'ingénieur Bienvenu, qui aurait voulu, lors du chantier du métro, un pain qu'on puisse rompre sans couteau pour éviter les bagarres. Apparemment, les Parisiens étaient déjà un peu nerveux dans les transports en commun. De jolies fables, mais l'historien Stephen Kaplan l'assure. La baguette est un produit du XXe siècle, né des luttes ouvrières et de ces villes qui vont vite et qui réclament du pain frais matin et soir, et surtout, plus de croûte que de mie. C'est vrai quoi, c'est plus pratique. On dit bien un casse-croûte, pas un casse-mie. Inscrite depuis 2022 au patrimoine immatériel de l'UNESCO, la baguette est devenue un monument national. Le seul que l'on puisse grignoter sur le chemin du retour et qui, soyons honnêtes, n'arrive presque jamais entier à la maison.
0: Merci Stéphane Bern. On vous souhaite un bon petit déj si vous êtes en train de tartiner vos baguettes, justement. 5h30, l'info en France et dans le reste du monde. C'est l'heure du 90 secondes ce matin avec vous, Cyril Ardo-Redon.
2: Un feu stabilisé mais pas encore fixé en Gironde avec 14 reprises de flammes qui durent donc depuis une semaine jour pour jour. Hier, près de 60 habitants des communes du Haillan, de Mérignac et d'Aisines près de Bordeaux ont été autorisés à rentrer chez eux. Dans le Var, le feu du massif du Gros Bession est fixé. Il a parcouru 4500 hectares. Le travail des sapeurs-pompiers se poursuit et une extrême vigilance est de mise, dit la préfecture. Aujourd'hui, 65 départements sont placés en orange pour un risque élevé de feux de forêt selon Météo France. Gare aussi à la canicule, quatrième vague de chaleur de l'année avec 16 départements de Bourgogne-Franche-Comté, d'Auvergne-Rhône-Alpes, mais aussi les Landes et la Gironde qui sont en orange, situation qui aggrave le risque d'incendie. 2 mois après la mort de la petite Liana dans le Gers, le ministre de la Justice indique que 924 personnes ont été incarcérées pour des faits de violence sexuelle sur mineurs. Le garde des Sceaux avait demandé au parquet de passer en revue l'ensemble des plaintes. Annonce Ainsi, un homme d'une vingtaine d'années mis en examen est placé en détention provisoire pour le vol vendredi d'un collier en or dans un musée de Côte d'Or. L'enquête se poursuit pour identifier les co-auteurs. Cette semaine, le ministère de la Culture a dévoilé un plan pour mieux sécuriser les musées et monuments. Et puis, une top nouvelle, salue le syndicat CFTC après la sortie de redressement judiciaire de la marque de vêtements pour enfants Okaidi. Le plan de continuation a été validé par le tribunal de commerce de Lille. Il s'est traduit par la suppression de 290 postes et 60 magasins en France.
0: 5h32, l'info d'ici. C'est le feu géant en Gironde qui a démarré il y a une semaine, jour pour jour.
2: Un incendie qui est stabilisé mais toujours pas fixé avec 14 reprises de feu hier selon la préfecture. La vague de chaleur aujourd'hui dans le département ne va certainement rien arranger. C'est donc une nouvelle journée à haut risque, Guillaume Batin, pour des pompiers qui restent pleinement mobilisés.
3: Le camp de Souge, le camp militaire de Martignas-sur-Jal est menacé. Les villes de Lacanau, Sestas, Lèche-Cap-Ferré, la liste s'allonge. Mais la plus grosse reprise de feu touche le Grand Croix, cette forêt qui borde la plage du même nom, côté océan. L'avion Dash, les Air Tractor et les hélicoptères bombardiers d'eau survolent cet énorme panache de fumée durant toute la matinée. Le lieutenant-colonel des pompiers, Éric Pitot.
4: La reprise, c'est à partir du moment où vous commencez à avoir des flammes qui commencent à être dangereuses pour attaquer ce genre de massif qui est complètement intact.
5: On a l'impression que c'est un peu le feu qui joue avec vos nerfs.
4: C'est un peu ça, c'est un peu ça. C'est un jeu de cache-cache, on va dire. Mais une fois qu'on l'a trouvé, après, on sait ce qu'on a à faire et on le fait.
3: Et au bout d'un chemin de sable, nous entendons le bruit des flammes qui crépitent. Très vite, les flammes apparaissent derrière un bosquet, 2 mètres. 5 mètres de haut, les pompiers s'empressent.
6: Remontez l'établissement.
3: À 4 ou 5, ils pénètrent dans la forêt. Les flammes se calment, mais l'opération s'arrête.
7: Il n'y a plus d'eau. Il faut que vous reveniez.
3: La citerne des pompiers est vide. Elle est rapidement ravitaillée par des agriculteurs. Le feu est noyé, mais aussitôt, c'est de l'autre côté du chemin qu'une autre flamme apparaît. Une nouvelle fois, les pompiers courent pour l'éteindre.
2: Le reportage de Guillaume Batin en Gironde. Et Johan, c'est donc le retour de la canicule aujourd'hui en France.
0: Il va faire très très chaud, c'est un euphémisme, des températures largement au-dessus des normales saisonnières. En attendant, ce matin, dans la matinée, on va respirer encore un peu dans l'ouest et le nord-est, alors que les températures seront déjà élevées ce matin dans le sud-ouest, également en bord Méditerranée. Quelques températures, 20 à Perpignan ce matin, 21 à Bordeaux, 19 à Lille, et puis cet après-midi, donc le pic de la canicule pour cette semaine. 38 dans la capitale attendue, ainsi qu'à Dijon, Strasbourg. Il fera 40 à Toulouse et dans le sud-ouest, c'est là qu'il fera le plus chaud, 41 degrés à Bordeaux. Attendu cet après-midi chez vous, comment ça se passe? Vous nous l'écrivez en postant vos petits messages sur la page Facebook d'ici. Chez Marie, à Aubenas, Sud-Ardèche, il fait 21 degrés. Ce matin, le ciel est clair avec une légère brise agréable, nous écrit-elle. Chez Paco, qui vit en Corrèze, à La Tronche, il fait 17 degrés ce matin. 17 à Mulhouse également chez Stéphane. Enfin, chez Lionel qui vit à Limoges. Il fait 16 degrés tous les jours ici. On fait la météo ensemble.
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0: 5h35, vous venez d'ouvrir les yeux, c'est mercredi, le milieu de l'été ou quasi presque. Voici trois voix, Frédérix, Goldman, Jones. Écoutez, ça commence comme ça.

0: Vous écoutez ici votre radio locale au plus près de votre quotidien ce mercredi matin. Il est 5h39.
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0: Et ici, tous les jours, on évite les arnaques. Aujourd'hui, Cyril, gare aux faux appels.
2: Oui, avec Aude Razo, la chronique, c'est pas vrai dans un instant.
0: Et puis, côté musique, Gérard Blanc sera dans votre poste de radio. En attendant, comme tous les jours, on vous accueille sur l'antenne d'ici. Bonjour Gaël.
2: Bonjour Gaël.
3: Bonjour.
0: Vous nous appelez de la Manche, ou précisément comment s'appelle votre commune ?
3: Alors, c'est la ville de Coutances.
0: Qu'est-ce qui se passe dans votre journée, là, depuis ce matin que vous êtes réveillée ?
3: Eh bien, en fait, je me suis réveillée tôt. Je suis en vacances, mais je me suis réveillée tôt.
0: Pourquoi pas ?
3: Et voilà. Et puis, j'ai profité d'entendre votre demande d'appeler pour jouer avec vous.
0: Et vous avez eu raison. Alors, avant de rentrer dans le dur du sujet, savoir ce qui va partir et arriver chez vous, qu'est-ce que vous avez prévu pour ces vacances, Gaëlle ?
3: Alors, pour ces vacances, j'ai prévu pas mal de sorties dans mon département avec une amie qui vient du Mans chez moi.
0: D'accord. Donc, ça va être balade, plus ou moins sportive, tourisme ?
3: Plutôt tourisme. On fait surtout de la voiture et on va visiter à pied les beautés du département de la Manche.
0: Donc aujourd'hui même, ça commence ce mercredi.
3: Oui, tout à fait.
0: Bon, écoutez, on vous souhaite de profiter avec cette amie de ce petit tour dans la Manche. Et en attendant, on va vous envoyer le pack été. C'est un sac aux couleurs de votre radio locale avec plein de goodies, comme on dit. Il y a une paire de lunettes pour assister en toute sérénité à l'éclipse. Le roman de la semaine, un calepin pour marquer vos souvenirs. Vous aimez, vous, marquer vos souvenirs pour pas les oublier ?
3: Je suis pas trop écriture, en fait.
0: Bon, écoutez, vous pourrez l'offrir.
3: Je suis plus lecture.
0: Vous pourrez caler un truc, un meuble avec... Il y a plein de trucs à faire avec...
2: Oui, ou dessiner.
0: Il y a toujours cette idée, on va écrire des choses dans un carnet. Mais pourquoi donc ?
2: On peut faire des origamis aussi avec les pages.
3: J'ai une nièce qui aime beaucoup dessiner.
0: Et ben voilà.
3: Donc, je vais lui faire plaisir avec un calepin.
2: Ouais, on peut laisser des mots sur les pare-brises des voitures qu'on abîme,
0: Cyril.
2: Quand on a un accident, oui.
0: En fait, pas trop.
3: Et ouais. Oui, tout à fait, oui.
0: Bonne journée. On vous embrasse, Gaël.
3: Merci, moi également.
0: Et bonnes vacances. Ça se passe comme ça tous les matins ici. Bon réveil, il est 5h42.
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0: 5h43, chaque matin ici, vous retrouvez votre rendez-vous anti-arnaque. Avec nous, Aude Razo, ce matin, vous avez recueilli le témoignage d'une personne qui a failli tomber dans un piège très élaboré, un faux appel, un appel de gendarme des télécoms.
6: Oui, et c'est bien qu'on en parle, parce que la police assure que cette arnaque tourne pas mal en ce moment. Tout commence avec un simple appel. Jean-Yves, notre victime, décroche. Au bout du fil, une dame lui dit qu'elle travaille pour l'ARCEP. L'ARCEP, ça existe vraiment, c'est le gendarme français des télécoms. Et donc l'ARCEP, soi-disant, lui annonce une mauvaise nouvelle. Jean-Yves a été victime d'usurpation d'identité. Quelqu'un a ouvert une ligne téléphonique à son nom chez SFR. Dans la foulée, le commissariat appelle. Et là, le faux inspecteur, puisque oui, c'est un faux, lui annonce que l'affaire est encore pire. Le nom de Jean-Yves apparaît dans un dossier de grand banditisme, une histoire de blanchiment d'argent. Il lui demande de surtout n'en parler à personne et lui dit que le procureur, carrément, va le contacter le lendemain.
0: Mais alors comment est-ce que Jean-Yves a compris que c'était un piège ?
6: Eh bien, en fait, il ne suit pas les consignes. Il me dit, à ce moment-là, je suis plutôt déstabilisé, et ça se comprend. Donc, il parle de son histoire avec des amis. C'est là que l'un d'entre eux a le bon réflexe. Il lui dit d'aller à la gendarmerie. C'est ce que fait Jean-Yves. Et quand l'escroc, le faux procureur, l'appelle et que Jean-Yves lui dit « je suis chez les gendarmes », le malfaiteur raccroche aussitôt. Alors, quel est le but de tout ça ? C'est quand même ultra élaboré, vous l'aurez remarqué. Tout ça, pourquoi ? Eh bien, Jean-Yves, le faux inspecteur, lui a demandé son nom, son prénom, son adresses. L'ARCEP me dit aussi que les numéros de passeport sont ciblés, les signatures électroniques, bref, tout un arsenal qui permet à l'escroc d'usurper très facilement notre identité ou de nous cibler pour d'autres arnaques. Bon à savoir, l'ARCEP me précise qu'elle ne contacte jamais les consommateurs par téléphone, donc vous raccrochez.
0: Merci Audrazo. Ici.fr pour retrouver tous les bons plans pour se prémunir des arnaques en tout genre. C'est pas vrai, à l'onglet arnaque. Figurez-vous que le pingouin, c'est faire des trucs qu'on ne sait pas faire. Oui, parfaitement. Je sais que cette entrée en matière vous donne envie d'écouter tout de suite Benoît Prospero. On va faire une pause en attendant avec Teddy Swims, Lose Control sur votre radio locale. Merci d'être des nôtres ce mercredi matin.

0: ce mercredi. Ici, votre radio locale vous accompagne en ce début de journée, 5h47. Il est temps de voir comment le monde merveilleux du vivant se porte. Un monde merveilleux du vivant qui vous ouvre ses portes. Et ce mercredi, trois choses à savoir sur le pingouin. Bonjour Benoît Prospero.
1: Le papa pingouin. Non, j'arrête parce que vous allez avoir toute la journée dans la tête. Avant quoi que ce soit, on va commencer avec une petite précision. Le pingouin vit dans l'hémisphère nord de la planète, contrairement au manchot qui vit dans l'hémisphère sud. Voilà, ça c'est fait. Bonjour à toutes et tous. Au programme, disparition, vol et genoux. Et donc, première chose à savoir, avant, sur Terre, on connaissait le grand pingouin et le petit pingouin. Mais malheureusement, aujourd'hui, il ne reste plus qu'un seul des deux. Lequel ? Le petit pingouin. En fait, c'est tout récent, puisque le grand pingouin a disparu au milieu du 19e siècle, le dernier spécimen connu ayant été tué en 1844. Pourquoi il a disparu ? À cause de l'humain et notamment de la chasse intensive. Donc, ce à quoi on rajoute la collecte des œufs et la capture des oiseaux pour leurs plumes et leur viande, etc. Donc aujourd'hui, le grand pingouin a disparu.
0: Mais dites-moi, est-ce que le petit pingouin existe toujours ?
1: Et je vois que vous suivez parfaitement. Deuxième chose à savoir, et pas des moindres, contrairement au manchot, le pingouin peut voler. Mais comment est-ce possible ? En fait, le pingouin a des ailes robustes, des ailes longues, des ailes larges, qui, contrairement au manchot, permettent au pingouin de voler. Et petite parenthèse, l'évolution en fait du manchot a entraîné l'évolution de ses ailes en nageoires. Et les ailes permettent donc au manchot de nager tout en se propulsant sous l'eau. Donc, pour attraper des proies, principalement des crustacés ou encore des poissons sous l'eau, c'est un champion. Et vous allez me dire, le pingouin, du coup, qu'est-ce qu'il fait ? Lui aussi, il chasse, mais il ne peut pas rester sous l'eau aussi longtemps que certains oiseaux marins.
0: Donc, il faut choisir si on préfère être un manchot ou un pingouin.
1: Alors non, pas vraiment. En fait, il n'a pas le choix. Le pingouin est un pingouin, et puis c'est tout. Mystère de l'évolution. Mais quoi qu'il en soit, il le vit très bien, puisque théoriquement, les pingouins ne savent même pas que les manchots existent, et vice-versa. Bref, troisième chose à savoir, les pingouins ont des genoux. Vous allez me dire, mais comment ça se fait qu'on ne les voit pas, ces genoux ? En fait, c'est simple. Une partie de leur patte est cachée sous le plumage. Et c'est ça qui fait qu'on a l'impression qu'ils ont deux petites pattes et qu'on ne voit absolument pas les genoux. Dis-moi que je suis une poule qui relie trois fois un SMS avant d'appuyer sur OK. Le monde vivant est merveilleux. Et pour en savoir plus sur les oiseaux, vous n'hésitez pas à vous rendre sur le site du Muséum National d'Histoire Naturelle, mnhn.fr.
0: Merci Benoît Prospero, le monde merveilleux du vivant, à retrouver toute la collection en podcast et en replay sur ici.fr.
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0: 6h10, toutes les semaines, ici, un libraire vous partage l'un de ses coups de cœur littéraires de l'été.
3: Et ce matin, on va à Amiens, à la librairie Martel, où nous attend Marie Godefroy.
0: Bonjour Marie.
4: Bonjour Johan.
0: Alors vous êtes libraire depuis trois générations. Ce sont vos grands-parents qui ont créé la librairie dans laquelle vous travaillez aujourd'hui.
4: Oui, tout à fait ça. Annie et Lionel Martel, en 1957 à Amiens.
0: Vous avez du souvenir, vous, petite fille, de passer un peu de votre temps dans cette librairie ?
4: Ah, beaucoup, oui, parce que ma grand-mère, à l'époque, habitait au-dessus de la librairie. J'ai moi-même habité au-dessus de la librairie avec ma famille. Et pour tout vous dire, par exemple, à Noël, on jouait à cache-cache dans la librairie avec ma sœur et mes cousins.
0: Il y a un livre qui a foncièrement changé votre vie.
4: À bien des égards, je pense au Petit Prince que j'ai lu enfant. Donc on le lit avec le regard d'enfant. Je l'ai écouté aussi parce qu'il y a une très bonne version lue que j'écoutais le soir dans mon lit.
0: Sur quoi il vous a ouvert ce roman de Saint-Exupéry ?
4: Sur beaucoup de choses, sur la vision de la vie que l'on peut avoir, sur la relation à l'autre. Et c'est quelque chose qu'on ne comprend pas forcément quand on est enfant. Quand on est enfant, on voit le côté poétique, un peu le côté magie avec cette rose qu'on essaye de protéger absolument, avec ce renard qui parle. Et puis quand on est adulte, on a la seconde lecture qui est bien différente.
0: Ce matin, Marie, vous allez nous parler de L'homme aux mille détours, signé Agnès Martin-Lugan. De quoi parle-t-il, ce roman ?
4: Alors, c'est l'histoire d'une femme et de deux hommes. L'un a quitté cette femme il y a 7 ans, et le second, il vient lui donner des nouvelles de cet homme qui a mystérieusement disparu. Donc, on va découvrir l'histoire de chacun des personnages à travers leur propre voix, donc ça, c'est très intéressant. Ce qu'il y a d'intéressant chez Agnès Martin-Lugan, c'est que dans chacun de ses romans, l'autrice va vraiment sonder l'âme de chacun de ces personnages, des parties les plus lumineuses aux plus noires, la nature humaine dans tout ce qu'elle a de plus beau, mais aussi de tout ce qu'elle a de plus sombre. Dans ce roman, elle aborde le sujet de l'abandon, de la famille, mais aussi de la stérilité masculine, qui est un sujet qui est très peu abordé en littérature. Mais c'est surtout un roman d'amour, et l'amour sous toutes ses formes, qu'il soit disrupteur ou qu'il nous sauve. C'est vraiment une très très belle lecture.
0: Cette autrice, Agnès Martin-Lugan, c'est une autrice que vous suivez depuis son premier roman ou ses dernières années?
4: Oui, c'est une autrice qu'on suit depuis très longtemps et qu'on a reçue l'année dernière également. Elle a un talent aussi pour nous plonger dans des univers très cinématographiques, notamment par son travail sur le lieu, sur la nature, et qui sont toujours des personnages à part entière. Et ici, dans L'homme aux mille détours, on a la mer au cœur de Saint-Malo.
0: L'homme aux mille détours, le roman d'Agnès Martin-Lugan, c'est le choix de Marie Godefroy ce matin à la librairie Martel à Amiens, qui fait partie du groupement des librairies Ensemble. Merci Marie d'avoir été ce matin notre invitée.
4: Avec plaisir Yann, merci à vous.
0: Vous connaissez l'expression être un Don Juan de supermarché? Eh bien, ce matin, dans ces tendances, le thème du jour sera la drague de supermarché. Ce sera le temps d'écouter cette chanson d'amour qui a été écrite dans un Super U ou un Carrefour, je ne sais pas. Voici Gérard Blanc, une autre histoire sur votre radio ici.

0: réveil à 5h56 avant de retrouver toute l'équipe d'ici matin sur votre radio locale. Muriel Jourdan, comme chaque matin, est avec nous pour décrypter un phénomène de société. Muriel, aujourd'hui, on va s'intéresser à la drague de supermarché.
1: Oui, vous avez entendu parler de ça. En Espagne, l'amour n'est pas dans le pré, mais au supermarché. Parce que ces endroits semblent être devenus des points de rendez-vous pour faire des rencontres, l'heure idéale pour matcher, entre 19h et 20h. Intéressant. Ni une, ni deux. J'enfile mon imper, je prends mon micro et je pars vous demander votre avis dans la rue. Flirter au supermarché, ça vous branche?
2: Non, je pense pas.
3: C'est hyper gênant.
1: Ok, alors visiblement, vous n'y croyez pas trop. Pourtant, en France, certaines trouvent leur prince ailleurs que dans le célèbre paquet de biscuits.
0: Et Muriel, il paraît qu'en Espagne, il suffit d'un ananas pour faire des rencontres.
1: Oui, parce qu'il existe une méthode bien rodée. Vous allez au rayon fruits et légumes, vous prenez un ananas, et si vous êtes disponible pour une rencontre, vous le mettez dans le chariot, mais la tête en bas. C'est ça, le signe de reconnaissance. L'ananas, tête en bas. Et s'il y a coup de foudre, alors là, on cogne son chariot avec celui de l'autre personne. C'est l'équivalent au fameux match des applis de rencontre. Alors attention, on y va mollo avec le caddie. En revanche, si on croise son mari avec un ananas tête en bas au supermarché, alors là, vous avez le droit de lui foncer dessus avec le chariot. Tout ce délire est parti de la vidéo d'une célébrité de la télé et actrice andalouse, Viviline. Alors on la voit dans la vidéo en train d'expliquer qu'elle est en train de faire ses courses avec une pote dans un supermarché de la chaîne Mercadona. Et son ami lui apprend qu'il y a une heure précise pour faire des rencontres. Cette vidéo a fait plus d'un milliard de vues. Mais en France, on semble pas tout à fait prêt à ça. Vous seriez prêt, vous, à flirter au supermarché?
4: Moi, pas du tout. Supermarché, j'ai pas envie d'y aller. C'est embêtant. Il y a du bruit, il y a des gens, ça m'embête. Moi, quand j'y vais, ça on prend mes courses, j'ai ma petite liste et je rentre, je sors le plus vite possible. Quoi. Je trouve ça atroce.
3: Exactement. T'as tes écouteurs et t'as une sale gueule et t'as envie de voir personne. Et
4: samedi après-midi, comme ça, vraiment, on fait mes courses pour avoir un truc à manger, mais pas du tout un endroit où j'ai envie de rester. Quoi.
1: T'as pas envie de rencontrer quelqu'un qui achète le même cassoulet que toi et...
5: dans l'idée, oui, mais pour moi, aller faire mes courses, c'est un moment intime, c'est ma vie privée.
1: En tout cas, la technique de l'ananas retourné semble avoir plu à d'autres pays, puisqu'on trouve des vidéos de gens qui font ça au Portugal, en République dominicaine. Et figurez-vous qu'il existe des variantes selon les supermarchés. Chez l'enseigne Dia, on flirte plutôt de 10h à 11h au rayon poisson. Ça me fait pas rêver. Chez Lidl, on drague de 18h à 19h avec une pastèque. Et chez Auchan ou El Campo, plutôt entre 20h et 21h du côté des fromages. Bref, les rencontres au supermarché pourraient devenir tendance, mais c'est logique. Les applis de rencontres ont plus d'un point commun avec les supermarchés. Des milliers de produits en rayon, des mecs et des nanas qui parfois ont le melon, et des pièges. Bah oui, il faut jamais croire tout ce qu'il y a sur l'emballage.
0: À demain, Muriel Jourdan, ici.fr, pour retrouver toute la collection des ces tendances en podcast et en replay. C'est un plaisir de passer ce début de journée avec vous. Cyril, rendez-vous tout à l'heure, 6h30.
6: Pour l'info, en 90 secondes.
0: En attendant, on vous laisse en compagnie de toute l'équipe d'ici matin, à vos côtés ce mercredi. Excellente journée à vous.
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9: Et merci beaucoup, Johan Rock, de bon matin, comme ça, la Loire et la Haute-Loire. Je suis ravie de vous retrouver. Louise Thoman, également, bonjour.
10: Bonjour Pauline, bonjour tout le monde.
9: Pour les informations, il y a également Arnaud à la réalisation. Bref, toute l'équipe est prête pour vous accompagner du mieux possible en ce mercredi matin.
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9: Vous venez de vous réveiller, vous savez pas la date. Allez, mercredi 29 juillet, bienvenue, il est 6h. Le calme revient la nuit, revient après la nuit dans le secteur du Rafour à Saint-Étienne.
10: Oui, cette rue où les habitants se mobilisent depuis des mois. Ils ont même monté un collectif pour dénoncer les nuisances sonores dans leur collimateur, les épiceries de nuit ou encore les fast-food devant lesquels les clients se rassemblent et font du bruit. Depuis le 17 juillet, les commerces qui font de la vente à emporter ont interdiction d'ouvrir entre 22h et 6h du matin. Margot Longeroche et les riverains voient la différence avec cet arrêté municipal.
11: Stéphane vit dans cette rue depuis 40 ans et depuis deux semaines, pour lui, il y a du changement.
12: C'est devenu plus calme la nuit et c'est très bien pour nous. Moins de bruit, moins de trafic, que ça dure comme ça.
11: De l'autre côté du comptoir du bar, le 2006, Karim renchérit.
13: Ça ramenait beaucoup, beaucoup d'insécurité, d'incivisme, trafic en tout genre.
11: Et vous avez vu la différence directement quand il y a eu l'arrêté qui a été pris?
13: Ouais, on l'a ressenti quand même. Hein. Il y a moins de passages.
11: Il regrette la rue telle qu'il l'a connue par le passé, comme François, lui aussi attablé devant un café.
13: J'ai connu cette rue il y a 20 ans. C'était super calme, c'était une rue animée, il y avait quelques restaurants, beaucoup de familles qui venaient manger.
2: Un marchand de journal, un pressier, la pharmacie, tout a fermé là dans la rue.
11: Alors si au bar du coin tout le monde est d'accord, Noahim, 16 ans, lui ne comprend pas cet arrêté municipal.
14: Je vois pas pourquoi ils ont fait cette règle. J'habite ici avec ma grand-mère et c'est absolument pas vrai. Je trouve pas que ça fout le bordel les soirées. Et ça dérange pas les riverains, ils sont respectueux. Oh non.
11: La mairie a promis des contrôles réguliers auprès des établissements concernés. Pour le moment, les habitants que j'ai rencontrés n'ont pas croisé de policiers municipaux.
10: Le collectif de riverains du Rafour qui avait salué la prise de cet arrêté qu'il demandait depuis plus d'un an veut également de son côté dresser un bilan. Il lance une consultation auprès des habitants pour faire remonter les résultats à la mairie de Saint-Étienne.
9: Les nuits stéphanoises et celles de toute la Loire et la Haute-Loire qui redeviennent chaudes.
10: 23 degrés à 2h du matin cette nuit à Andrézieux-Boutéon et que dire de la journée qui arrive. On attend 35 à 38 degrés dans la plaine du Forêt cet après-midi. Retour de la canicule dans nos deux départements placés en vigilance orange face à ces fortes températures comme 14 autres départements de France. Et parmi ces départements en orange aujourd'hui sur la carte de Météo France, les Landes et la Gironde, ce nouveau pic de chaleur fait de cette journée une journée cruciale dans la lutte contre le feu de forêt monstrueux à l'ouest de Bordeaux. L'incendie est toujours stabilisé, mais il y a eu 14 reprises de feu hier sur des zones qui avaient déjà été parcourues par les flammes. Et nous ne sommes pas les seuls à pâtir du dérèglement climatique, de ces chaleurs à répétition. Les centres de soins pour animaux sauvages sont débordés, au point que les martinets tombés de leur nid dans la Loire sont envoyés au centre de Saint-Forgeux dans le Rhône, l'un des plus grands de France. Il a recueilli 2000 animaux depuis la première canicule fin mai, notamment des oiseaux, Cédric Hermel, au point d'être complètement débordé.
15: Dans une petite pièce, plusieurs cages sont empilées. Dedans, des martinets, oiseaux noirs de moins de 5 cm de long en grande souffrance.
16: On voit l'os et il n'y a rien là. Il n'y a pas de chair, il n'y a pas de muscle, il n'y a rien. Il est rachitique, quoi.
15: Précise Betty, bénévole. Anne Fourier et ses équipes voient défiler ces oiseaux tous les jours depuis la première canicule au mois de mai.
17: On est à peu près à 1300 martinets globalement. On n'a jamais vécu ça.
15: Ils ont dû en prendre en charge jusqu'à 200 par jour le mois dernier. Des oiseaux parfois tombés de plusieurs mètres de haut à cause de la chaleur.
17: Les petits mangeaient pas pendant plusieurs jours et ont décidé effectivement d'échapper à la fournaise et de se jeter du toit. C'est comme s'il y avait l'incendie chez vous, c'est que les animaux ont trop chaud et se jettent dans le vide. Et ça tombe même sur la tête des gens. On a vraiment des gens qui nous ont dit ça, quoi. Ça leur tombe dessus.
15: Une catastrophe pour la faune de la région qui risque d'avoir des conséquences directes pour les habitants.
17: Un martinet mange 20 000 insectes par jour, dont les fameux moustiques, et un martinet en moins, c'est 20 000 insectes en plus par jour dans le ciel. On a besoin de ces animaux pour réguler en tout cas les populations de moustiques, mais le martinet est clairement en train de s'effondrer, en tout cas les populations s'effondrent.
15: Sans parler des renardeaux, hérissons, fans recueillis par le centre, Anne Fourier craint maintenant une prochaine canicule et un nouveau coup de chaud pour le centre.
10: Le reportage de Cédric Hermel pour ICI Saint-Étienne-Loire.
9: Malgré une semaine de rab, les soldes se terminent sur une note décevante.
10: Difficile en effet de faire des essayages sous 35 degrés et même s'il y a la clim dans les magasins, le coup de chaud en sortant dans la rue ou dans les allées du centre commercial Style n'ont pas incité les clients à profiter à fond des réductions. Chez Amina, qui vend des vêtements à Style, la rallonge d'une semaine pour contrer les effets de la canicule au début des soldes n'a pas eu l'effet espéré.
18: Franchement, on s'attendait à un peu plus de monde. Il y a eu beaucoup de monde au début et puis les deux dernières semaines, c'était un peu mort. On avait moins de clients, mais c'est tout le centre commercial qui a été touché. Il y a beaucoup de personnes qui partent en vacances et ça se ressent. Le centre commercial est plus vide que les autres années et de la chaleur. Il fait très très chaud. Je pense que dans un centre commercial ouvert, on n'a pas forcément envie de venir faire les soldes sous 37-40 degrés. Et je pense que aussi la première semaine, il y a beaucoup plus de choix. Voilà, faut se dire ce qu'il est. Ça aurait été favorable dans le cas où ça aurait été prolongé, mais avec des articles supplémentaires ou quoi. Sinon, ça vaut pas le coup.
10: Et le gouvernement envisage de modifier la date des soldes pour éviter qu'elles tombent à l'avenir pendant de possibles canicules. C'est le retour du marché des producteurs à la fraîche au Puy-en-Velay. Marché nocturne avec 35 exposants de 17h à 23h au jardin Henri Vinet avec des concerts aussi ce soir pour se faire plaisir. Le pisciniste des Joyaux fête cette année 60 décennies de construction et d'innovation. C'est ça qui a fait la renommée du leader français des piscines installées à la Fouillouse. Le directeur général Nicolas Desjoyaux vient d'investir 40 millions d'euros pour moderniser l'usine dans l'agglomération stéphanoise.
19: On est la seule entreprise de vente de piscines au monde qui fabrique elle-même ses feuilles de liner et de liner armé. Donc ça, c'est quelque chose qui a été lancé il y a quelques mois et on est opérationnel depuis quelques semaines. La deuxième décision d'investissement aussi, qui fait partie de ces 40 millions d'euros, C'est un atelier de recyclage, broyage et extrusion pour fabriquer nous-mêmes notre matière première qui nous sert à fabriquer nos piscines. À savoir qu'avant, c'est de la matière première issue du recyclage, mais qu'on achetait et que maintenant, on recycle nous-mêmes chez nous. Aujourd'hui, c'est un choix et un investissement qui avait été décidé par Jean-Louis, mon père, et la direction qui est gagnant.
10: Et on fait le point sur 60 ans d'innovation chez Desjoyaux dans l'info d'ici Saint-Etienne-Loire à 6h30.
9: Nous verrons ce soir si l'AS Saint-Etienne fait monter la température sur le terrain.
10: Nouveau match amical contre le FC Lausanne, sans spectateurs vu la chaleur annoncée à Divonne-les-Bains dans l'Ain où les Verts font leur stage de formation en ce moment, avant-dernier match de préparation avant la reprise de la Ligue 2 de football le 8 août. Et vous avez peut-être aperçu Vianney hier dans les rues de Saint-Etienne, visite surprise dans une boulangerie pour l'ancien coach de The Voice qui venait en fait acheter une pièce montée pour les 100 ans de la grand-mère de sa femme. On vous raconte la belle histoire en photo sur ici.fr.
9: Très drôle les commentaires d'ailleurs sur notre page Facebook.
10: Vous êtes hilarant, sachez-le.
9: Le Viennoiserie, les viennoiseries, c'était non, c'est top, j'ai adoré.
10: Ouais, vraiment, il y a des petites pépites dans l'espace commentaire, n'hésitez pas à aller y faire un tour. On fait aussi la météo ensemble sur notre page Facebook, mais sur l'antenne d'ici Saint-Etienne-Loire à 6h07.
9: En effet, vigilance orange canicule aujourd'hui dans la Loire et la Haute-Loire. Ce matin, le soleil qui va s'imposer partout et ne nous quittera plus de la journée. Cet après-midi, la chaleur sera presque étouffante, 30 degrés aux Estables, 31 à Saint-Bonnet-le-Froid, 33 à Issingeaux, 35 au Puy-en-Velay, 37 à Saint-Étienne et Montbrison, jusqu'à 38 à Feurs et 39 à Roanne. Alors, selon Météo France, on pourra encore aérer le soir avec des températures allant de 19 à 22 degrés dans la Loire et de 13 à 16 degrés en Haute-Loire la nuit prochaine. L'astuce fraîcheur que je peux vous donner, c'est de ne pas oublier que vos communes recensent les plus faibles en cas de forte chaleur afin de trouver des solutions. 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
9: Bon, d'ailleurs, si jamais vous cherchez des astuces fraîcheurs, des coins fraîcheurs dans la Loire et la Haute-Loire, on a fait tout un dossier disponible toujours sur ici.fr, notre application ici. Voici Téléphone, New York avec toi. Bon réveil. Un jour.

0: téléphone qui faisait déjà agence de voyage en 1984. Il paraît que les demandes de voyage à destination de New York avaient augmenté lors de la sortie du titre. Il est fort quand même, hein, ce Jean-Louis Aubert. Bon, ce matin, on n'est pas à New York, mais plutôt à Saint-Thé, au Puy ou encore à Rouen.
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0: Et bonjour, bonjour, la Loire et la Haute-Loire, bon réveil. Mercredi 29 juillet, nous sommes le 210e jour de l'année. Il en reste 155 avant 2027. Bonne fête aux Martes. Ah, vous connaissez le dicton du jour? À la Saint-Marthe, prune mûre, bonne tarte. Alors, j'attends clairement des tartes à la radio, c'est jamais. Peut-être un jour spécial pour vous, votre anniversaire, bon anniversaire. Comme le pilote de F1, Fernando Alonso, célèbre, lui, ses 45 ans, avec 2 titres de champion du monde, 32 victoires, 22 pole positions. Et enfin, un petit peu d'histoire. C'est un 29 juillet 1958 que le président Eisenhower signait la loi donnant la naissance à la NASA. Elle fête donc aujourd'hui ses 68 ans. Nous sommes en plein été, peut-être en vacances. Oh, les chanceux. Eh bien, j'ai une astuce santé, toute bête pour l'été. Vous avez un journal intime, Louis Stoman?
3: Oula, non, plus depuis le CP.
0: Mais non, mais justement, c'est scientifique. Il paraît que ça aiderait pour notre santé.
3: Oui, d'entretenir un journal. Quoi.
0: Exactement, sauf que la séance est gratuite. Bon, réponse et analyse du docteur Kierzek dans une minute.
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0: 6h passées de 12 minutes. Bonjour docteur Kierzek. Comme chaque matin cet été, on le passe en pleine forme sur votre radio ici grâce à vos conseils santé. Alors ce matin, vous nous conseillez de tenir un journal de la gratitude.
7: Bonjour à toutes et à tous. Vous êtes en vacances, vous allez bientôt l'être. Enfin du repos, du temps libre, du soleil. Et pourtant parfois cette fameuse pression à être heureux gâche tout. On en attend tellement de ces 15 jours qu'on finit par stresser, courir après les activités et rentrer encore plus fatigué qu'au départ. Alors comment faire le vide et vraiment profiter, je vous propose un outil tout simple. C'est gratuit et c'est scientifiquement prouvé. C'est le journal de gratitude, une pratique qui a des effets spectaculaires sur notre bien-être mental. Et les vacances, justement, c'est le moment idéal pour s'y mettre. Le principe est simple. Chaque jour, vous prenez un carnet, un cahier par exemple, ou même une application, ça existe sur votre téléphone, et vous écrivez 3 choses pour lesquelles vous êtes reconnaissant. Ça peut être tout petit, la fraîcheur de la piscine, le rire de votre enfant, un bon repas ou le coucher de soleil. L'important, c'est de le faire régulièrement et de prendre le temps de ressentir cette gratitude. Pourquoi ça marche? Tout simplement parce que notre cerveau a un biais naturel. Il retient plus facilement ce qui va mal que ce qui va bien. C'est ce qu'on appelle le biais de négativité. Et le journal de gratitude, lui, c'est la gymnastique inverse, c'est la gymnastique du bonheur. En vous forçant à noter les petits plaisirs, il va vous inviter et inviter votre cerveau à les remarquer et à les mémoriser.
0: Mais c'est presque trop simple tout ça. Est-ce que c'est vraiment efficace? La science a-t-elle prouvé quelque chose?
7: De très nombreuses études en psychologie positive le montrent. La pratique régulière du journal de gratitude diminue le stress et l'anxiété de 20 à 30%, améliore la qualité du sommeil, augmente le sentiment de bonheur et de satisfaction dans la vie. Et au niveau cérébral, en fait, ça stimule la production de dopamine et de sérotonine. Vous savez, ce sont ces neurotransmetteurs du bien-être. C'est comme un antidépresseur naturel, sans ordonnance et sans effet secondaire. Alors, il y a des petites règles à respecter. Choisissez un moment fixe dans la journée pour ne pas l'oublier, idéalement le matin au réveil, vous allez bien démarrer la journée, ou au contraire le soir avant de se coucher pour réfléchir à sa journée. Prenez un vrai carnet, éventuellement votre téléphone, mais moi j'aime bien le côté écrire à la main, c'est plus puissant. Soyez précis, ne notez pas « je suis reconnaissant pour ma famille », mais « je suis reconnaissant d'avoir ri avec mon fils quand il a raté le plongeon », et ne vous forcez pas, vous allez voir, ça va venir tout seul. Et ce petit rituel, c'est un petit rituel que vous pourrez prolonger après les vacances, c'est vraiment un cadeau que vous vous faites. Allez, bon été, bonne santé à l'écoute d'ici, bien sûr.
0: Merci beaucoup, docteur. Bon, j'ai vérifié. Il y a une étude qui prouve que écouter la radio est bon pour la santé mentale, le bien-être, car ça réduit le stress, stimule l'esprit et procure un sentiment de compagnie. Vous voyez, vous faites bien d'écouter la radio de bon matin. On change maintenant d'air, direction le grand air avec l'un de nos fidèles auditeurs, le petit plaisir de l'été. On va partir en vélo dans quelques instants, juste le temps d'écouter la suite de votre musique. C'est Florent Pagny et un jour, une une femme. Il est 6h15, je vous souhaite un très bon réveil de l'été sur votre radio locale, ici Saint-Étienne-Loire.

0: pouvez réécouter sur votre radio ici. On va poursuivre ensemble. Ouh, je regarde un petit peu le petit plaisir de l'été. Ça vous tente? On va partir, mais juste avant, je regarde vos températures. René nous signale 20 degrés à Saint-Victor, 21 degrés chez Alexis à Saint-Étienne, Sophie 18 degrés à Fort, Ghislaine 19 degrés à Artin. Profitez de ces températures encore fraîches. Dès demain, la nuit risque d'être un peu plus chaude. Évidemment qu'avec ces fortes températures, votre radio locale va vous accompagner du mieux possible. Les petits plaisirs de l'été, c'est tout simple. C'est votre radio qui vous a tendu le micro. Écoutez.
1: On arrive toujours en haut.
2: On essaye. on essaye. Eh bien bonjour, je m'appelle Romain et mon petit plaisir de l'été, c'est de faire du vélo.
1: Faire du vélo, où ça? Montagne?
2: Eh ben,
1: plaine?
2: Ouais, je suis plus montagne. Ouais. Dans la région Rhône-Alpes, on a de beaux coins pour faire des belles routes en montagne.
1: Qu'est-ce qui est plaisant dans la montée, dans la descente, dans la montagne?
2: Ben, la
1: c'est
2: montée, c'est... Non, c'est le plaisir qu'on arrive en haut. La récompense d'avoir un joli point de vue.
1: On arrive toujours en haut.
2: On essaye. on essaye.
1: Pourquoi ce plaisir du point de vue, on peut pas l'avoir en plaine? Il y a des très très beaux paysages et c'est moins fatigant.
2: Ouais, mais question de choix. Moi, je préfère prendre de la hauteur et on voit plus de choses qu'en haut. On voit plus de choses, plus de belles choses.
1: Toujours sur la route?
2: 90% de route. Un petit peu de chemin de temps en temps, mais sinon pas mal de route.
1: Pourquoi changer les bonnes habitudes?
2: Parce qu'il faut varier les plaisirs un peu.
1: Ouais.
2: C'est important dans la vie de varier les plaisirs. C'est encore plus dans le vélo.
1: C'est quoi la différence finalement de plaisir justement entre un parcours sur la route,
2: ouais,
1: et partir sur un chemin? Techniquement, c'est pas la même chose.
2: Alors sur la route, on ira plus loin. On pourra aller relier plus d'endroits, faire plus de choses, plus de kilomètres. Mais dans les chemins, on fera moins de distance. Par contre, ce sera un peu plus ludique, on va dire.
1: Ouais.
2: Ce sera plus technique.
1: Qu'est-ce qu'on pourrait souhaiter, Romain, aux auditeurs d'ici qui nous écoutent? Qu'est-ce qu'on peut leur souhaiter de beau pour cet été?
2: Qu'ils fassent beau et qu'ils puissent aller découvrir la région en vélo, par exemple.
0: Romain, qui adore le vélo, le petit plaisir de l'été, recueilli par Charles Napoli. D'ailleurs, en parlant de vélo, le Tour de France féminin aura lieu à Montbrison le 6 août prochain. Et évidemment que votre radio locale sera présent pour vous faire vivre les coulisses, mais pas que. Voici la suite de votre musique avec Auréa, Soirée mondaine.

0: Gloria avec sa soirée mondaine sur votre radio ici Saint-Étienne-Loire. Mais avant de passer la soirée ensemble, on passe à la matinée pour vous réveiller du mieux possible. Il est 6h25, suite de votre playlist avec Toto. C'est bon ça pour se réveiller. 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
0: Avant les informations de 6h30, voici votre horoscope avec Catherine Viguier. On fait de la place pour un signe en particulier aujourd'hui.
11: Aux natifs des Verseaux, la pleine lune est chez eux. Bélier, il y a de la joie dans l'air. En fait, grâce à vos amis, vos amours, vous passez une belle journée. Taureau, vous vous opposez à la manière de faire ou de penser d'une personne, et ça se passe en famille. Gémeaux, un milieu de semaine propice au dépaysement et à votre enrichissement intellectuel. Cancer, ce sera bien, vous aurez les mots pour être compris, ça vous apaise ô combien. Lion, le paysage s'éclaircit, il faudra vous entendre avec une personne, ça ne vous posera pas de problème. Vierge, un travail important vous attend, de prendre soin de vous aussi, journée prenante. Balance, vous aimez ce mercredi, votre envie d'affection, de compliment est assouvie. Scorpion, eh bien, vous voulez refaire le monde, mais il y a des jaloux, des mécontents, et oui. Sagittaire, cette pleine lune en signe ami favorise vos envies de voyage et de discussion. Capricorne, il se passe quelque chose côté trésorerie, vous vous veillez et vous assurez vos biens. Verseau, un regain d'énergie et la certitude que tout vous est possible, vous avez 2 jours. Poisson, votre mission aujourd'hui et demain, c'est d'être attentif à vos états d'âme. Et pour nous tous, on se projette pour demain en confiance.
0: Ok, on se projette pour demain en confiance. Il était bon votre signe, Louise Thomas?
12: Ah bah, je sais pas, je l'ai raté, mais je peux le réécouter, non?
0: Et voilà, ici.fr et notre application ici. Mais quel effort cette Louise pour les transitions.
12: Ouais, non, on dirait que c'est un métier. Hein.
0: Tous les horoscopes hein, d'ailleurs que vous pouvez retrouver sur notre application à télécharger gratuitement sur iOS et Android. N'importe quel téléphone. Bonne matinée tout le monde.
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0: L'info d'ici qui arrive, on continue notre focus sur les piscines des joyaux.
12: Le pisciniste est né il y a 60 ans chez nous dans la Loire et fête son anniversaire cette année. Parti d'une entreprise de maçonnerie pour devenir leader français des piscines encastrées. On revient sur cette histoire de famille dans l'info d'ici Saint-Étienne-Loire après le tour de l'actualité en France et dans le monde en 90 secondes avec vous Cyril Ardo-Redon. Il est 6h30 à l'écoute d'ici Saint-Étienne-Loire.
13: Dans le Var, le feu du Gros Bessillon est déclaré officiellement fixé selon la préfecture après avoir parcouru 4500 hectares. Feu stabilisé mais pas fixé en revanche en Gironde. Une semaine jour pour jour après avoir démarré, il y a eu 14 reprises de flammes hier. Près de 60 000 habitants de Mérignac, du Haillan et d'Aisine, près de Bordeaux, ont été autorisés à rentrer chez eux. Aujourd'hui, 65 départements, parmi lesquels la Gironde, le Var et une grande partie de la moitié nord du pays, sont placés en orange pour un risque élevé de feux de forêt, selon Météo France. Et puis voilà qui n'arrangera rien sur le front des incendies. 16 départements d'Auvergne-Rhône-Alpes et de Bourgogne-Franche-Comté, ainsi que les Landes et la Gironde, sont en vigilance orange aujourd'hui à la canicule. On attend jusqu'à 41 degrés à Vichy dans l'Allier. Dans l'Allier, un jeune homme grièvement blessé dans la nuit de lundi à mardi après une fusillade à Yzeure près de Moulins. 8 tirs de type Kalachnikov entendus selon le parquet. Une enquête est ouverte. Le soulagement pour les salariés d'Okaïdi. Le plan de continuation a été validé par le tribunal de commerce de Lille. La marque de vêtements pour enfants sort de redressement judiciaire. Ces derniers mois, l'enseigne a dû se séparer notamment de 290 postes et 60 magasins en France. Et puis un cycliste français dans le top 5 du classement mondial de l'UCI. Il s'agit bien évidemment de Paul Sexas, jeune prodige d'à peine 19 ans. Il a gagné 3 places après le Tour de France. Tadej Pogacar, Remco Evenepoel et Jonas Vingegaard occupent les 3 premières places.
12: Et alors qu'on nous annonce 38 degrés pour la maximale aujourd'hui dans la plaine du Forêt, à l'ombre, on se replonge ce matin dans la success story du pisciniste de La Fouillouse, Desjoyaux, le leader français des piscines qui fête ses 60 ans cette année. On continue cette série sur l'aventure familiale, une aventure commencée il y a 6 décennies dans la Loire, Mathilde Montagnon.
14: Jean Desjoyaux fabrique sa première piscine en 1966. Il creuse lui-même un bassin pour la maison familiale à Cuzieux, puis l'entrepreneur en maçonnerie se met à construire de plus en plus, dans un premier temps pour des amis. À l'époque, une piscine traditionnelle est faite en parpaing, mais Jean invente alors une nouvelle façon de faire, raconte sa petite fille, Fanny.
15: En fait, on a voulu chercher quelque chose qui permettait de réduire les coûts de fabrication et de pose, parce que ça coûtait une fortune, une piscine avant. Et le principe, c'était quand même d'essayer d'avoir une piscine accessible pour tous. Et ils ont trouvé l'idée donc, du principe d'injection plastique pour réduire les coûts de fabrication.
14: Il invente un coffrage permanent actif de la structure, un concept qu'il fait breveter en 1978. En clair, des murs de piscine en plastique, en polypropylène, creux, posés dans le sol et remplis de béton.
15: C'est le principe en fait d'un coffrage dans le bâtiment. Dans le bâtiment, quand il y a des immeubles, hop, vous coffrez, mais vous enlevez le coffrage. Et ben nous, non. C'est pour ça qu'on dit que c'est un coffrage qui est perdu, ce qui reste en fait dans la piscine pour toujours.
14: De gros Legos en plastique qui forment la structure de la piscine. L'avantage, c'est qu'ils peuvent être assemblés à l'infini pour créer des piscines de taille et de formes différentes. Desjoyaux a par exemple construit dernièrement un bassin de 25 000 mètres carrés pour un hôtel en Égypte. Tout est fabriqué à La Fouillouse, au nord de Saint-Étienne. Dernièrement, Desjoyaux a investi 40 millions d'euros pour moderniser son usine, pour continuer à innover, mais également pour contrôler l'ensemble de la chaîne de production en produisant la moindre pièce, de la plus petite à la plus grosse, y compris le liner, cette feuille qui recouvre les parois internes des piscines. Son directeur général, Nicolas Desjoyaux.
16: On est la seule entreprise de vente de piscines au monde qui fabrique elle-même ces feuilles de liner et de liner armé. Donc ça, c'est quelque chose qui a été lancé il y a quelques mois et on est opérationnel depuis quelques semaines.
14: Depuis 1992, Desjoyaux achetait du plastique recyclé pour fabriquer ses piscines. Désormais, il le produit lui-même à La Fouillouse en réutilisant des anciennes bouteilles de lait, de soda ou de jus de fruits.
12: Desjoyaux qui emploie aujourd'hui 180 personnes dans la Loire et dispose d'un réseau d'autant de concessionnaires partout en France. Information à retrouver sur ici.fr. Et vu les températures qui s'annoncent aujourd'hui, on va avoir envie de piquer une tête pour se rafraîchir. 35 à 38 degrés annoncés dans la plaine. La Loire et la Haute-Loire en vigilance orange à la canicule. Et on verra dans le prochain journal que ces températures, similaires à celles du début des soldes, ont bien éloigné les clients des magasins comme Cécile.
17: J'aurais pas venu faire les soldes pendant la canicule, c'est sûr. J'ai pas bougé, je suis restée dans le noir. Comme une taupe, j'ai fait la taupe.
12: Dernière démarque hier et le bilan de ces soldes, même avec une semaine de prolongation, est mitigé dans la galerie Montieu à Saint-Étienne. Vous l'entendrez dans le journal de 7h dans 25 minutes. Il est 6h34, quasiment 35. 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On fait la météo ensemble, Pauline. La chaleur revient.
0: Une nouvelle journée sous vigilance orange canicule dans la Loire et la Haute-Loire. Ça y est, c'est annoncé. Ce soleil qui va s'installer ce matin et la chaleur qui va monter rapidement cet après-midi. On va prendre les températures l'après-midi jusqu'à 39 degrés. Alors, point par point, 30 degrés sur nos hauteurs. Par exemple, le Bessa sur le Pilat globalement et même le Meusin sur les Estables. Puis 35 degrés au Puy-en-Velay. 37 à Saint-Étienne et Montbrison, 38 à Feurs et une pointe à 39 degrés à Roanne. Bon, je regarde également les températures pour demain soir, pour rafraîchir la maison. Vous allez pouvoir attendre le retour des températures entre 19 et 22 degrés dans la Loire et 13 à 16 degrés en Haute-Loire pendant la nuit, avant que les nuits deviennent de plus en plus chaudes. Donc vraiment, ouvrez les fenêtres. Regardons ensemble également les astuces fraîcheur. Il y en a plein qui sont disponibles sur ici.fr. La plupart des lieux municipaux, comme les bibliothèques, sont encore ouvertes. Alors allez-y, foncez, n'hésitez surtout pas. Pas de vigilance sur nos routes de Loire et de Haute-Loire. Néanmoins, vous pouvez nous appeler. C'est Séverine qui vous attend au téléphone. 04 77 10 00 10.
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0: Ah là là, c'est pas trop dur de voir tout le monde en vacances et pas nous.
12: Je vous remets le couteau dans la plaie là.
0: Non, il faut pas dire ça. Un bon toto, voilà. Tous ceux qui sont en vacances, ils profitent pas de ce toto. Eh bien nous, on va en profiter. Voilà, on garde la tête au frais avec les premières infos du matin et votre musique sur votre radio ici Saint-Étienne-Loire. Bon réveil tout le monde.

0: Poissy, de passer l'été sur votre radio. Oui, c'est Santé Chien Noir. Bon, fou, vous faites bien quand même. Voici Toto sur votre radio. Allez, on poursuit. Bonne matinée tout le monde.
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0: Allez, bonjour, bonjour, je suis ravie de vous retrouver. Nouvelle demi-heure ensemble, spécial été. On va partir en balade sur la Via Fluvia, puis place au conseil du vétérinaire dans quelques instants. Alors avec des astuces pour la maison, vous avez peut-être déjà eu un chat, ou peut-être que vous avez actuellement un chat, et il y a un problème durant l'été. Les poils de partout, les poils qui sont sur le canapé, les poils peut-être même sur la table du salon. Mais comment faire pour les enlever? Eh bien, réponse dans quelques instants. Juste avant, ce que je vous propose, c'est de prendre un bon bol d'air frais sur la Via Fluvia avec Camille Principiano.
3: Ce sapin géant a 210 ans. Tout l'été, je vous embarque avec moi en vélo le long de la Via Fluvia. Aujourd'hui, faisons étape à Saint-Sauveur-en-Rue, dans la Loire. En arrivant Triotor, il faut quitter la Via Fluvia pour passer le col du Tracol, à 1030 mètres. Une étape iconique pour les cyclistes chevronnés. Le col fait frontière entre la Haute-Loire et la Loire. Après de jolis lacets verdoyants, on arrive au charmant village de Saint-Sauveur-en-Rue. Et là, pas question d'oublier ses chaussures de rando. Parce qu'il y a des super balades à faire dans la forêt de Taillard. C'est Pierrot Roux, un enfant du pays, qui me l'a fait découvrir. Pierrot, c'est un amoureux de la forêt qu'il connaît comme sa poche. Après une bonne rando, ça grimpe avec un dénivelé positif d'environ 300 mètres. On arrive devant le fameux géant de Taillard.
4: Oui, c'est ça. C'est le plus vieil arbre de la forêt et qui a été conservé par nos ancêtres. Et tant mieux, puisqu'on a aujourd'hui un arbre qui a deux siècles et qui est un patrimoine local.
3: Alors, il faut vraiment lever les yeux et le voir d'en bas, en fait, avec, du coup, c'est troué aussi du soleil, c'est super beau. 45 mètres, 133 cm de diamètre, ouais. On ne peut pas faire le tour avec les bras, là.
4: À plusieurs. Oui, vous êtes plusieurs à vous ressourcer autour du GER.
3: Pour votre visite dans la forêt, je vous recommande d'emprunter le sentier d'interprétation. Une boucle avec des étapes ludiques pour les enfants qui feront travailler leur sens.
4: Vous avez un cône qui amplifie le bruit. Alors là, on entend le bruit de la rivière avec quelques oiseaux qui chantent autour, ben là on en entend un. Ça donne du charme au sentier, quoi.
3: Pierrot, vous avez d'ailleurs votre petit coup de cœur au milieu du sentier.
4: La partie courte, on va dire que c'est trois petites heures, mais avec une heure et demie de plus, vous faites une boucle qui passe au rocher du château et tout près, vous avez derrière vous, vous avez la rivière qui émet des sons. Vous voyez la canopée de la forêt devant vous. Moi, je dis, c'est l'endroit idyllique du parcours.
3: N'hésitez pas à revenir à l'automne pour la cueillette aux champignons, on en trouve pléthore à la saison. De retour au village, direction l'ancienne gare, où je croise Gaël, qui partage ses bons coins autour de Saint-Sauveur-en-Rue. Alors déjà, le premier, c'est précisément ici, l'aire de la Via Fluvia, où ses enfants viennent jouer. Mais il y en a pour tous les goûts. Boîte à livres, rampe à skate, il y a tout ce qu'il faut ici, Gaël.
5: Ici, il y a le terrain de tennis, le city stade, la petite tyrolienne, le terrain de pétanque. Il y a aussi un atelier vélo, pouvoir dévoiler une roue, réparer, voilà. Donc c'est un petit atelier, mais qui a bien sa place, d'autant plus que la Via Fluvia fonctionne de mieux en mieux.
3: Enfin, pour passer une nuit, je vous conseille le camping des Rainières et son plan d'eau avec baignade autorisée, sa buvette, ses animations et il y a même une rivière pour y pêcher la truite. Saint-Sauveur-en-Rue, c'est aussi un point de passage sur le chemin de Compostelle. Bref, une étape vraiment sympa pour une petite pause détente en famille dans un magnifique écrin de verdure. Alors, vous venez quand ?
0: Mais avec vous tout le temps. Merci beaucoup Camille Via Fluvia. Des épisodes à retrouver sur ici Saint-Étienne-Loire, ici.fr et notre application ici. Bon, la Loire et la Haute-Loire qui se réveillent sous vigilance orange canicule. Soyez prudents, évitez les efforts en plein cagnard. Ouais, restez plutôt tranquille chez vous avec vos chats. Ah, on les aime. Mais on les déteste, moi aussi. Félix, Misty, Gris, encore Whiskas, ils ont tous un point commun. Leurs poils partout dans la maison. Alors comment en prendre soin ? Brossage, complément, les conseils du vétérinaire arrivent dans une minute.
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0: Il est 6h45 et peut-être que c'est l'heure de remplir la gamelle de vos matous. Un poil brillant, doux et sans nœud. C'est un peu le rêve hein, de tout propriétaire de chat et ça tombe bien. Notre vétérinaire, le docteur Pierre Fabin, est avec nous pour nous donner ses astuces maison pour un pelage au top du top.
7: Alors déjà, il y a un truc, il n'y a pas de magie. Le poil d'un chat, c'est comme nos cheveux. Si on mange mal, qu'on est stressé et qu'on ne fait pas un minimum d'entretien, ça finit plutôt moche. Donc oui, il y a des gestes simples à la maison, mais il faut voir ça comme un ensemble. Le premier secret, c'est l'alimentation. Un chat qui mange des croquettes bas de gamme, bourré de glucides et pauvre en acides gras essentiels, aura rarement un poil brillant. Ce qu'il lui faut, ce sont des protéines de bonne qualité et des oméga 3. Et ça, on en trouve dans la plupart des croquettes premium.
0: Et côté brossage, il y a des choses à faire aussi?
7: Oui, même si votre chat n'est pas un persan, un petit coup de brosse régulier, c'est super utile. Déjà, ça retire les poils morts avant qu'il ne les avale, donc moins de boules de poils. Et puis, ça stimule la circulation et répartit le sébum naturel sur toute la longueur du poil. Résultat, pelage brillant assuré. L'idéal, c'est de choisir une brosse douce, surtout si votre chat n'est pas fan, et on transforme ça en moment de câlin. On caresse avec la brosse, on récompense, et on le fait un peu chaque jour, plutôt qu'une grosse session où on le coince dans un coin.
0: Et que peut-on faire de plus?
7: On peut lui donner de l'huile de saumon qui est très riche en oméga 3. Une demi-cuillère tous les jours dans les croquettes, ça peut vraiment améliorer la qualité du poil. Et en plus, la plupart des chats adorent ça. Vous pouvez aussi tester la levure de bière à saupoudrer sur la ration. C'est bourré de vitamine B et ça renforce le poil et la peau. Et en dehors de l'assiette, il y a aussi les massages. Un petit massage doux avec vos mains ou avec un gant massant, ça stimule les glandes sébacées et améliore la qualité du poil. Et en plus, c'est un super moment de complicité. Et puis dernier point, regardez aussi ce qu'il se passe à l'intérieur de votre chat. Un chat stressé, malade ou infesté de parasites aura souvent un poil plus terne. Donc les soins de base, antiparasitaires, visite régulière chez le vétérinaire, environnement calme, ça compte aussi. Et si malgré tout ça, votre chat a le poil terne, qui graisse vite ou qui tombe beaucoup, c'est peut-être le signe qu'il y a un souci médical. Dans ce cas-là, une petite visite chez votre vétérinaire, c'est la meilleure astuce que je puisse vous donner.
0: Vous vous rendez compte quand même que les chats, là, si on suit vraiment à la lettre, ils ont une meilleure routine cheveux que moi. C'est pas normal quand même.
8: Est-ce que c'est vraiment très compliqué?
0: Non. Et me donnez pas de l'huile de saumon très riche en oméga 3 tous les matins. Hein. Allez, Axel Red avec Sensualité. Je vous souhaite une bonne matinée. Oui, bon, bah, vous avez compris. Hein, l'huile de saumon très riche en oméga 3 et paf, un poil soyeux et doux. Je vous souhaite une bonne matinée.

Et je sais que certains nous écoutent sous la douche actuellement avec cette musique et ils la chantent à tue-tête. Axel Red de Sensualité, il est 6h passé de 50 minutes, bienvenue. Il est 6h50, ce qui signifie que c'est l'heure de vos 3 plus 3 astuces du jour pour bien commencer la journée. Et top départ pour le festival des montagnes du matin qui débute ce mercredi 29 juillet et qui termine le 5 août. Un rendez-vous incontournable pour fêter la musique classique et la musique de chambre. Alors c'est dans plusieurs lieux différents, 18e édition avec de grandes œuvres. Par exemple, prochain rendez-vous, donc vous l'avez compris, c'est ce soir à partir de 20h pour une première soirée festive au son du tango argentin dans le décor authentique et préservé de la ferme Seigne à Panissière. Alors, je rappelle le nom du festival, le Festival des Montagnes du Matin. Attention, ça approche. Le 12 août prochain aura lieu une éclipse solaire. Déjà, vous avez vu la pleine lune la nuit dernière. C'était sans danger. Mais par contre, l'éclipse solaire, elle, oui, il va falloir être protégé avec des lunettes très spécifiques. Et donc, ce soir, par exemple, à partir de 19h27, ce soir, vous allez pouvoir recueillir vos lunettes. L'association Astro-Uranie propose des ateliers à Saint-Chamond, devant l'école primaire Cézanne, dans le quartier de Saint-Julien-en-Jarret, et ils vont distribuer des lunettes pour observer l'éclipse. Des lunettes ici, Saint-Étienne-Noir. L'éclipse est le 12 août à 19h27 et durant 2 heures, le soleil va s'éclipser derrière la lune pour complètement disparaître autour de 20h20. Donc, vos lunettes homologuées gratuitement, c'est ce soir à Saint-Chamond. Et en plus, elles sont notées ici, Saint-Étienne-Noir. C'est pas beau tout ça? Ah, et une surprise sortie pour vos petits. Chaque vendredi, la ferme pédagogique du Carré des Animaux propose une nocturne. Au cœur du parc de Pila, vous allez pouvoir trouver des dromadaires, des walibis ou des lapins géants. Et si vous consommez à la guinguette, la nocturne est gratuite. Jeudi, par exemple, eh ben, c'est dès 18h demain et tous les vendredis jusqu'à la fin août à Sainte-Croix-en-Jarret. Voilà, une superbe idée pour vos petits. Bon, je vais à la suite de votre playlist également. Vous me l'avez demandé, voici Paul Young. Bonne matinée tout le monde, que vous nous écoutez à Saint-Étienne, 97.1, à Rouen, 100.2, ou au Puy-en-Velay, 101.1, même à Monistrol-sur-Loire, 99.7. Bonne matinée, bon réveil, et merci de nous avoir choisis.

0: 1983. Et oui, encore cette date. Paul Young, sur votre radio ici Saint-Étienne-Loire. Il est 6h passées de 56 minutes. L'humour en tube ne va pas tarder. On va parler de couple. On va parler d'amour. On va parler célibataire. On va en rire. Juste avant les informations de 7h.
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0: Votre radio tout l'été qui vous accompagne du mieux possible. Juste avant les informations, voici l'humour en tube. On va parler de couples. L'été, les couples qui s'enlacent sur les terrasses font parfois très envie aux célibataires. Ou plutôt le contraire. Fred Ballard va en rire. Hein, écoutez.
5: Au début, on expérimente le couple avec les trois S. Surprise, séduction, sexe. Après, on expérimente la vie de couple avec les trois R. Reproche, routine, ronflement.
6: Voilà, et ça c'est vrai que tout de suite ça fait moins rêver. Donc, avis aux célibataires qui passent l'été tout seuls dans leur grand lit, comme Anne Roumanoff. Profitez-en pour vous étaler, dormir en étoile, y a que ça de vrai pour rêver à l'amour qui rime avec presque toujours.
5: J'ai été 25 ans en couple à durée indéterminée, on a une rupture conventionnelle, et je suis pas pressée de retrouver un couple en CDI, vraiment, non, vraiment, parce que là j'ai fait un stage de 6 mois, j'ai eu un CDD d'un an, là je viens de finir un stage découverte d'une semaine.
6: Ah ben oui, ça se confirme, hein. Sur le marché de l'amour, c'est comme sur le marché du travail, les carrières longues n'ont pas du tout le vent en poupe. Aujourd'hui, il faut papillonner hein, pour engranger de l'expérience et se faire chasser ou rester solo pour se faire bronzer.
7: Franchement, le célibat, ça pourrait être la norme. En vrai, le célibat, c'est la tranquillité. C'est comme un transat au soleil, le célibat. Le couple, c'est plus la piscine glacée à côté. T'as tous tes potes en couple qui sont dans l'eau et qui arrêtent pas de te dire « Allez, viens, Nina, plonge !» Bon, au début, elle est un peu froide, mais après, on s'habitue. Mais t'as les lèvres bleues, t'es gelée, ça se voit que t'es pas bien, fous-moi la paix.
6: Voilà, bah normalement, après cette démonstration de Nina Azoulay, les célibataires de l'été seront désormais très heureux de l'être. Hein, comme quoi, l'humour sauve de tout. On peut se marrer tout un été en solitaire, en bord de mer. Si, c'est possible.
0: Ah bon ? L'humour en tube sur votre radio, ici Saint-Étienne. Alors, juste avant les infos, on passe en vigilance orange canicule. Alors, on va vous aider avec des points fraîcheurs dans nos deux départements. Par exemple, direction Marolles, écoutez.
8: C'est vrai que Marolles, c'est le pays des arts, mais c'est aussi le pays des arbres. Donc, nous, on a la chance déjà d'être entourés de forêts. Et surtout, on a depuis très peu de temps, on a ce qu'on appelle le sylvetum à Marolles. Donc, qui est à la fois un bois indigène qui a été conservé avec des petits panneaux interactifs, donc qui permet aussi de se rafraîchir, hein, vous pouvez aller vous balader, et de faire un parcours qui va être d'environ 2 km. Vous pouvez même poursuivre dans la forêt qui est derrière pour vous rafraîchir. Déjà, en montant à Marolles, vous descendez de quelques degrés par rapport à la plaine, et puis, en plus, dans les bois, vous en gagnez encore.
0: Jusqu'à 38 degrés prévus cet après-midi, on va faire un point météo juste après les infos.
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0: Allez, les matins de l'été, vous les passez également sur votre radio Ici Saint-Étienne-Loire. Il est tout juste 7h. Lors de faire un point sur votre actualité avec vous, Louise Thoman, même dans les galeries climatisées comme Montieu, à Saint-Étienne, la canicule aura eu raison des soldes d'été.
9: La dernière des marques s'achève et même la prolongation d'une semaine pour compenser le début des soldes en pleine alerte rouge canicule n'aura pas suffi. La chaleur ne donne pas envie de faire chauffer la carte bleue. Clément Métainier, premier bilan mitigé hier au centre commercial Montieu pour le dernier jour des soldes.
10: Elles ont attendu de retrouver un peu de fraîcheur. Cécile et Myriam sont venues au dernier moment pour dénicher les dernières pépites.
11: J'aurais pas venu faire les soldes pendant la canicule, c'est sûr. J'ai pas bougé, je suis restée dans le noir. Comme une top, j'ai fait la top.
12: La canicule, ça donne pas envie de sortir, hein, même si on se dit, ouais, peut-être des bonnes promotions, bah tant pis, on regarde sur internet, quoi.
10: Au niveau national, chez les commerces indépendants, les ventes ont baissé de 11% pendant la première semaine des soldes par rapport à l'an dernier. Et Solène, responsable d'une boutique de vêtements concurrent, la galerie Montieu, l'a aussi remarqué dans son enseigne pourtant plus grande.
13: Pour nous, c'est plutôt bien passé. Après, oui, c'est vrai que la première semaine avec la canicule, ça a été un peu plus calme, mais c'est bien rattrapé sur la suite. Juste, on s'attendait à avoir un peu plus d'influence et on a eu un peu moins, mais sinon, il y a quand même eu pas mal de monde.
10: Globalement, la vendeuse tire un bilan mitigé des prolongations qui devaient permettre de redresser la barre.
13: C'est ni une bonne ni une mauvaise idée. Je pense que pour certaines boutiques, ça a été une bonne idée, mais après, pour nous, ça n'a rien changé.
10: Surtout à Montieu, où les consommateurs venaient plus facilement qu'au centre style, par exemple. Noah est vendeur dans une boutique de chaussures.
14: Nous, à l'intérieur, il y a la clim, on n'était pas si mal, donc je pense que ouais, les gens préféraient peut-être venir dans les magasins. Ouais.
10: En tout cas, pour éviter d'être à nouveau confronté à la canicule, le gouvernement pourrait réfléchir à modifier les dates des soldes.
9: Le ministre du Commerce annonce qu'il fera un point à la rentrée pour voir s'il faut modifier les dates des soldes, Clément, ou rallonger cette période de réduction.
0: Les jours qui arrivent ne vont pas donner plus envie de sortir de chez soi.
9: Météo France annonce une nouvelle vague de chaleur. Vigilance orange canicule dans la Loire et la Haute-Loire avec des températures entre 36 et 39 degrés cet après-midi dans les plaines, jusqu'à 33 sur les hauts plateaux altiligériens. 16 départements au total en France sont en vigilance canicule, dont la Gironde, toujours aux prises avec ce monstre, ces flammes géantes qui dévorent la végétation et les maisons sans distinction. 240 habitations brûlées. La nuit a été calme, annonce à l'instant la préfète de Gironde, mais on compte 126 blessés chez les pompiers qui luttent depuis une semaine jusqu'au bout de leur force contre l'incendie. Marc Bertrand, vous avez rencontré un équipage de ces soldats du feu au Porge, au cœur du massif brûlé.
15: Ils sont 6, des pompiers volontaires des Deux-Sèvres, des visages de gamins devant leur camion garé avec des dizaines d'autres sur le stade de rugby.
16: On est prêt à partir, dès qu'il y a besoin de nous, un endroit, on part.
15: Nico, c'est le taulier de l'équipe, 46 ans, père de famille. Ses équipiers ont enfin pu faire une vraie nuit de sommeil, alors ce matin au petit-déj, tout le monde a craqué.
17: Ouais, on a versé une petite larme, voilà, ça fait du bien. Ah oui, j'ai pas peur de le dire, j'ai pas honte non plus. On le disait ce matin que c'était bizarre qu'il n'y en avait pas, qu'il avait encore réagi, puis ce matin, voilà. Tous regarder dans le blanc des yeux en déjeunant, parce qu'on a toujours été au taquet. De vendredi à hier matin, on avait dormi que 5 heures. Et dans un fossé ou dans le camion, on a foncé tête baissée sur ce monstre, on appelle ça le monstre. Ce feu, c'est un monstre. Donc on commence à ouvrir les yeux un peu. Ouais.
15: Tout le monde se lève.
18: Là, on va faire le rassemblement. Là.
15: Les commandants vont les envoyer au feu. Ce feu qui fait peur à des gars qui ont 30 ans de pompiers.
17: Une chaleur énorme, énorme. Déjà, nous, entre pompelards, quand on le voit arriver, ça fait peur. Mais après, on se dit, voilà, on est là pour ça. Et de toute façon, il faut qu'on le freine, il faut le stopper. Donc il faut l'attaquer, il faut l'arrêter. On pense à tous ces gens qui ont tout perdu. Et même si on se sent impuissant, en fait. Il joue avec nous, en fait.
15: L'équipage ressort en trottinant pour grimper dans le camion. Nico a juste eu le temps de répondre au « on pense à toi, papa » de son fils de 15 ans.
19: Vous partez où ?
15: Il fait 35 degrés au tableau de bord et ce n'est pas une bonne nouvelle.
9: Et les températures pourraient dépasser 41 degrés aujourd'hui en Gironde. Journée critique dans la lutte contre ce feu stabilisé mais pas fixé. Les dernières informations en direct sur ce désastre sont à retrouver sur ici.fr. Ce retour de la chaleur fait craindre une nouvelle vague d'animaux en détresse dans les refuges. Des jeunes martinets qui se jettent hors du nid pour fuir la fournaise. Des renardeaux déshydratés. 2000 animaux venus de Loire, du Rhône, de la Drôme, de l'Ardèche submerge le centre de soins pour animaux sauvages de Saint-Forgeux. Les catastrophes climatiques s'enchaînent et touchent la faune sauvage, explique Anne Fournier, qui gère les bénévoles de ce centre rhodanien.
20: Dans le Rhône, la canicule a fait des gros dégâts, on a eu des feux aussi, des incendies. Dans la Drôme, je ne vais pas vous parler de l'incendie de Dick qui a été ravageur. En plus, nous, ça a impacté sur notre site dans la Drôme parce qu'on a eu la fumée de ce feu qui nous empêchait de relâcher les martinets prêts à être relâchés. Donc ça veut dire qu'on les gardait encore plus longtemps en soins. Dans l'Ardèche, c'est un orage de grêle qui s'est abattu avec des grêlons qui faisaient la taille de la main. Et puis dans la Loire, je crois qu'il y a une tornade aussi à Saint-Étienne. Donc dès qu'il y a des événements climatiques très importants, en fait, la faune souffre et donc ça a des conséquences effectivement directement sur le centre de soins aussi.
9: Anne Fournier, obligée de nourrir les bébés martinets en leur mettant les grillons directement dans le bec. Vous l'entendrez dans l'info d'ici Saint-Etienne-Loire à 7h30.
0: Dans le quartier de Chalvanel-du-Rafour à Saint-Etienne, le calme semble revenu la nuit.
9: Deux arrêtés municipaux pris coup sur coup il y a 2 semaines interdisent aux épiceries de nuit et aux fast-food qui font de la vente à emporter d'ouvrir entre 22h et 6h du matin. Une tentative de mettre fin aux nuisances et aux tapage salué par un collectif d'habitants. Il y a moins de monde dans la rue, en effet, constate Rachid, qui tient un bar-salon de thé place Chavanel, mais sait mettre tous les commerces dans le même panier.
18: Il y a moins de monde dans les rues. Hein. Est-ce que c'est le but recherché? Par rapport à une sécurité, c'est vrai qu'on ressent une... Ben, il y a moins d'insécurité. Hein. À cause d'une minorité, c'est les autres qui trinquent. Ben, il y a d'autres qui tiennent leur épicerie comme il faut, correctement. Et maintenant, par rapport au problème qu'il y a eu suite à la rue Antoine Durafour, eh ben, ils ont sanctionné tout le monde alors qu'ils n'auraient pas dû. Quoi. Comme il y a une épicerie rue Poincadet qui n'aurait pas dû être sanctionnée, qui voulait pas de problème. À cause d'une minorité, comme je vous ai dit, ben, c'est tout le monde qui trinque et c'est pas bon. Quoi. Ça fait une perte d'argent pour d'autres personnes. Il y en a qui savent pas tenir leur commerce et d'autres qui savent très bien le tenir. On n'a pas de problème ou il n'y a pas de souci devant ou à l'intérieur, ni aux abords. Quoi.
9: Le collectif Durafour, qui dénonce depuis plus d'un an le bruit la nuit dans ce quartier, lance une enquête auprès des habitants pour voir si les arrêtés municipaux ont eu l'effet escompté. Un homme qui avait coursé deux jeunes avec d'abord une clé à molette avant de revenir avec une bêche à Saint-Marcel-de-Féline vient d'être condamné à 1 an de prison ferme et 6 mois avec sursis. Les gendarmes l'avaient interpellé alors qu'il tentait de foncer en voiture sur les personnes qui s'interposaient. Il n'y a heureusement pas eu de blessés.
0: Un quatrième match de préparation pour l'AS Saint-Etienne ce soir.
9: Et l'occasion pour les Verts de passer la seconde à 10 jours de la reprise de la Ligue 2. Les footballeurs stéphanois enchaînent 2 défaites et 1 match nul pendant cette préparation. Alors après quelques jours de stage à Divonne-les-Bains dans l'Ain, la SS affronte les Suisses de Lausanne ce soir 18h. 7h07, la météo aujourd'hui, Pauline, ce sont ces températures que relèvent déjà nos auditeurs, elles sont déjà très élevées.
0: Oui, Magali nous signale 19 degrés à Feur, il y a Sophie aussi à Feur, 19 degrés, donc c'est confirmé. Virginie, 18 degrés à Saint-Jumalmont, Robert à Saint-Cyr-de-Fazières, 23 degrés déjà, et Michel, 19 degrés à Tence. Et justement, cette température, eh bien ça va augmenter, ça va doubler, même voire plus. Nouvelle journée sous vigilance orange canicule dans la Loire et la Haute-Loire. Cet après-midi, on attend du soleil. Déjà, ça, oui. Et les températures, 35 degrés, par exemple, au Puy-en-Velay. 37 à Saint-Étienne et Montbrison. 38 à Feur. Une pointe à 39 degrés à Roanne. Alors, pour rafraîchir la maison, attendez le retour des températures plus basses la nuit prochaine, entre 19 et 22 degrés dans la Loire et 13 à 16 degrés en Haute-Loire. Vos températures, vous pouvez nous les donner. Hein. Vous participez. Notre page Facebook, c'est ici Saint-Étienne-Loire, tout simplement. Vos conditions de circulation ce matin, pas de fort ralentissement. Si ce n'est, vous savez, à Givors, sur la 47, en direction de Lyon, je vois quelques petit coup de frein, c'est vraiment 5 minutes en plus sur votre trajet. Autre chose à nous signaler, vous nous appelez 04 77 10 00 10.
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0: Ouais, rappelez-moi un peu votre astuce fraîcheur que vous m'avez dit hier. C'est quoi? C'est le t-shirt mouillé, mais que d'un côté.
9: Ouais, le t-shirt mouillé pour dormir, mais du côté où on n'est pas contre le lit.
0: D'accord.
9: Donc si vous dormez sur le ventre, vous mouillez le dos. Si vous dormez sur le dos, vous mouillez le ventre.
0: Allez, je teste ce soir. On essaye. Daniel Balavoine, Dieu que c'est beau. Vous écoutez ici Saint-Étienne-Loire pendant tout l'été et vous faites bien. Bon réveil.

0: Daniel Balavoine. Tous ces classiques, et toutes les musiques françaises d'ailleurs, sans son, votre radio ici Saint-Étienne Loire. Dieu que c'est beau. Ça y est, vous êtes réveillés, il est 7h12, bienvenue.
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0: Allez, on garde le sourire malgré le fait que oui, en effet, nous repassons vigilance orange dans la Loire et la Haute-Loire pour canicule. Soyez vigilants, soyez prudents. Et d'ailleurs, pour tous ceux qui sont faibles, sachez que vous pouvez vous faire recenser dans vos communes. En fait, si vous êtes âgé, isolé ou même en situation de handicap, vous pouvez vous inscrire gratuitement sur le registre canicule de votre commune. Sachez qu'ici, Saint-Étienne-Loire va également vous accompagner du mieux possible. Regardez la suite de votre programme. Il est spécial été. Déjà, les boissons de votre été ne vont pas tarder. On va découvrir des boissons ligériennes et alti-ligériennes. 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Mais juste avant, vous avez rendez-vous avec l'actualité. Mon œil, on va jeter un coup d'œil dans le rétro sur tout ce qui s'est passé dans cette année 2026.
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0: Il est 7h passé de 14 minutes, l'heure de jeter un œil dans le rétro.
4: Avec Gérald Roux, comme tous les matins, nous revenons tout au long de l'été sur ce qui a marqué notre début d'année. Et ce matin, Gérald, on se replonge dans la nostalgie des années 80 au cinéma.
5: Et oui, au printemps, à quelques semaines d'intervalle, nous avons vu débarquer dans les salles deux films, deux comédies, qui fleuraient bon les années 80. Police Flash 80, avec François Damiens et Audrey Lamy, et Juste une illusion, avec Camille Cotin et Louis Garrel. Un an et demi plus tôt, il y avait eu L'amour ouf, avec Adèle Exarchopoulos et François Civil. Ces trois films ont replongé une grande partie d'entre nous dans les souvenirs de l'enfance, de l'adolescence, de la vie d'adulte, ça dépend des âges. Et puis il y a tous ceux qui n'étaient pas nés dans les années 80 et qui voient parfois cette décennie comme une époque bénie, insouciante, où ça rigolait bien, ça dansait sur des synthés, une époque bigarrée comme les vêtements que certains portaient. J'aurais adoré vivre à cette période, disent certains ados. La musique était top, mieux qu'aujourd'hui. La musique des années 80, parlons-en. Il y avait de tout et dans tous les styles, comme le montrent nos trois films. Dans Police Flash 80, la bande-annonce a clairement choisi son camp. Celui de la variété française synthétique, Les Démons de Minuit, du groupe Image. Dans Juste une illusion, la palette est plus large, plus pop-rock, plus funk aussi, parce qu'il y a logiquement... Just an illusion d'Imagination, mais également du rock français avec Téléphone ou la New Wave des Cure. On retrouve cette diversité musicale teintée de New Wave dans L'amour ouf qui fait la part belle à la mélancolie des Cure, là encore, quand les deux héros amoureux dansent sur le titre culte Forest, l'un des moments forts de ce film. Et c'est vrai qu'à l'écoute de ces quelques notes, la nostalgie des années 80 peut surgir rapidement. Mais elle ne doit pas faire oublier aux plus jeunes et aux plus âgés que cette époque avait aussi ses versants sombres, avec l'arrivée du sida, le chômage de masse qui s'installe durablement, la peur d'une guerre nucléaire, la catastrophe de Tchernobyl. Il y avait aussi du racisme et de la misogynie décomplexée. Bref, dans les années 80, il faut tout regarder et pas forcément tout garder.
0: Ah, les années 80. Les années 80, ça sonne musique, non? Vous trouvez pas? Par exemple, ABBA avec Money, Money, Money. Oh, j'adore.
4: Ça, on garde.
0: Ah oui, on garde. Il est 7h16. Bon réveil tout le monde et passez un agréable été sur votre radio. Ici Saint-Étienne Loire.

D'ailleurs, on n'a toujours pas reçu notre paye, non, Louis Thomas? Depuis, ça fait 3 jours que je lui demande tous les matins. Eh, on a été payé ou pas? Money, money, money de Abbas sur votre radio ici, Saint-Étienne-Loire. Et non, on n'a toujours pas été payé. Allez, on va poursuivre ensemble. Je vois que vous êtes déjà réveillés. Michel, 19 degrés à Tence. Je vois que Virginie aussi réveillée, 19 degrés à Saint-Jules-Malmont. Et vous alors, il fait combien? Rendez-vous sur notre page Facebook ici, Saint-Étienne-Loire. 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Écoutez. Wow.

0: consommer avec modération.
1: Soignons-nous avec un breuvage de l'apothicaire. Michael Fournier, bonjour.
2: Bonjour.
1: Les breuvages de l'apothicaire, c'est une entreprise qui est médicinale à l'origine, non?
2: Non, pas tellement. En fait, j'ai choisi ce nom parce que j'aimais bien le côté historique.

0: qui fait qu'on sent pas forcément les 36 degrés.
1: Comment on fait la liqueur de verveine?
0: Moi, je cultive les plantes avec un ami maraîcher sur les Aigneux. On récolte les plantes, on les fait sécher.
1: Ouais.
0: Comme ça, ça me permet de mélanger un petit peu les productions entre celle du mois de juin qui est très chlorophyllée, un peu plus pour la couleur, on va dire, et celle de fin de saison dont je préfère les aromatiques. J'essaie de mélanger un petit peu les deux. Ça, je le fais infuser dans l'alcool de blé. Je laisse environ, on va dire, un bon mois, un mois et demi. Je retire les feuilles et là, je mélange avec mon eau sucrée.
1: D'accord.
0: Pour descendre à 36 degrés, parce qu'à 96, ça sera imbuvable.
1: Ça reste combien de temps, tranquillement, en macération?
0: 3 mois, environ.
1: 3 mois.
0: Pour apporter une meilleure rondeur, une plus belle harmonie. Donc, c'est un process, voilà, volontairement long, allongé, que je lui impose.
1: Et ce produit, il se boit aussi bien digestif, mais aussi il peut se revisiter pendant l'été.
0: Tout à fait.
1: Avec du maté. On y va?
0: On est parti.
1: Vous venez de me le faire sous les yeux, là. C'est simple?
0: En fait, la verveine est très, très utilisée en Amérique du Sud. Depuis très peu de temps, ils ont sorti aussi un produit qui est le maté en version soda. La verveine permet d'adoucir un peu le côté, l'amertume du maté. Sauf qu'il n'y a absolument pas la sensation d'alcool, ce qui est piège à boire avec modération, bien sûr.
1: De la verveine, du maté, une petite rondelle de citron.
0: Citron vert, et c'est pour une dose de verveine, il faut 5 doses de soda maté.
1: Ce soda, on le retrouve en grande surface?
0: Alors, il y en a plusieurs marques qui existent. On arrive à le trouver de plus en plus en grande surface. Je pense que ça devrait pas être un grand souci pour le trouver. Ça devient à la mode.
1: Franchement, boisson de l'été, s'il en est là. Hein.
0: Ah, mais clairement. À boire avec modération toujours, parce que c'est pas facile. Ça se boit relativement bien.
1: On est d'accord. Bon, on va quand même terminer le verre.
0: Avec grand plaisir.
1: Merci, Mickaël.
0: Santé.
2: 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Ici, c'est l'heure de jouer, mesdames et messieurs. 7h22. 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Pascal Obispo avec personne. Alors non, on va passer cette journée ensemble et pas tout seul. Pascal Obispo sur votre radio, ici Saint-Étienne-Loire, partout dans la Loire et la Haute-Loire.

0: Raphaël Obispo avec l'un de ses classiques, Personne. Il est 7h27, les informations vont pas tarder et on va jouer également dans moins d'une minute.
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0: Oh oui, on va prendre le temps de jouer avec Philippe de Rive-de-Gier. Bonjour Philippe.
5: Bonjour.
0: Oh, alors voyons voir Philippe, attendez, vous êtes levé depuis 4h45, mais quelle idée.
5: Que voulez-vous?
0: Depuis tout le temps, vous vous levez à cette heure-ci?
5: Oui, toujours. Quand j'étais en activité, c'était 5h moins quart. Hein.
0: D'accord, bah, un peu comme nous finalement Philippe.
5: Un peu, oui.
0: Donc alors, comment on s'occupe? Je vois, vous faites votre gym, c'est ça?
5: Alors je déjeune parce qu'il faut prendre quand même un déjeuner équilibré.
0: Ouais.
5: Après je fais ma gym. Alors ma gym, c'est souvent des étirements et surtout du saut à la corde.
0: D'accord. Je peux vous demander votre âge, Philippe, pour le saut à la corde?
5: Bah, j'ai eu 65 ans le 1er février.
0: D'accord. Et toujours du saut à la corde. Pas mal, Philippe. Même moi, je ne sais pas en faire. Non, ça va.
5: Non, mais j'ai appris sur un tuto ou deux qui me correspondaient. Et à force, bon, en s'entraînant, on y arrive.
0: Allez, Philippe, ce que je vous propose, c'est de jouer ensemble. Quelle est la commune la plus proche de Saint-Victor-sur-Loire entre Aurec-sur-Loire et Roche-la-Molière?
5: Roche-la-Molière,
0: félicitations. Vous remportez un spectacle pour vos enfants au top du top, ou petits-enfants, le mardi 4 août à 18h. On rajoute un cadeau supplémentaire?
5: Bah écoutez.
0: Allez, voyons voir. J'ai un mini-jeu, c'est lequel?
3: Les enveloppes colorées.
0: Les enveloppes colorées, bah, c'est très simple, Philippe. Vous choisissez la rose ou la bleue d'enveloppe à ouvrir?
5: La bleue.
0: La bleue, ok, on ouvre. Oh! Eh bien, vous allez pouvoir rajouter dans votre salon une table ici Saint-Étienne-Loire. Félicitations, Philippe!
5: Eh bien, écoutez, mille fois merci.
0: Avec grand plaisir. Bel été, Philippe, à bientôt!
5: À bientôt, bonne journée à vous!
0: Allez, dans quelques instants, les infos d'ici. Saint-Étienne-Loire, on va étudier les effets de la canicule, mais sur les oiseaux.
6: Alors que le thermomètre frôle à nouveau aujourd'hui les 40 degrés à l'ombre pour les maximales dans la Loire, les refuges pour animaux sauvages sont débordés, les bébés martinets sautent des nids, tombent sur la tête des passants par dizaines pour fuir la fournaise. Reportage dans l'info d'ici Saint-Étienne-Loire après le tour de l'actualité. Cyril Ardo-Redon en France et dans le monde.
7: L'incendie en Gironde, toujours stabilisé après une nuit calme, indique la préfecture. Plusieurs reprises de feu ont été rapidement traitées. Les conditions météo sont défavorables aujourd'hui avec des températures en hausse. Près de 60 000 Girondins ont été autorisés à rentrer chez eux. Dans le Var, le feu du Gros Bessillon déclaré officiellement fixé selon la préfecture. Il a parcouru 4500 hectares en 8 jours. Aujourd'hui, 65 départements parmi lesquels les Landes, la Gironde et une grande partie de la moitié nord de la France sont en orange pour un risque élevé de feux de forêt. À cela s'ajoute donc la chaleur. 16 départements d'Auvergne-Rhône-Alpes et de Bourgogne-Franche-Comté, ainsi que les Landes et l'Ingironde, sont en vigilance orange canicule. Une très grande partie du pays est en jaune. On attend jusqu'à 41 degrés à Vichy dans l'Allier. Une statue érigée aujourd'hui en l'honneur de Tiffaine Véron au Japon. La jeune femme de 36 ans a disparu là-bas il y a 8 ans, jour pour jour, dans une ville touristique à 150 km de Tokyo. La police locale privilégie la thèse de l'accident, mais la famille se bat pour explorer la piste criminelle. La marque Hokkaidi ne va pas disparaître. Plan de continuation validé par le tribunal de commerce de Lille. L'enseigne de vêtements pour enfants sort de redressement judiciaire, même si ces derniers mois, elle a dû se séparer notamment de 290 postes et 60 magasins en France. Et puis le prodige français du cyclisme, Paul Sexas, désormais 5e du classement mondial de l'UCI après le Tour de France. Tadej Pogacar, Remco Evenepoel et Jonas Vingegaard occupent les trois premières places.
6: Vous parliez de cette canicule, Cyril, qui revient. Elle frappe de plein fouet les animaux dans la Loire et en Haute-Loire. Les refuges sont débordés au point que les martinets décharnés trouvés dans la Loire sont envoyés dans le centre de soins de Saint-Forgeux dans le Rhône. C'est l'un des plus grands centres pour animaux sauvages du pays. Cédric Hermel, il a accueilli 2000 animaux supplémentaires depuis la première canicule du mois de mai, notamment des oiseaux.
7: Des dizaines de martinets attendent de manger dans des cages.
8: Je prends le martinet, je lui crochette le bec avec l'ongle, je le bloque ouvert avec mon autre main et ensuite, hop, je fais passer le grillon dans la bouche.
7: Explique Betty, une bénévole, le meilleur moyen pour ces oiseaux noirs de 5 à 6 cm de long de reprendre des forces après une canicule destructrice pour leur santé avec des effets visibles sur une partie du cou.
8: On voit l'os et il n'y a rien là. Il n'y a pas de chair, il n'y a pas de muscle, il n'y a rien. Il est rachitique, quoi.
7: C'est comme si on voyait les côtes et le sternum d'un humain. Ces oiseaux, Anne Fourier en voit arriver tous les jours dans son centre.
9: On est à peu près à 1300 martinets, globalement. 28 ans de l'hirondelle, c'était un record historique de nombre de martinets reçus.
7: Elle et ses équipes ont dû en prendre en charge jusqu'à 200 par jour au plus fort de la canicule. Un record des oiseaux arrivés du Rhône, mais aussi de la Loire, de la Drôme et de l'Ardèche, après avoir été ramassés par des passants.
9: Les petits mangeaient pas pendant plusieurs jours et ont décidé effectivement d'échapper à la fournaise et de se jeter du toit. Le martinet niche sous les toits. Donc en fait, ces animaux en fait, qui avaient très faim et qui suffoquaient sous la chaleur du toit. Donc ils ont décidé de sauter du toit.
7: Des scènes qui se sont répétées à Lyon, Valence, Saint-Étienne, Firminy ou encore Montélimar.
9: Et ça tombe même sur la tête des gens. Donc on a vraiment des gens qui nous ont dit ça, quoi. Ça leur tombe dessus.
7: Une catastrophe pour les habitants des départements concernés.
9: Un martinet mange 20 000 insectes par jour, dont les fameux moustiques. Et un martinet en moins, c'est 20 000 insectes en plus par jour dans le ciel. On a besoin de ces animaux pour réguler en tout cas les populations de moustiques, mais le martinet est clairement en train de s'effondrer. En tout cas, les populations s'effondrent.
7: Sans parler des autres animaux recueillis par le centre, faons, sangliers, cerfs, marcassins, avec pour certains plusieurs mois de soins.
9: Donc on va avoir une perte de biodiversité qui est monumentale. Et il faudrait très très sincèrement qu'on s'en préoccupe maintenant, tout de suite.
7: Elle appelle les élus locaux à protéger ces espèces, surtout le martinet. Et attend maintenant la prochaine canicule avec une certaine inquiétude pour les oiseaux et ses équipes.
6: Nouvelle canicule qui commence aujourd'hui dans la Loire et la Haute-Loire. Vigilance orange, le thermomètre affichera bien au-dessus de 30 degrés dans nos deux départements cet après-midi. Nous en parlerons dans le prochain journal à 8h. Encore un épisode caniculaire après celui de fin juin qui avait un peu échaudé le début des soldes. Les démarques ont pris fin hier et la semaine de rab n'a pas ramené de clients dans les magasins, notamment celui d'Amina à Saint-Étienne.
10: Il y a eu beaucoup de monde au début et puis les deux dernières semaines c'était un peu mort, on avait moins de clients mais la chaleur il fait très très chaud, je pense que dans un centre commercial ouvert, on n'a pas forcément envie de venir faire les soldes sous 37-40 degrés.
6: Témoignage de cette vendeuse du centre commercial Style dans le journal de 8h dans 25 minutes. On va sur la route, Pauline, puisque une auditrice nous appelle pour nous signaler un souci.
11: Oui, Gaëlle, bonjour.
12: Bonjour.
11: On est à Rive-de-Gier donc et apparemment ça bouchonne.
12: Ah oui, ça fonctionne bien.
11: Donc à 47, c'est bien ça?
12: À 47 en direction de Lyon. Je suis à l'arrêt là.
11: À l'arrêt complètement. Donc on est où? Au niveau de Rive-de-Gier. Je vois que ça commence à partir de la Grand-Croix, hein, presque quasiment. Et on va en direction de Lyon.
12: Eh ben moi je suis rentrée sur l'autoroute, j'ai fait 50 mètres et bouchon.
11: Donc vous êtes rentrée à partir d'où pour situer pour nos auditeurs?
12: Le Sardon, donc à la limite Lorette, Rive-de-Gier.
11: D'accord, à ce niveau-là, donc Rive-de-Gier jusqu'à... J'essaye de regarder pour vous les difficultés, je vois que ça va jusqu'à l'échangeur 11, vous savez, la Madeleine. À ce niveau-là, au niveau de Trèves. Donc normalement, vous n'avez pas beaucoup à attendre. Sur nos écrans actuellement, il y a 10 minutes en plus sur votre trajet. Voilà Gaëlle. Merci beaucoup de nous avoir prévenu, d'avoir eu le réflexe ici Saint-Étienne-Loire.
12: Ah, c'est mon réflexe du matin ici Saint-Étienne-Loire. On aime la radio.
11: Gaëlle, je vous souhaite une bonne matinée et bon courage pour ce trajet.
12: Merci, bonne journée.
11: Bonne journée. Pas d'autres difficultés de circulation à vous signaler actuellement, mais si jamais vous êtes actuellement dans les bouchons, vous pouvez faire comme elle, vous nous appelez au 04 77 10 00 10. Un point de météo également, cette chaleur qui sera presque étouffante cet après-midi. Nous sommes en vigilance orange canicule dans la Loire et la Haute-Loire. 31 degrés à Saint-Bonnet-le-Froid, 33 degrés à Issingeaux attendus cet après-midi, 35 au Puy-en-Velay, 37 à Saint-Étienne et Montbrison, jusqu'à 39 degrés attendus à Roanne. Au meilleur de la journée.
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11: Meilleur, pire, je sais plus quoi dire. Soyez vigilants avec ces températures. Des astuces fraîcheurs, il y en a sur ici.fr et notre application ici. Comme par exemple, vous savez, les bibliothèques, sachez qu'elles sont ouvertes même en été. Et vous allez profiter, par exemple, de leur climatisation. Allez, Étienne Dao, Weekend à Rome. Vous profitez de votre musique sur votre radio.

0: Après, vous savez, même à Rome, les températures sont exceptionnelles. Par exemple, actuellement à Rome, il fait 27 degrés et ça va aller jusqu'à 38 degrés cet après-midi. Donc autant rester dans la Loire et la Haute-Loire. Vous n'êtes pas d'accord ? C'était Étienne Dao.
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0: Et bonjour, bonjour, tous ceux qui se réveillent, courage à tous ceux qui sont actuellement dans le bouchon. Vous savez, on en parlait sur la 47 en direction de Lyon, au niveau de Rives-de-Gier, encore 10 minutes en plus sur votre trajet actuellement. Bon, déjà, je suis ravie de vous accompagner, demi-heure spéciale été qui arrive. On va vous emmener avec votre randonnée de l'été dans la Loire et la Haute-Loire, mais également en vacances. Bah oui, quand même, on va profiter de ces journées à 7h50. On va hausser le niveau, le champion ligérien Arthur Forestier nous entraîne sur les chemins du Pila avec ses conseils pour débuter le trail. Vous savez, bah, cette discipline qui est en train de faire de plus en plus d'adeptes. Eh bien, comment commencer le trail? Réponse à 7h50. On va commencer tout doucement. Avant le trail, autant faire une bonne randonnée. On va partir à Doisieux, écoutez.
3: Les randos cet été dans la Loire et la Haute-Loire, à la recherche de la fraîcheur. Avec la Fédération française de randonnée pédestre de la Loire. Bonjour Frédéric Béal.
4: Bonjour.
3: On part en rando aujourd'hui avec vous. On va où ?
4: Alors, j'ai envie de vous emmener dans le parc naturel régional du Pila pour aller à la quête de notre fraîcheur. On va monter dans le petit village de Doisieux. C'est au-dessus de Saint-Paul-en-Jarret, la terrasse sur Dorlay. C'est dans les hauteurs de la vallée du Dorlay. On va faire la rando du collet de Doisieux. Alors attention, préparez-vous, Lucille, c'est une rando assez sportive.
3: D'accord.
4: 12 km, bon ça va, mais il y a quand même près de 600 mètres de dénivelé.
3: Ah oui.
4: Donc il faudra bien compter 3h30 pour faire cette boucle qui est entièrement balisée en blanc et jaune.
3: Et on s'échauffe bien les mollets.
4: Ouais, et n'oubliez pas des bonnes chaussures parce que les chemins sont assez caillouteux. Prenez de l'eau et quelques petits encas.
3: Les points d'intérêt de cette rando.
4: Alors ce que j'aime bien, c'est que c'est une rando avec une ambiance de montagne qui est seulement à quelques kilomètres de Saint-Étienne et de la vallée du Gier. On trouve cette ambiance de montagne en particulier au collet de Doisieux. On est au-dessus du village de Doisieux. C'est un petit col qui va séparer à l'ouest la vallée étroite où se niche le village de Doisieux. Et puis à l'est, on aura une vallée plus large, la vallée du Priel, qui va descendre vers Pélussin et jusqu'à la vallée du Rhône. Et après le collet, on va grimper dans la forêt, sur la ligne de crête. On va passer les 1000 mètres d'altitude et on va atteindre le Chira Rocha.
3: Et c'est là qu'il faut faire attention à avoir de bonnes chaussures. Un Chira, donc, on rappelle ce que c'est.
4: Oui, alors le Chira Rocha, c'est un des nombreux Chira du Pila. Vous savez, alors c'est des vastes étendues de roches qui sont brisées en plusieurs blocs de pierre. Et on peut marcher quelques mètres parmi ces pierres qui sont un peu en équilibre instable. Et on va, si on marche pendant quelques mètres, on va profiter d'une très belle vue dégagée. Face à nous, on aura la vallée du Rhône qui est au-delà de Pélussin. Si on a de la chance, on verra plus loin les Alpes, par temps clair, comme on dit. Et puis, ça, on les verra forcément à votre droite, au sud. On va découvrir les sommets du Pila, bah, le Crêt de l'Oyon, qui est facilement reconnaissable.
3: Les Trois Dents.
4: Et puis, on verra d'autres Chiras du Pila.
3: Et puis, la rando redescend, évidemment.
4: Redescendre tranquille, à travers forêt, jusqu'au village de Doisieux. Alors, à Doisieux, n'hésitez pas à vous arrêter. Il y a notamment la tour médiévale du XIIIe siècle qui vaut le détour, comme on dit.
3: Et justement, pour suivre le bon itinéraire, comment ça se passe?
4: Vous allez retrouver donc le descriptif, la carte IGN, le tracé, toutes les infos dans deux guides de rando. Un topo-guide qui s'appelle Saint-Étienne Métropole à pied, et puis un autre topo-guide qui s'appelle La Loire à pied. Et si vous êtes plutôt adepte d'Internet, pila-rando.fr, qui fait référence en matière de randonnée sur le secteur.
3: Merci beaucoup Frédéric Béal.
4: Merci à vous.
0: Les randos de l'été par Lucille Lhermitte. Vous les pouvez les retrouver hein, sur nos réseaux sociaux, notamment ici Saint-Étienne-Loire. Attention, vigilance orange canicule aujourd'hui dans la Loire et la Haute-Loire. On parlait d'Oisieux cet après-midi. Attendez-vous à 32 degrés pour les maximales. Toujours plus frais qu'en bas, étant donné que Roanne, on attend jusqu'à 38 degrés. Soyez vigilants. Je vois qu'on va également partir en vacances. Je vous propose de découvrir le Béarn-Bigorre. Ben oui, ici Béarn-Bigorre va vous faire découvrir son territoire dans quelques instants. C'est notre rendez-vous de l'été qui arrive.
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0: On passe en mode été en découvrant les actualités, les sorties de nos divers départements. Parce que oui, ici, certes, ça existe à Saint-Étienne, ici Saint-Étienne-Loire, dans la Loire et la Haute-Loire, mais ça existe aussi dans 44 départements. Ici, Béarn Bigorre vous propose de découvrir leur territoire avec la chaleur caniculaire. Il existe une grotte, la Verna, découverte avec Juliette Mélie qui nous descend sous terre.
5: Donc ici, vous êtes sur un site spéléologique de renommée quand même internationale.
7: Allez, on se lance.
8: Donc là, on est en train de passer avec un énorme courant d'air la porte en métal qui est vraiment creusée dans la roche.
9: On se retrouve dans un monde nouveau, avec les néons pour nous éclairer, ça fait un peu bizarre.
8: Gérard. Et vous venez d'où ?
9: Près d'Oloron. Je suis voisin en fait.
5: On va parcourir 660 mètres de tunnel pour entrer dans la grande salle de la Verna. Moi je suis Dominique Dorez, je suis le directeur de la société de la Verna. On va descendre à travers des sentiers un peu comme de la randonnée de montagne et on va essayer d'aller le plus loin possible en fonction des capacités de notre public. Cette visite-là, oui, c'est un peu sportif puisqu'il y a le dénivelé. Après, ça reste quand même quelque chose d'assez accessible.
8: Et vous avez des publics parfois qui sont pas forcément aptes à faire cette visite et qui viennent quand même ?
5: Ah oui, alors ça peut arriver, voilà. En termes généraux, je dirais que les gens ont du mal à évaluer leur capacité, même à l'extérieur, et on le voit avec la montagne. Mais sous terre, c'est compliqué aussi, parce qu'ils n'ont pas de repères, ils n'ont jamais fait ce type d'expérience. Donc, dernière ligne droite, on va rentrer dans la salle.
10: Waouh, c'est trop beau. Ah, c'est énorme. Je pensais pas que ce serait aussi grand.
5: Le volume qui s'ouvre à vous fait 194 mètres de haut. On est dans un des volumes les plus importants du monde. Il y a une montgolfière qui a été amenée jusque-là, montée, gonflée et qui a volé dans la salle. On continue ?
8: Allez, action. J'ai allumé la lumière de mon casque et on est en train de descendre dans le gouffre. C'est assez rocailleux.
11: Je pose un premier pied et je fais attention que ça soit bien stable. Kevin, 44 ans. Je ne m'attendais pas à ça. De descendre comme ça, dans une grotte, faire un peu de spéolo, non, je ne m'attendais pas à ça.
8: Là, c'est un peu plus sportif, un peu plus challengeant.
11: Oui, on va dire ça comme ça, ouais.
12: Pied droit d'abord et pas tirer sur la corde.
5: Bien, là-haut, là, au bout de mon faisceau, là, vous avez les deux cascades. Alors, bien sûr, on m'a posé la question, le ben n'est pas compris dans la visite.
10: Hein. On n'imagine pas qu'il y a un tel débit sous terre, autant d'eau, c'est magnifique.
8: On reprend le même chemin, mais cette fois-ci, on va monter.
10: En fait, on est tous à la queue leu-leu sur un petit chemin avec des espèces de cailloux qui font comme des marches. Ouais, c'est raide, ça grimpe.
13: Ah, c'est un peu physique, ouais. Moi, j'ai mis les mains quand même. Hein. Voilà, j'ai fait du 4 pattes.
5: Pied droit, c'est plus facile.
13: Ouais, mais j'ai pas d'appui là-dessus.
8: Au bout de 2 heures sous terre, on reprend le même tunnel du début. Et donc là, je regarde sur mon téléphone. En tout, on a parcouru 2,5 km environ.
0: Merci beaucoup, Juliette Mélie. Alors, vous avez peut-être entendu, vous savez, l'accent de celui qui guidait dans ces grottes de la Verna. En fait, on était bien dans Bigorre, en Berne, pardon. Alors, à Sainte-en-Grâce, dans les Pyrénées-Atlantiques, où il fait 5 degrés toute l'année dans ces grottes, la Verna. Ça donne envie d'y aller. Allez, il est 7h49, suite de votre rendez-vous avec Damien ou David. Et juste après, on va pouvoir faire du sport. Mais par contre, dans la Loire et la Haute-Loire, on va pas partir à l'autre bout de la France. À chaque fois, Damien ou David, next summer. Je vous souhaite une bonne matinée. Merci de nous avoir choisis.

0: Le chanteur italien qui faisait partie du groupe Maneskin, vous savez, qui a remporté l'Eurovision en 2021, David Next Summer. Il est 7h51. Ce que je vous propose, c'est de participer également sur notre page Facebook pour regarder vos températures. Comme par exemple, nous avons Evelyne qui nous signale 22 degrés en Haute-Loire, Lina qui nous signale à Tizy-les-Bourgs 21 degrés. Et vous alors, j'attends toujours vos températures. Page Facebook ici Saint-Étienne-Loire. La Loire et la Haute-Loire qui sont de véritables terrains de jeu pour celles et ceux qui veulent pratiquer le sport en pleine nature. On va mettre un petit peu de difficulté aujourd'hui. On va courir sur les chemins du Pilat, mais avec de très bons conseils à prendre avant de se lancer.
1: Bonjour, je suis Arthur Forestier, triathlète dans la Loire. J'adore le sport et j'adore mon territoire, et les deux peuvent nous faire beaucoup de bien. Alors je vous emmène à la découverte de tout ça, simplement pour le plaisir de bouger et d'en ressentir les bienfaits. Au menu, plusieurs activités accessibles, adaptées à chacun, dans des lieux de la Loire et de la Haute-Loire qui me tiennent à cœur. Aujourd'hui, on part sur une séance course à pied en nature à l'auberge de Salvaris. À mes côtés, Olivier Rocher.
2: Bonjour Arthur, là tu m'emmènes dans un lieu que je ne connais pas. Est-ce que tu peux nous en parler en quelques mots?
1: Oui, alors on est sur les hauteurs de Saint-Étienne, on est dans le Pilat, mais on est à un endroit qui offre l'avantage d'être très accessible en voiture. Il y a un parking, et l'autre avantage c'est qu'on est sur une sorte de plateau. Donc malgré le fait qu'on soit sur les contreforts du Pilat, on peut quand même trouver des parcours à pied relativement plats, et donc forcément plus accessible d'un point de vue physique. Et en plus on a une vue sur Saint-Étienne qui est relativement incroyable.
2: Est-ce que là, Arthur, tu veux me faire du trail?
1: Alors, il n'est pas forcément indispensable de se considérer comme un trailer pour aller courir là-bas. On peut avoir le choix de rester sur des parcours qui sont relativement plats ou progressifs. Donc, quel que soit votre niveau, cet endroit reste adapté.
2: Autre conseil, justement, pour profiter pleinement de ces lieux-là et de ces chemins-là?
1: C'est de simplement prendre des bâtons, donc des bâtons adaptés. Mais ça peut permettre de solliciter un petit peu plus les bras et de solliciter un petit peu moins les jambes, donc de répartir un petit peu la charge de l'activité physique. Voilà, ça peut permettre de faire des chemins un petit peu plus vallonnés si on se sent. Et dans tous les cas, c'est plutôt une bonne chose de travailler le corps entier. Donc si ça vous tente d'essayer, je peux que vous inviter à le faire.
2: Merci pour tous ces conseils une nouvelle fois, Arthur, et à très bientôt.
1: Merci à toi, avec grand plaisir. Et là où plus que jamais, on peut penser que bouger, respirer, admirer. Ici, la santé du corps et de la tête se pratique au grand air et les yeux grands ouverts.
0: On parlait du trail, mais si jamais vous voulez faire de la randonnée, ici Saint-Étienne-Loire vous a regroupé plein de chemins qui sont disponibles sur nos réseaux sociaux. Un point, c'est toi. Ah, c'est pas moi qui le dis, c'est plutôt Zazie. C'est la suite de votre playlist musicale. Et juste après, attention, en cours d'histoire en préparation, Stéphane Bern est en train de se préparer. Et aujourd'hui, on va parler de la baguette. Oui, la baguette. Comment a-t-elle été créée? Réponse dans quelques minutes. Bonne matinée tout le monde.

0: Zazie, un point, c'est toi. Il est 7h57, l'insulte arrive. Vos informations à 8h. Et puis Stéphane Bern qui est en train de se préparer pour vous expliquer l'histoire de la baguette française. Oui, oui, baguette.
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0: C'est l'heure de retrouver Stéphane Bern. Ce matin, on voyage au temps, des miches et des baguettes.
4: Symbole du petit déjeuner français, la baguette n'est pas si vieille. Son histoire croustille de légende, mais une loi très réelle y a mis la main à la pâte. Pour soulager les boulangers que Marx appelait les mineurs blancs, tant leur labeur nocturne était exténuant, un décret tombe en France. Plus question de travailler entre 22h et 4h du matin. Problème, sans nuit blanche, impossible de pétrir et de cuire les grosses miches du pays. Il faut donc innover. Alors, dans les fournils, on troque le levain pour la levure, on réduit le pétrissage, on allonge la pâte. Plus fine, elle cuit en 20 minutes à peine. On gagne ainsi du temps et un parfum de croûte dorée. La baguette est née. D'autres histoires dorent la légende. Napoléon aurait voulu un pain facile à glisser dans la redingote de ses soldats. À droite la baguette, à gauche la baïonnette. Égare à celui qui confond les deux. Certains disent qu'on doit la baguette à l'ingénieur Bienvenu, qui aurait voulu, lors du chantier du métro, un pain qu'on puisse rompre sans couteau pour éviter les bagarres. Apparemment, les Parisiens étaient déjà un peu nerveux dans les transports en commun. De jolies fables, mais l'historien Stephen Kaplan l'assure. La baguette est un produit du XXe siècle, né des luttes ouvrières et de ces villes qui vont vite et qui réclament du pain frais matin et soir et surtout plus de croûte que de mie. C'est vrai quoi, c'est plus pratique. On dit bien un casse-croûte, pas un casse-mie. Inscrite depuis 2022 au patrimoine immatériel de l'UNESCO, la baguette est devenue un monument national. Le seul que l'on puisse grignoter sur le chemin du retour et qui, soyons honnêtes, n'arrive presque jamais entier à la maison.
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0: Vous voulez une petite tartine supplémentaire ? Allez, il est 8h, bienvenue ! L'heure de faire un point sur l'actualité avec vous, Louis Stoman. Le calme revient peu à peu, la nuit, dans le secteur du Rafour à Saint-Étienne.
5: Cette rue où les habitants se mobilisent depuis des mois, qui ont même monté un collectif pour dénoncer les nuisances sonores. Dans leur collimateur, les épiceries de nuit et les fast-food devant lesquels les clients se rassemblent et font du bruit. Depuis le 17 juillet, les commerces qui font de la vente à emporter ont interdiction d'ouvrir entre 22h et 6h du matin, Margot Longeroche. Et les riverains commencent à voir la différence depuis cet arrêté municipal.
6: Stéphane vit dans cette rue depuis 40 ans et depuis deux semaines. Pour lui, il y a du changement.
7: C'est devenu plus calme la nuit et c'est très bien pour nous. Moins de bruit, moins de trafic, que ça dure comme ça.
6: De l'autre côté du comptoir du bar, le 2006, Karim renchérit.
8: Ça ramenait beaucoup, beaucoup d'insécurité, d'incivisme, trafic en tout genre.
6: Et vous avez vu la différence directement quand il y a eu l'arrêté qui a été pris ?
8: Ouais, on l'a ressenti quand même. Il y a moins de passages.
6: Il regrette la rue telle qu'il l'a connue par le passé, comme François, lui aussi attablé devant un café.
8: J'ai connu cette rue il y a 20 ans. C'était super calme, c'était une rue animée. Il y avait quelques restaurants, beaucoup de familles qui venaient manger.
9: Un marchand de journal, un pressé, la pharmacie, tout a fermé là dans la rue.
6: Alors si au bar du coin tout le monde est d'accord, Noahim, 16 ans, lui ne comprend pas cet arrêté municipal.
10: Je vois pas pourquoi ils ont fait cette règle. J'habite ici avec ma grand-mère et c'est absolument pas vrai. Je trouve pas que ça fout le bordel les soirées. Et ça dérange pas les riverains, ils sont respectueux.
6: La mairie a promis des contrôles réguliers auprès des établissements concernés. Pour le moment, les habitants que j'ai rencontrés n'ont pas croisé de policier municipal.
5: Et le collectif de riverains du Rafour qui avait salué la prise de cet arrêté, Margot, veut lui aussi dresser un bilan. Il lance une consultation auprès des habitants pour faire remonter les résultats à la mairie de Saint-Étienne.
0: Les nuits stéphanoises et celles de toute la Loire et la Haute-Loire qui redeviennent chaudes.
5: 23 degrés à 2h du matin cette nuit à André-Jeu-Boutéon. Et que dire de la journée qui s'annonce ? On attend 35 à 38 degrés dans la plaine du Forêt cet après-midi. Retour de la canicule dans nos deux départements, placés en vigilance orange face à ces fortes températures comme 14 autres départements de France. Et parmi ces départements en orange, les Landes et la Gironde. Ce nouveau pic de chaleur fait de cette journée un jour crucial dans la lutte contre le feu de forêt monstrueux à l'ouest de Bordeaux. L'incendie est toujours stabilisé. La nuit a été calme selon le point de la préfecture de Gironde ce matin. Mais il y a eu 14 reprises de feu hier sur des zones qui avaient déjà été parcourues par les flammes. Guillaume Batin, d'autres ont encore jailli cette nuit, notamment autour du camp de Souges.
11: Le camp de Souges, le camp militaire de Martignas-sur-Jal, est menacé. Les villes de Lacanau, Sestas, Lèche-Cap-Ferré, la liste s'allonge. Mais la plus grosse reprise de feu touche le Grand Croc, cette forêt qui borde la plage du même nom, côté océan. L'avion Dash, les air tractors et les hélicoptères bombardiers d'eau survolent cet énorme panache de fumée durant toute la matinée. Le lieutenant-colonel des pompiers, Éric Pitot.
12: La reprise, c'est à partir du moment où vous commencez à avoir des flammes qui commencent à être dangereuses pour attaquer ce genre de massif qui est complètement intact.
13: On a l'impression que c'est un peu le feu qui joue avec vos nerfs.
12: C'est un peu ça, c'est un peu ça. C'est un jeu de cache-cache, on va dire. Mais une fois qu'on l'a trouvé, après, on sait ce qu'on a à faire et on le fait.
11: Et au bout d'un chemin de sable, nous entendons le bruit des flammes qui crépitent. Très vite, les flammes apparaissent derrière un bosquet, 2 mètres, 5 mètres de haut. Les pompiers s'empressent.
14: Remontez l'établissement !
11: À 4 ou 5, ils pénètrent dans la forêt. Les flammes se calment, mais l'opération s'arrête.
15: Il n'y a plus d'eau ! Il faut que vous reveniez !
11: La citerne des pompiers est vide. Elle est rapidement ravitaillée par des agriculteurs. Le feu est noyé, mais aussitôt, c'est de l'autre côté du chemin qu'une autre flamme apparaît. Une nouvelle fois, les pompiers courent pour l'éteindre.
5: Des reprises de feu rapidement traitées cette nuit. La surface brûlée n'a pas évolué, mais les conditions météorologiques sont défavorables aujourd'hui. Vous suivez nos directs sur ces incendies minute par minute sur ici.fr.
0: Malgré une semaine de rab, les soldes se terminent sur une note décevante.
5: Difficile en effet de faire des essayages quand il fait 35 degrés. Et même s'il y a la clim dans les magasins, le coup de chaud en sortant dans la rue ou dans les allées du centre commercial Style à Saint-Étienne n'ont pas incité les clients à profiter à fond des réductions. Chez Amina, par exemple, vendeuse de vêtements à Style, la rallonge d'une semaine pour contrer les effets de la canicule au début des soldes n'a pas vraiment eu l'effet espéré.
16: Franchement, on s'attendait à un peu plus de monde. Il y a eu beaucoup de monde au début et puis les deux dernières semaines, c'était un peu mort. On avait moins de clients, mais c'est tout le centre commercial qui a été touché. Il y a beaucoup de personnes qui partent en vacances et ça se ressent. Le centre commercial est plus vide que les autres années et la chaleur fait très très chaud. Je pense que dans un centre commercial ouvert, on n'a pas forcément envie de venir faire les soldes sous 37-40 degrés. Et je pense que aussi la première semaine, il y a beaucoup plus de choix. Voilà, faut dire ce qu'il est. Ça aurait été favorable dans le cas où ça aurait été prolongé, mais avec des articles supplémentaires ou quoi. Sinon, ça vaut pas le coup.
5: Et le gouvernement envisage de modifier la date des soldes pour éviter qu'elles tombent pendant de possibles canicules. C'est le retour à la fraîche du marché des producteurs au Puy-en-Velay. Marché nocturne, 35 exposants de 17h à 23h au jardin Henri Vinet, avec des concerts aussi ce soir pour se faire plaisir. Le pisciniste des Joyaux fête cette année 60 décennies de construction et d'innovation. C'est ça qui fait la renommée du leader français des piscines installé à La Fouillouse. Le directeur général Nicolas Desjoyaux vient d'investir 40 millions d'euros pour moderniser l'usine dans l'agglomération stéphanoise.
17: On est la seule entreprise de vente de piscines au monde qui fabrique elle-même ses feuilles de liner et de liner armé. Donc ça, c'est quelque chose qui a été lancé il y a quelques mois et on est opérationnel depuis quelques semaines. La deuxième décision d'investissement aussi, qui fait partie de ces 40 millions d'euros, c'est un atelier de recyclage, broyage et extrusion pour fabriquer nous-mêmes notre matière première qui nous sert à fabriquer nos piscines. À savoir qu'avant, c'est de la matière première issue du recyclage, mais qu'on achetait et que maintenant, on recycle même chez nous. Aujourd'hui, c'est un choix et un investissement qui avait été décidé par Jean-Louis, mon père, et la direction qui est gagnant.
5: Et on fait le point sur 60 ans d'innovation chez Desjoyaux dans l'info d'ici Saint-Étienne-Loire à 8h30. Nous verrons ce soir si l'AS Saint-Étienne fait monter la température sur le terrain. Nouveau match amical ce soir contre le FC Lausanne. Sans spectateurs, vu la chaleur annoncée à Divonne-les-Bains, c'est là où ils sont en stage dans l'Ain avant le match de préparation, avant la reprise de la Ligue 2 le 8 août. Et puis vous avez peut-être aperçu Vianney hier dans les rues de Saint-Étienne. Visite surprise dans une boulangerie pour l'ancien coach de The Voice qui venait acheter une pièce montée pour les 100 ans de la grand-mère de sa femme. On vous raconte cette belle histoire en photo sur ici.fr. Pauline adore les commentaires sur notre page Facebook en dessous du poste de, cet article. Non, je vais y arriver.
0: Extraordinaire. Franchement, allez.
5: Ne spoilez rien, non, il faut que les gens aillent voir.
0: J'ai même
5: de
0: pas le droit de.
5: De leurs propres yeux. Oh. Faites-nous plutôt la météo.
0: Ok. Bon, allez, d'accord. D'accord, maman. Bon, vigilance orange canicule. On rigole beaucoup moins. Vigilance orange canicule aujourd'hui sur la Loire et la Haute-Loire. Ce matin, c'est le soleil qui va s'imposer partout. Il ne va pas nous quitter pour toute la journée. Cet après-midi, la chaleur sera presque étouffante. Soyez vigilants. 31 degrés prévus, mais à Saint-Bonnet, le froid. 33 degrés à Issingeaux. 35 au Puy-en-Velay. 37 degrés à Saint-Étienne et Montbrison. 38 à Feur et 39 degrés la maximale attendue à Roanne. Alors, selon Météo France, les températures vont être un peu plus fraîches ce soir. Vous allez pouvoir ouvrir vos fenêtres de 19 à 22 degrés dans la Loire et jusqu'à 16 degrés en Haute-Loire. On reste sur nos routes. On nous avait signalé un ralentissement et il est toujours en cours au niveau de Rive-de-Gier, vous savez, par la 47 en direction de Lyon. Information sur ce point, donc à 47, actuellement 10 minutes en plus sur votre trajet. Visiblement, c'est dû à un camion qui serait sur la voie de droite. C'est bien ça, donc la voie de droite. Soyez vigilants dans le secteur, en plus des travaux actuellement en cours. Vigilance, prudence, patience, et vous nous appelez. Le réflexe, c'est 04 77 10 00 10.
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0: J'ai même pas le droit de dire un commentaire. Il y en a un qui dit, est-ce qu'il est parti en disant « Oh, je m'en vais !»
5: Parce que Vianney était dans une boulangerie à Saint-Étienne, faut rattraper.
0: Oui, oui. Il a payé le boulanger ou il a troqué ses clics et ses claques. Non, j'adore. Allez, vous pouvez voir les commentaires, page Facebook ici Saint-Étienne-Loire. Voici Jean-Pierre Médère avec Macumba.

0: Macumba, qui fait partie certainement de votre playlist le soir pour danser un petit peu. C'était Jean-Pierre Maguère. Il est 8h11. Bienvenue tout le monde.
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0: Non mais c'est normal de se lever à cette heure-ci, on va dire que c'est l'été, c'est les vacances. Bienvenue à tous ceux qui nous rejoignent, je suis ravie de vous accompagner. Soyez vigilants tout de même avec ce point de ralentissement sur l'autoroute A47 en direction de Lyon. Point de vigilance donc, avec 10 minutes en plus sur votre trajet. Autrement, je compte bien passer la matinée avec vous, du mieux possible, avec le sourire. J'ai plein de beaux cadeaux à vous offrir. Vous savez, le jeu de l'été. Alors on a des places pour des sorties et il y a un cadeau supplémentaire. Ça peut être plein de beaux cadeaux, comme par exemple des places pour Walibi, mais également le passeport de l'été. On vous le met de côté, on joue ensemble à 8h22. Vous restez bien connectés. Et puis, dans quelques instants, c'est pas vrai, votre rendez-vous anti-arnaque. On va accueillir une personne qui a été victime d'un faux appel de gendarme des télécoms. Vous avez déjà entendu parler de ça ? Eh bien, on va recevoir la victime et on va pouvoir en parler pour éviter ce piège.
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0: Il est 8h passé de 14 minutes, pile l'heure de retrouver C'est pas vrai avec Aude Razo. C'est pas vrai, votre rendez-vous anti-arnaque, où cette fois-ci, on a recueilli le témoignage d'une personne qui a failli, mais alors failli tomber dans un piège très élaboré, un faux appel du gendarme des télécoms.
6: Oui, et c'est bien qu'on en parle, parce que la police assure que cette arnaque tourne pas mal en ce moment. Tout commence avec un simple appel, Jean-Yves, notre victime, décroche. Au bout du fil, une dame lui dit qu'elle travaille pour l'ARCEP. L'ARCEP, ça existe vraiment. C'est le gendarme français des télécoms. Et donc l'ARCEP, soi-disant, lui annonce une mauvaise nouvelle. Jean-Yves a été victime d'usurpation d'identité. Quelqu'un a ouvert une ligne téléphonique à son nom chez SFR. Dans la foulée, le commissariat appelle. Et là, le faux inspecteur, puisque oui, c'est un faux, lui annonce que l'affaire est encore pire. Le nom de Jean-Yves apparaît dans un dossier de grand banditisme, une histoire de blanchiment d'argent. Il lui demande de surtout n'en parler à personne et lui dit que le procureur, carrément, va le contacter le lendemain.
0: Alors comment est-ce que Jean-Yves a compris que c'était un piège?
6: Eh bien, en fait, il ne suit pas les consignes. Il me dit, à ce moment-là, je suis plutôt déstabilisé, et ça se comprend. Donc, il parle de son histoire avec des amis. C'est là que l'un d'entre eux a le bon réflexe. Il lui dit d'aller à la gendarmerie. C'est ce que fait Jean-Yves. Et quand l'escroc, le faux procureur, l'appelle et que Jean-Yves lui dit « Je suis chez les gendarmes », le malfaiteur raccroche aussitôt. Alors, quel est le but de tout ça? C'est quand même ultra élaboré, vous l'aurez remarqué. Tout ça, pourquoi? Eh bien, Jean-Yves, le faux inspecteur, lui a demandé son nom, son prénom, son adresse. L'ARCEP me dit aussi que les numéros de passeport sont ciblés, les signatures électroniques, bref, tout un arsenal qui permet à l'escroc d'usurper très facilement notre identité ou de nous cibler pour d'autres arnaques. Bon à savoir, l'ARCEP me précise qu'elle ne contacte jamais les consommateurs par téléphone, donc vous raccrochez.
0: Alors comment est-ce que Jean-Yves a compris que c'était un piège? Vous l'avez entendu, et si jamais vous voulez ne pas tomber dans le piège, vous également, on a plein de dossiers sur plein d'arnaques différentes pour les éviter. Direction ici.fr et notre application ici. Mesdames et messieurs, pas d'arnaque. Dans quelques instants, on va jouer ensemble. Pas d'arnaque également sur votre musique. Suite de votre playlist matinale avec, vous le reconnaissez, Eddie Mitchell, Rio Grande, qui arrive dans quelques instants. Et petit plaisir de l'été, on va vous tendre le micro, tiens, avec Richard, un des fidèles auditeurs qui adore la course à pied. Mais pourquoi il aime courir? Réponse dans une minute.

0: Des températures déjà chaudes hein, à partir de 8 heures, comme par exemple, bon, les 19 degrés c'était à 7 heures du matin, mais là actuellement il fait combien? Je rafraîchis, 23 degrés à Saint-Chamond, 22 degrés à Bergson chez Michel, Dunby qui nous signale 22 degrés à Saint-Chamond également, 23 degrés sur le Pileux chez Monique, mais alors, et vous, il fait combien? Allez, on prend la température et on va sur notre page Facebook ici Saint-Étienne-Loire. Dès le matin, on voit beaucoup de coureurs. Et oui, on vous a tendu le micro pour découvrir vos petits plaisirs de l'été. Et celui de Richard, c'est la course à pied.
1: Pour faire un tour, pour faire une boucle, pour revenir au point de départ. Bonjour, je m'appelle Richard et mon petit plaisir d'été, c'est aller courir.
2: Aller courir où?
1: Alors la plupart du temps, dans les bois, dans la nature, voilà, pour m'aérer la tête.
2: Tout seul?
1: Ça dépend. Parfois en groupe, avec des copains, ou la plupart du temps quand même tout seul, ouais.
2: Pourquoi tout seul en forêt? Alors c'est bien qu'on s'aérera la tête, je suis d'accord. Mais tout seul en forêt quand même.
1: Là, ça fait du bien, on se retrouve, là, on écoute la nature, et puis surtout on est libre, on peut aller où on veut, on n'a pas d'horaire, pas de contraintes, c'est surtout ça que je recherche en fait moi.
2: La fatigue, la contrainte quand même, non? C'est-à-dire qu'au bout d'un moment, faut faire demi-tour?
1: Faut faire un tour, faut faire une boucle pour revenir au point de départ. Ouais. Mais non, c'est pas une contrainte, au contraire, c'est ça le plaisir, c'est de revenir complètement détendu, vidé, et c'est de la bonne fatigue.
2: De la bonne fatigue, et quand on regarde le chrono, on est toujours satisfait de soi?
1: Non, il y a des jours où on est un peu dégoûté, mais bon, après, faut savoir fixer des objectifs, et puis justement, voir la progression, c'est ça qui est intéressant aussi.
2: Et quand justement on atteint ces objectifs ou qu'on les dépasse, qu'est-ce qu'on ressent au fond de soi?
1: Eh ben, du plaisir d'avoir trouvé la bonne préparation physique, d'avoir réussi à progresser, à s'améliorer, donc ça c'est super plaisant quoi.
2: Puis ça permet aussi de découvrir peut-être des nouveaux coins.
1: Oui, tout à fait. Dans la région, on a beaucoup de choix, donc il y a toujours des nouveaux chemins à découvrir, des nouveaux spots, donc c'est sans fin en fait, c'est ça qui est bien.
2: Richard, sans trop s'essouffler, sans trop se fatiguer, qu'est-ce qu'on pourrait souhaiter aux auditeurs d'ici qui nous écoutent cet été?
1: Qu'ils profitent de la nature et de tout ce qu'elle nous réserve, c'est voilà, prendre le temps, surtout prendre le temps pendant l'été.
0: Prenez le temps d'écouter la radio aussi, étant donné qu'on a de beaux cadeaux. Sans transition, voici le jeu de l'été, votre jeu qui vous permet de remporter une tonne de cadeaux sortis, mais pas que. Bon, ce matin, déjà, vos deux places. Deux places pour le musée des manufactures de dentelle à Retournac. Un musée exceptionnel pour retracer l'histoire de la dentelle. Mais il y a également un cadeau supplémentaire à remporter, vous savez, avec le jeu de l'été. Vous voulez remporter ces deux cadeaux, sachant que le deuxième, c'est un cadeau mystère. Et ça peut être n'importe quoi, comme par exemple des places pour voir Libye, ou même un passeport de l'été. Eh bien, vous nous appelez au 04 77 10 00 10, mais il faut répondre à ma question. Et la question est la suivante. Retournac, c'est dans la Loire ou la Haute-Loire? Ah ah! 04 77 10 00 10 pour vos deux places pour le musée des manufactures de dentelle et également pour un cadeau supplémentaire. Les Beatles, ça c'est votre musique, oh, c'est bon ça pour l'été. Les Beatles sur votre radio, je vous souhaite un très bel été en compagnie de votre radio locale. 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

0: vous rendez compte que Paul McCartney a 84 ans et il exerce toujours, il chante toujours, extraordinaire. 8h27, la suite arrive avec vos informations à 8h30, mais également votre jeu. J'ai pas oublié vos beaux cadeaux, on joue dans une minute.
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0: Et pendant l'été, on joue. Bonjour Sylvie.
5: Bonjour.
0: Du côté de la Ricamari. Oh, ben moi je vais très bien, mais c'est surtout vous. Comment ça va?
5: Ah, ça va bien. On a air là ce matin.
0: Pour rentrez vite, vite à la fraîcheur. Mais par contre, là, il va falloir fermer les fenêtres. Hein. Ça y est, hein, ça commence c'est la chaleur.
5: Donc à partir de 11h, hein, on ferme tout.
0: Allez, on barricade.
5: C'est ça.
0: Bon. Sylvie, vous êtes située à la Ricamari. Bon courage d'ailleurs pour ces fortes températures. Évidemment, vous avez compris que votre radio ici Saint-Étienne-Loire va vous suivre. Hein. On va essayer de vous aider avec des astuces fraîcheurs et également de beaux cadeaux. Alors, le cadeau du jour, et je l'ai annoncé, c'est 2 places pour le musée des manufactures de dentelle. Apparemment, vous y êtes passé, mais vous n'êtes jamais arrêté, non mais oh.
5: Eh oui, mais bon, on balade et on passe devant.
0: Alors, Retournac, vous savez évidemment où c'est situé. C'est dans la Loire ou la Haute-Loire?
5: Dans la Haute-Loire.
0: Dans la Haute-Loire. C'est une bonne réponse, Sylvie. Ça, déjà, un bon point.
5: Super.
0: On rajoute un cadeau supplémentaire, on est d'accord? C'est parti.
5: Ah bah, volontiers.
0: Alors, voyons voir le mini-jeu.
4: La roue magique.
0: Bon, la roue magique, Sylvie, vous n'avez pas grand-chose à faire. On va tourner la roue et on va voir sur quel cadeau ça s'arrête. Vous êtes prête?
5: Ok, je suis prête.
0: Allez. Vous me dites stop, allez.
5: Stop. Oh,
0: Sylvie, est-ce que ça vous tente 1000 euros d'activité? Le passeport de l'été, Sylvie, il est pour vous.
5: Oh là là là là, c'est trop bien. Oh là là. Oh, c'est génial. Oh
0: là là, 27 activités en Auvergne-Rhône-Alpes, rien que pour vous.
5: Oh là, c'est super.
0: Et pour 2 personnes. Allez Sylvie, je vous souhaite un très bel été, merci beaucoup. Et je compte sur vous, ici Saint-Étienne-Loire, votre radio locale. Allez, dans quelques instants, l'info d'ici arrive, après ce beau cadeau. On va parler un focus sur les piscines des Joyaux dans l'info d'ici.
6: Ouais, le pisciniste des Joyaux est né il y a 60 ans chez nous, dans la Loire. Il fête son anniversaire et est parti d'une entreprise de maçonnerie pour devenir leader français des piscines. C'est l'info d'ici Saint-Étienne-Loire, après Cyril Ardo-Redon, le 90 secondes.
7: Une nuit calme sur le front de l'incendie en Gironde, dit la préfecture. Le feu est toujours stabilisé malgré plusieurs reprises de feu qui ont été rapidement traitées. Ce matin, le maire de Lège-Cap-Ferré appelle ceux qui veulent aider à ne pas prendre de risques en forêt et à ne pas gêner l'action des pompiers. Le combat n'est pas terminé, assure sur ICI Provence le préfet du Var. Alors que l'incendie du Gros Bessillon est officiellement fixé après 8 jours de lutte, entre 500 et 1000 pompiers restent mobilisés ces prochains jours. Une journée sous haute tension, 65 départements parmi lesquels la Gironde et une grande partie de la moitié nord de la France sont aujourd'hui en orange pour un risque élevé de feux de forêt. C'est ce que dit Météo France. Le reste du pays est en jaune. Et ça ne va rien arranger. Il va faire chaud aujourd'hui. 4e vague de chaleur avec 16 départements en vigilance orange canicule. L'Auvergne-Rhône-Alpes et la Bourgogne-Franche-Comté est concernée, tout comme la Gironde et les Landes. À quelques jours d'un week-end très dense de chassés croisés sur les routes, le bilan sécurité de l'Association des sociétés d'autoroutes, les accidents mortels sont repartis à la hausse en 2025. 162 tués l'an passé, après un niveau historiquement bas en 2024. Et puis le jeune prodige français du cyclisme, Paul Sexas, fait son entrée dans le top 5 du classement mondial de l'UCI. À bientôt 20 ans, il a gagné 3 places après le Tour de France. Tadej Pogacar, Remco Evenepoel et Jonas Vingegaard sont sur le podium de ce classement.
6: Et alors qu'on nous annonce 38 degrés pour la maximale dans la plaine du Forêt, on se plonge ce matin dans l'info d'ici Saint-Étienne-Loire, dans la success story du pisciniste de la Fouillouse Desjoyeaux. Le leader français du secteur fête ses 60 ans cette année. Nous continuons notre série sur l'aventure familiale, une aventure commencée il y a 6 décennies dans la Loire, Mathilde Montagnon.
8: Jean Desjoyeaux fabrique sa première piscine en 1966. Il creuse lui-même un bassin pour la maison familiale à Cuzieux, puis l'entrepreneur en maçonnerie se met à construire de plus en plus, dans un premier temps pour des amis. À l'époque, une piscine traditionnelle est faite en parpaing, mais Jean invente alors une nouvelle façon de faire, raconte sa petite fille, Fanny.
9: En fait, on a voulu chercher quelque chose qui permettait de réduire les coûts de fabrication et de pose, parce que ça coûtait une fortune, une piscine avant. Et le principe, c'était quand même d'essayer d'avoir une piscine accessible pour tous. Et ils ont trouvé l'idée donc du principe d'injection plastique pour réduire les coûts de fabrication.
8: Il invente un coffrage permanent actif de la structure, un concept qu'il fait breveter en 1978. En clair, des murs de piscine en plastique, en polypropylène, creux, posés dans le sol et remplis de béton.
9: C'est le principe en fait d'un coffrage dans le bâtiment. Dans le bâtiment, quand il y a des immeubles, hop, vous coffrez, mais vous enlevez le coffrage. Et ben nous, non. C'est pour ça qu'on dit que c'est un coffrage qui est perdu, ce qui reste en fait dans la piscine pour toujours.
8: De gros Legos en plastique qui forment la structure de la piscine. L'avantage, c'est qu'ils peuvent être assemblés à l'infini pour créer des piscines de taille et de formes différentes. Desjoyeaux a par exemple construit dernièrement un bassin de 25 000 mètres carrés pour un hôtel en Égypte. Tout est fabriqué à La Fouillouse, au nord de Saint-Étienne. Dernièrement, Desjoyeaux a investi 40 millions d'euros pour moderniser son usine, pour continuer à innover, mais également pour contrôler l'ensemble de la chaîne de production en produisant la moindre pièce, de la plus petite à la plus grosse, y compris le liner, cette feuille qui recouvre les parois internes des piscines. Son directeur général, Nicolas Desjoyeaux.
10: On est la seule entreprise de vente de piscines au monde qui fabrique elle-même ses feuilles de liner et de liner armé. Donc ça, c'est quelque chose qui a été lancé il y a quelques mois et on est opérationnel depuis quelques semaines.
8: Depuis 1992, Desjoyeaux achetait du plastique recyclé pour fabriquer ses piscines. Désormais, il le produit lui-même à La Fouillouse en réutilisant des anciennes bouteilles de lait, de soda ou de jus de fruits.
6: Desjoyeaux qui emploie aujourd'hui 180 personnes dans la Loire et dispose d'un réseau d'autant de concessionnaires partout en France. Information à retrouver sur ici.fr. Et vu les températures qui s'annoncent aujourd'hui, on va avoir envie de piquer une tête pour se rafraîchir dans la Loire et la Haute-Loire. 35 à 38 degrés annoncés dans la plaine du Forêt. Vigilance orange à la canicule dans nos deux départements. Et on verra dans le prochain journal que ces températures ont fait déjà beaucoup de mal aux oiseaux. Les refuges débordés par notamment des bébés martinets rachitiques soignés par Anne Fournier.
11: Les petits ne mangeaient pas pendant plusieurs jours et ont décidé effectivement d'échapper à la fournaise et de se jeter du toit. C'est comme s'il y avait l'incendie chez vous, c'est que les animaux ont trop chaud et se jettent dans le vide. Et ça tombe même sur la tête des gens. On a vraiment des gens qui nous ont dit ça, quoi. Ça leur tombe dessus.
6: Et vous entendrez le reportage au centre L'Hirondelle qui recueille les oiseaux de toute la région à Saint-Forgeux dans le Rhône dans le journal de 9h. C'est dans 25 minutes tout pile. La météo aujourd'hui, Pauline, on le disait donc, hein, c'est ce thermomètre qui monte, qui monte, qui monte.
12: Thermomètre avec cette vigilance orange canicule aujourd'hui dans la Loire et la Haute-Loire. Cet après-midi, la chaleur va être presque étouffante. Si je vous annonce 30 degrés, vous pensez 30 degrés à Saint-Étienne? Non, c'est sur nos reliefs. Aux Estables, par exemple, ou au Bessat, 31 degrés à Saint-Bonnet-le-Froid. 35 degrés cet après-midi au Puy-en-Velay, 37 à Saint-Étienne et Montbrison, 38 à Feurs et 39 degrés la maximale, selon Météo France, à Roanne. Bon, demain soir, vous allez pouvoir tout de même ouvrir les fenêtres. Selon Météo France, on attend de 19 à 22 degrés, de 13 à 16 degrés en Haute-Loire. L'astuce fraîcheur du jour, eh bien, je vais vous en donner une. Passez vos poignets sous l'eau bien fraîche pendant 30 secondes. À cet endroit, les vaisseaux sanguins sont proches de la peau. Ça aide le corps à faire redescendre la température rapidement. Simple, gratuit et beaucoup plus efficace que de coller sa tête dans le frigo. On regarde également vos conditions de circulation ce matin. Toujours ce ralentissement qui est d'actualité sur la 47 en direction de Lyon. Donc on est au niveau de Lorette, même quasiment la Grande Croix. Les ralentissements commencent à la Grande Croix et vont jusqu'à Trèves. Vous savez, au niveau de l'échangeur 11, la Madeleine, soyez vigilants et patients. Apparemment, on cause un poids lourd qui serait sur le côté. Autre chose à nous signaler, vous avez le numéro 04 77 10 00 10.
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13: De
0: Vous êtes amoureuse, Louise Thomann?
6: Oui.
0: Vous avez le vertige quand vous êtes amoureuse?
6: Oh, vertige de l'amour. Alain Bachung.
12: Je vais vous faire deviner les chansons de temps en temps.
6: Très mauvaise idée.
12: Alain Bachung, vertige de l'amour, il est 8h36.

0: vertige de l'amour.
1: Je le fais bien, non?
0: Alain de la Schwung, sur votre radio. Il est 8h39.
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0: Ça y est, on va pouvoir déjà fermer les fenêtres, hein, vu les températures qui augmentent. Soyez vigilants, jusqu'à 38 degrés, prévu à Roanne cet après-midi. Bon, on va parler de bonne humeur quand même. Vous connaissez le point commun entre Big Flo et Oli?
4: C'était mieux avant.
0: Ou encore Suzanne?
5: Dans la bande.
0: Et Alpha Blondish? Eh bien, tous les trois, et bien plus encore, sont dans la Loire ce week-end. J-3 avant, le Forestival. On ira à la rencontre de la directrice pour notamment parler des problématiques de la canicule sur cet événement. Mais juste avant, ce que je vous propose, c'est de prendre le vélo avec Camille Principiano. On découvre la Via Fluvia avec un arbre géant.
6: Ce sapin géant a 210 ans. Tout l'été, je vous embarque avec moi en vélo le long de la Via Fluvia. Aujourd'hui, faisons étape à Saint-Sauveur-en-Rue, dans la Loire. En arrivant Triotor, il faut quitter la Via Fluvia pour passer le col du Tracol, à 1030 mètres. Une étape iconique pour les cyclistes chevronnés. Le col fait frontière entre la Haute-Loire et la Loire. Après de jolis lacets verdoyants, on arrive au charmant village de Saint-Sauveur-en-Rue. Et là, pas question d'oublier ses chaussures de rando. Parce qu'il y a des super balades à faire dans la forêt de Taillard. C'est Pierrot Roux, un enfant du pays, qui me l'a fait découvrir. Pierrot, c'est un amoureux de la forêt qu'il connaît comme sa poche. Après une bonne rando, ça grimpe avec un dénivelé positif d'environ 300 mètres, on arrive devant le fameux géant de Taillard.
7: Oui, c'est ça. C'est le plus vieil arbre de la forêt et qui a été conservé par nos ancêtres. Et tant mieux, puisqu'on a aujourd'hui un arbre qui a deux siècles et qui est un patrimoine local.
6: Alors, il faut vraiment lever les yeux et le voir d'en bas, en fait, avec, du coup, c'est troué aussi du soleil, c'est super beau. 45 mètres, 133 centimètres de diamètre, ouais. On ne peut pas faire le tour avec les bras, là.
7: À plusieurs. Oui, vous êtes plusieurs à vous ressourcer autour du GR.
6: Pour votre visite dans la forêt, je vous recommande d'emprunter le sentier d'interprétation. Une boucle avec des étapes ludiques pour les enfants qui feront travailler leur sens.
7: Vous avez un cône qui amplifie le bruit. Alors là, on entend le bruit de la rivière avec quelques oiseaux qui chantent autour, ben là on en entend un. Ça donne du charme au sentier, quoi.
6: Pierrot, vous avez d'ailleurs votre petit coup de cœur au milieu du sentier.
7: La partie courte, on va dire que c'est trois petites heures, mais avec une heure et demie de plus, vous faites une boucle qui passe au rocher du château et tout près, vous avez derrière vous, vous avez la rivière qui émet des sons. Vous voyez la canopée de la forêt devant vous. Moi, je dis, c'est l'endroit idyllique du parcours.
6: N'hésitez pas à revenir à l'automne pour la cueillette aux champignons, on en trouve pléthore à la saison. De retour au village, direction l'ancienne gare, où je croise Gaël, qui partage ses bons coins autour de Saint-Sauveur-en-Rue. Alors déjà, le premier, c'est précisément ici, l'aire de la Via Fluvia, où ses enfants viennent jouer. Mais il y en a pour tous les goûts. Boîte à livres, rampe à skate, il y a tout ce qu'il faut ici, Gaël.
8: Ici, il y a le terrain de tennis, le city-stade, la petite tyrolienne, le terrain de pétanque. Il y a aussi un atelier vélo, pouvoir dévoiler une roue, réparer, voilà. Donc c'est un petit atelier, mais qui a bien sa place, d'autant plus que la Via Fluvia fonctionne de mieux en mieux, quoi.
6: Enfin, pour passer une nuit, je vous conseille le camping des Rainières et son plan d'eau avec baignade autorisée, sa buvette, ses animations et il y a même une rivière pour y pêcher la truite. Saint-Sauveur-en-Rue, c'est aussi un point de passage sur le chemin de Compostelle. Bref, une étape vraiment sympa pour une petite pause détente en famille dans un magnifique écrin de verdure. Alors, vous venez quand ?
0: Mais tout de suite. Merci beaucoup Camille Principiano. Alors attention, les efforts évidemment avec cette vigilance orange canicule, on va les éviter aux heures les plus chaudes et on va privilégier le matin ou le soir très tard. Allez, il est 8h43, la suite arrive, on va se balader ensemble du côté du Forestival. Ben oui, le plus grand festival de la Loire. Beaucoup d'entre vous, eh bien, ont fait leur tout premier souvenir de concert parmi ce festival, étant donné qu'on fête les 20 ans. Eh bien, on va aller voir la directrice pour comprendre tout ce qui va se passer, la programmation, les coulisses, mais aussi comment on se prépare face à cette vague de canicule et ces concerts. Réponse dans quelques instants.
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0: invité de Pierre Demar, je pense à vous. Il est 8h47. Pierre Demar qui ne sera pas au Forestival, contrairement à plein d'autres artistes.
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0: Le Forestival, c'est ce week-end et nous accueillons Laure Pardon, la directrice du festival. Bonjour.
3: Bonjour à vous.
0: Bon, 20 ans, ça commence à faire un joli gâteau d'anniversaire. C'est quoi votre tout premier souvenir de ce festival? Tiens, on va commencer par ça rapidement.
3: Bah, c'est la colonie de vacances continue à vivre depuis 20 ans, je crois.
0: Édition anniversaire, avec des grands noms, on en a un petit peu cité. Une volonté quand même, j'ai remarqué, de parler à toutes les générations.
3: Je pense que ça fait partie de l'ADN depuis 2005 sur la programmation. C'est sûr que depuis ces dernières années, c'est encore plus ouvert et c'est vraiment le souhait de la programmation du Forestival.
0: 40 artistes, 40 grands noms, ça va être exceptionnel cette édition.
3: Oui, certainement, mais on n'a pas non plus souhaité faire du grandiloquent pour notre anniversaire. L'idée, c'est aussi de pouvoir être présent pour les 10-15 prochaines années, de continuer sur la ligne directrice du Forestival, avec toujours plus d'éclectistes, toujours plus de découvertes, des grands noms, mais aussi des belles pépites à découvrir.
0: Comme par exemple, allez-y, petite pépite d'après vous.
3: Bah, de groupes locaux déjà qui sont issus des suites d'accompagnement, Salut l'Orage et Monica.
0: Évidemment.
3: Ça va être très très belle découverte.
0: Extraordinaire.
3: Et Foulou Musiki collective qui, je pense, va mettre une claque à beaucoup beaucoup de personnes.
0: Bon, en ce jour de canicule, on a évidemment une pensée. Est-ce que potentiellement, si la canicule se poursuit, il peut avoir une annulation de ce type d'événement?
3: Il faudrait des événements extrêmes en termes de météo. De toute manière, quand on fait l'événementiel, c'est des choses que l'on pense, que l'on réfléchit, parce qu'il peut y avoir aussi des orages, il peut y avoir des conditions climatiques compliquées. Nous, on a la chance d'être quand même au milieu des bois, sur des terrains agricoles. Il y a même de l'eau au bord du Lignon, donc c'est vrai que les événements caniculaires seraient peut-être moins dramatiques chez nous que sur d'autres événements urbains notamment.
0: Comment ça peut s'avertir, ce genre de situation? J'imagine que tout ceux qui ont pris leur place ou qui vont prendre leur place vont être avertis au cas où.
3: Bien sûr, il faut prendre sa casquette, son petit pull, parce que les soirées au bord du Lignon ne sont pas très chaudes. Et puis à nous d'équiper en point d'eau et d'alerter, mais ça, nous savons faire depuis 20 ans.
0: Allez, moi j'ai une dernière petite question. J'étais fan, mais alors fan des maillots du Forestival. Est-ce qu'ils vont faire leur grand retour pour la 20e édition?
3: Évidemment que le grand retour, ça devient incontournable. C'est comme la tartiforme aujourd'hui. Les maillots collab avec la SS font partie de la programmation comme la tartiforme. Mais évidemment, ils seront là et en plus grand nombre. On a compris le message.
0: J'adore le Forestival 20e édition. C'est donc du 31 juillet au dimanche 2 août prochain à Trelin, dans la Loire. 3 jours de concert, plus de 40 artistes, 45 000 personnes attendues, voire plus. Sinon, ça fait trop de boulot.
3: Déjà mal. On a trop de boulot. L'idée, c'est quand même que notre site reste respirant, que les gens puissent profiter des quatre scènes sans être amassés.
0: Toutes les infos et la billetterie sont à retrouver sur le site du Forestival. Merci beaucoup.
3: Merci à vous.
0: Suzanne, que vous entendez en fond, l'une des artistes qui sera présente durant le Festival Forestival. Les Bee Gees, non, ça, ils seront pas présents, mais par contre sur votre radio ici Saint-Étienne-Loire, c'est maintenant pour la suite de votre playlist matinale. 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Allez, la suite arrive. Le docteur Kerzek, on va parler de conseils santé. Vous vous souvenez des journaux intimes? Vous en avez étant petit? Eh bien, potentiellement, ça peut être très bon. Mais alors très très bon pour votre santé. On va le découvrir ensemble dans moins de 3 minutes.

0: Les Bee Gees avec Tragédie. Il est 8h passé de 55 minutes. Ce qui veut dire que c'est l'heure de retrouver le docteur Kierzek. Bonjour docteur Kierzek. Comme chaque matin, on se retrouve en pleine forme. Et vous allez nous parler ce matin des journaux intimes, ou plutôt du journal de la gratitude.
1: Bonjour à toutes et à tous. Vous êtes en vacances, vous allez bientôt l'être. Enfin, du repos, du temps libre, du soleil. Et pourtant, parfois, cette fameuse pression à être heureux gâche tout. On en attend tellement de ces 15 jours qu'on finit par stresser, courir après les activités et rentrer encore plus fatigué qu'au départ. Alors comment faire le vide et vraiment profiter? Je vous propose un outil tout simple. C'est gratuit et c'est scientifiquement prouvé. C'est le journal de gratitude, une pratique qui a des effets spectaculaires sur notre bien-être mental. Et les vacances, justement, c'est le moment idéal pour s'y mettre. Le principe est simple. Chaque jour, vous prenez un carnet, un cahier par exemple, et ou même une application, ça existe sur votre téléphone, et vous écrivez trois choses pour lesquelles vous êtes reconnaissant. Ça peut être tout petit, la fraîcheur de la piscine, le rire de votre enfant, un bon repas ou le coucher de soleil. L'important, c'est de le faire régulièrement et de prendre le temps de ressentir cette gratitude. Pourquoi ça marche? Tout simplement parce que notre cerveau a un biais naturel. Il retient plus facilement ce qui va mal que ce qui va bien. C'est ce qu'on appelle le biais de négativité. Et le journal de gratitude, lui, c'est la gymnastique inverse, c'est la gymnastique du bonheur. En vous forçant à noter les petits plaisirs, il va vous inviter et inviter votre cerveau à les remarquer et à les mémoriser.
0: Non mais c'est presque trop simple cette histoire. C'est vraiment efficace? Est-ce que la science a approuvé quelque chose?
1: De très nombreuses études en psychologie positive le montrent. La pratique régulière du journal de gratitude diminue le stress et l'anxiété de 20 à 30%, améliore la qualité du sommeil, augmente le sentiment de bonheur et de satisfaction dans la vie. Et au niveau cérébral, en fait, ça stimule la production de dopamine et de sérotonine. Vous savez, ce sont ces neurotransmetteurs du bien-être. C'est comme un antidépresseur naturel, sans ordonnance et sans effet secondaire. Alors, il y a des petites règles à respecter. Choisissez un moment fixe dans la journée pour ne pas l'oublier, idéalement le matin au réveil. Vous allez bien démarrer la journée. Ou au contraire, le soir avant de se coucher pour réfléchir à sa journée. Prenez un vrai carnet, éventuellement votre téléphone. Mais moi, j'aime bien le côté écrire à la main, c'est plus puissant. Soyez précis, ne notez pas « je suis reconnaissant pour ma famille », mais « je suis reconnaissant d'avoir ri avec mon fils quand il a raté le plongeon ». Et ne vous forcez pas, vous allez voir, ça va venir tout seul. Et ce petit rituel, c'est un petit rituel que vous pourrez prolonger après les vacances. C'est vraiment un cadeau que vous vous faites. Allez, bon été, bonne santé, à l'écoute d'ici, bien sûr.
0: Ok, on va passer prendre un petit journal intime juste après cette émission. Il est 8h57, vos informations de 9h ne vont pas tarder.
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0: L'été est là, ici aussi, Fred Nicolas aussi, bonjour.
8: J'aime bien ce jingle, votre radio, l'été est là.
0: Et ça, est-ce qu'il y a les coups de soleil.
8: Il y a les coups de soleil. Et oui, on va en parler effectivement avec Kathleen Héritier, elle est naturopathe. Elle viendra nous donner quelques petits conseils. Et puis, elle va nous parler prévention, bien évidemment, pour éviter d'avoir le dos tout rouge ou alors les bras tout rouges.
0: Voilà, est-ce que ça fait des rides? On pourra voir ça.
8: Je sais pas, ouais, c'est une bonne question. Oui, ça se pourrait bien, ouais, effectivement.
0: Donc, voilà. Parce que tu dises le soleil. Bon, enfin, bref.
8: Ouais, enfin, il faut éviter, voilà, vous mettez à l'ombre sous un arbre. C'est pas d'arbre, ben vous allez en planter un. Hein. Bon,
0: bonne merci matinée,
8: Pauline. À demain.
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8: Allez, merci d'être à nos côtés, il est tout juste 9h. 9h. Loire, c'est le retour de l'info. Et aujourd'hui, c'est Louise Thomann qui s'y colle. Bonjour Louise.
9: Bonjour Fred, bonjour tout le monde.
8: Même dans les galeries climatisées comme Montueux à Saint-Etienne, la canicule aura eu raison des soldes d'été.
9: La dernière des marques s'achève et même la prolongation d'une semaine pour compenser le début des soldes en pleine alerte rouge canicule n'aura pas suffi. La chaleur ne donne pas envie de faire chauffer la carte bleue. Clément Métainier, premier bilan mitigé hier au centre commercial Montueux pour le dernier jour des soldes.
10: Elles ont attendu de retrouver un peu de fraîcheur. Cécile et Myriam sont venues au dernier moment pour dénicher les dernières pépites.
11: J'aurais pas venu faire les soldes pendant la canicule, c'est sûr. J'ai pas bougé, je suis restée dans le noir. Comme une top, j'ai fait la top.
12: La canicule, ça donne pas envie de sortir, hein, même si on se dit ouais, peut-être des bonnes promotions, bah tant pis, on regarde sur internet quoi.
10: Au niveau national, chez les commerces indépendants, les ventes ont baissé de 11% pendant la première semaine des soldes par rapport à l'an dernier. Et Solène, responsable d'une boutique de vêtements la galerie Montueux, l'a aussi remarqué dans son enseigne pourtant plus grande.
13: Pour nous, c'est plutôt bien passé. Après, oui, c'est vrai que la première semaine avec la canicule, ça a été un peu plus calme, mais c'est bien rattrapé sur la suite. Juste, on s'attendait à avoir un peu plus d'influence et on a eu un peu moins, mais sinon, il y a quand même eu pas mal de monde.
10: Globalement, la vendeuse tire un bilan mitigé des prolongations qui devaient permettre de redresser la barre.
13: C'est ni une bonne ni une mauvaise idée. Je pense que pour certaines boutiques, ça a été une bonne idée, mais après, pour nous, ça n'a rien changé.
10: Surtout à Montueux, où les consommateurs venaient plus facilement qu'au centre style, par exemple. Noah est vendeur dans une boutique de chaussures.
14: Nous, à l'intérieur, il y a la clim, on n'était pas si mal, donc je pense que ouais, les gens préféraient peut-être venir dans les magasins. Ouais.
10: En tout cas, pour éviter d'être à nouveau confronté à la canicule, le gouvernement pourrait réfléchir à modifier les dates des soldes.
9: Un point qui sera fait à la rentrée par le ministre du Commerce. Et les jours qui arrivent ne vont pas donner plus envie de sortir de chez soi. Météo France annonce une nouvelle vague de chaleur. Vigilance orange canicule dans la Loire et la Haute-Loire avec des températures entre 36 et 39 degrés cet après-midi dans les plaines, jusqu'à 33 sur les hauts plateaux altiligériens. Saint-Etienne ouvre gratuitement le musée d'art moderne et la Galerie nationale du design aujourd'hui pour que vous puissiez trouver un peu de fraîcheur. 16 départements au total en France sont en vigilance canicule, dont la Gironde, toujours aux prises avec ce feu monstrueux. La nuit a été calme, annonce la préfète du département. Les dernières informations en direct sur ce désastre sont à retrouver sur ici.fr. Je vais y arriver. Du côté du Var, le feu, lui, est fixé. Avec la canicule, les centres de soins pour animaux sauvages sont débordés au point que les martinets tombés du nid dans la Loire sont envoyés au centre Saint-Forgeux dans le Rhône, l'un des plus grands de France, qui est complètement débordé, Cédric Hermel.
15: Dans une petite pièce, plusieurs cages sont empilées. Dedans, des martinets, oiseaux noirs de moins de 5 cm de long en grande souffrance.
16: On voit l'os et il n'y a rien là. Il n'y a pas de chair, il n'y a pas de muscle, il n'y a rien. Il est rachitique, quoi.
15: Précise Betty, bénévole. Anne Fourier et ses équipes voient défiler ces oiseaux tous les jours depuis la première canicule au mois de mai.
17: On est à peu près à 1300 martinets globalement. On n'a jamais vécu ça.
15: Ils ont dû en prendre en charge jusqu'à 200 par jour le mois dernier. Des oiseaux parfois tombés de plusieurs mètres de haut à cause de la chaleur.
17: Les petits ne mangeaient pas pendant plusieurs jours et ont décidé effectivement d'échapper à la fournaise et de se jeter du toit. C'est comme s'il y avait l'incendie chez vous, c'est qu'ils avaient ont trop chaud et se jettent dans le vide. Et ça tombe même sur la tête des gens. On a vraiment des gens qui nous ont dit ça, quoi. Ça leur tombe dessus.
15: Une catastrophe pour la faune de la région qui risque d'avoir des conséquences directes pour les habitants.
17: Un martinet mange 20 000 insectes par jour, dont les fameux moustiques. Et un martinet en moins, c'est 20 000 insectes en plus par jour dans le ciel. On a besoin de ces animaux pour réguler en tout cas les populations de moustiques, mais le martinet est clairement en train de s'effondrer. En tout cas, les populations s'effondrent.
15: Sans parler des renardeaux, hérissons, fans recueillis par le centre. Anne Fourier craint maintenant une prochaine canicule et un nouveau coup de chaud pour le centre.
9: Le reportage de Cédric Hermel pour ICI Saint-Étienne-Loire. Dans le quartier Chavanel-du-Rafour à Saint-Étienne, le calme semble revenu la nuit. Deux arrêtés municipaux pris coup sur coup il y a deux semaines interdisent aux épiceries de nuit et aux fast-food qui font de la vente à emporter d'ouvrir entre 22h et 6h du matin. Une tentative de mettre fin aux nuisances et au tapage. Alors effectivement, il y a moins de monde dans la rue, constate Rachid, qui tient un bar-salon de thé place Chavanel, mais c'est mettre tous les commerces dans le même panier.
18: Il y a moins de monde dans les rues. Est-ce que c'est le but recherché par rapport à une sécurité? C'est vrai qu'on ressent il y a moins d'insécurité. Hein. À cause d'une minorité, c'est les autres qui trinquent. Il y a d'autres qui tiennent leur épicerie comme il faut, correctement. Et maintenant, par rapport au problème qu'il y a eu suite à la rue Antoine Durafour, ils ont sanctionné tout le monde alors qu'ils n'auraient pas dû. Quoi. Comme il y a une épicerie rue Pointe-Cadec qui n'aurait pas dû être sanctionnée, qui n'aurait pas de problème. À cause d'une minorité, comme je vous ai dit, c'est tout le monde qui trinque et c'est pas bon. Quoi. Ça fait une perte d'argent pour d'autres personnes. Il y en a qui ne savent pas tenir leur commerce et d'autres qui savent très bien le tenir. tenir, on n'a pas de problème, où il n'y a pas de souci devant ou à l'intérieur, ni aux abords, quoi.
9: Le collectif du Rafour à Saint-Etienne lance une enquête auprès des habitants pour voir si les arrêtés municipaux ont eu l'effet escompté. Enfin, un quatrième match de préparation pour la SS ce soir, à 10 jours de la reprise de la Ligue 2. Les footballeurs stéphanois affrontent les Suisses de Lausanne à 18h ce soir dans l'Ain. 9h05. La météo aujourd'hui, Fred, ce sont donc ces températures qui grimpent.
8: Effectivement.
9: On en bafouille tellement le thermomètre monte.
8: Je vais y arriver, effectivement. Ouais, vigilance orange, hein, canicule sur les deux départements, Loire et Haute-Loire. Les températures qui vont être très chaudes, hein, cet après-midi. On attend 32 degrés à Saint-Bonnet, le Château, 36 degrés à Saint-Étienne, Monistrol, 37 au Puy, à Saint-Galmier, 38 degrés à Feurs, à Roanne, à Montbrison, à Boin-sur-Lignon, hein, et jusqu'à 39 degrés dans le Puy-là. Merci Louis. Le retour de l'info, c'est tout à l'heure à 10h.
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8: Et on vous l'a dit, on va parler des coups de soleil dans quelques instants avec ces fortes chaleurs normales. Hein. Kathleen Héritier, naturopathe, elle sera avec nous juste après le groupe Indochine que voici. Et Indochine, c'est le troisième sexe et c'est tout de suite, les amis.

0: j'aime ça, c'était Groupe Indochine. Il est 9h10, on va à la plage.
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0: Oui, je dis ça parce qu'on va parler des coups de soleil aujourd'hui avec notre invité Kathleen Héritier. Alors Marc, qui passe son été dehors au soleil, nous a écrit. Il a remarqué que sa peau est mise à rude épreuve en cette période de vacances. Il voudrait la protéger au-delà de la crème solaire et de façon la plus naturelle possible. Kathleen Héritier, vous êtes naturopathe et vous allez nous donner quelques conseils. On peut notamment penser au gommage.
3: Exactement, c'est la première démarche. Il faut enlever les peaux mortes, il faut préparer la peau sans l'agresser. Donc des choses toutes simples comme des gommages à base de noyaux d'abricot. Vous pouvez en trouver également à base de sucre, à base pourquoi pas de sel. Vous pouvez même le faire vous-même avec du marc de café, un petit peu d'huile d'olive. Et ça, on le fait tranquillement une à deux fois par semaine. C'est pas la peine de le faire plus. Sur une peau humide, avant exposition solaire, mais jamais sur un coup de soleil, bien sûr.
0: D'accord. Kathleen, comment ça marche avec le marc de café et l'huile d'olive ?
3: C'est hyper simple. On garde le café qu'on a, enfin le marc de café qu'on a consommé. On le dilue dans un petit peu d'huile d'olive pour obtenir une texture un petit peu masque, gel, et on l'applique sous la douche et on rince. Et c'est terminé. Il n'y a pas que le gommage dans la vie. Il faut penser aussi à s'hydrater et à rafraîchir aussi sa peau, par exemple avec des eaux florales. Là, c'est vraiment hyper léger. Il n'y a pas d'alcool, donc par rapport au parfum, en plus, ça ne provoque pas de taches au soleil.
0: Ces solutions naturelles, est-ce qu'elles conviennent en fait à toute la famille?
3: C'est utilisable chez les bébés, chez les peaux sensibles, et on a un effet fraîcheur immédiat, notamment avec de la menthe poivrée, qu'on peut même utiliser en la conservant au frigo pour encore plus de fraîcheur. Je pense notamment aux personnes qui ont les jambes lourdes. On peut l'utiliser sur le visage, sur le cou, sur les poignets, sur les jambes, et voilà, ça apaise beaucoup. De la même façon, la fleur d'oranger, elle peut calmer aussi la peau, apaiser le système nerveux, et pourquoi pas, on va finir avec de la verveine odorante qui rafraîchit tout en réconfortant.
0: Kathleen Héritier, donc elle est naturopathe, c'est notre invitée ce matin. On va la retrouver d'ici quelques instants, juste après Céline Dion, que voici. Alors la chanson s'appelle Bonjour, pardon, merci. Point. Voilà. Et entre le bonjour et le pardon, il y a une virgule, et entre le pardon et le merci aussi. On va se l'écouter tout de suite à 9h15.
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0: Elle avait le choix avec vous me faites trois cafés l'addition ou alors bonjour, pardon, merci. Elle a pris la deuxième solution. C'était Céline Dion, il est 9h15.
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0: Bienvenue chez vous, on parle de la peau, de notre peau, avec notre experte aujourd'hui, Kathleen Héritier, qui est naturopathe, qui nous fait le plaisir d'être avec nous. Alors Frédéric a utilisé plusieurs crèmes solaires ces dernières semaines. Elle se rend compte que toutes n'ont pas la même composition, loin de là. On fait un petit peu ce matin justement avec notre naturopathe, Kathleen. Kathleen, est-ce que toutes les crèmes solaires, quelque part, se valent?
3: Eh bien non. Bien sûr, c'est indispensable pour protéger notre peau, donc clairement il faut en mettre, mais par contre il faut vraiment porter une attention particulière à leur composition. On a beaucoup de crèmes solaires qui en fait contiennent des perturbateurs endocriniens, des filtres chimiques qui sont plutôt douteux, ou encore des substances qui vont venir polluer les mers, les océans. Donc il y a plein de points, notamment écologiques, à surveiller. Ces produits, il faut comprendre qu'ils rentrent dans la peau. Donc c'est pas juste en surface. Mmh. On va en avoir parfois même des traces dans le sang quelques heures après.
0: D'accord, Kathleen. Alors imaginons, un orage survient en pleine randonnée. Quels sont les réflexes à avoir ?
3: Il faut regarder les compositions. Il faut vraiment avoir un œil attentif, tourner le flacon et regarder si vous voyez oxyde de zinc. Par exemple, là, on est sur du filtre minéral. Donc, ça craint rien. Maintenant, on trouve des formules bio qui sont simples, qui n'ont pas forcément de parfum et pas de conservateurs agressifs. Il y a des marques qui se sont vraiment engagées à la fois pour la santé et à la fois pour l'environnement. Quand vous rentrez dans la mer et puis que vous laissez une énorme nappe autour de vous, c'est pas naturel, c'est sûr.
0: Du coup, comment est-ce qu'on fait pour choisir ? On posera la question un petit peu plus tard à Kathleen Héritier qui nous a fait le plaisir d'être avec nous aujourd'hui. Merci Kathleen, 9h18, vous restez avec nous. On va partir en montagne dans un tout petit instant parce que vous le savez, la montagne, c'est génial quand arrive l'été, on essaie de retrouver un petit peu de fraîcheur. On y sera avec Pauline Boulet, notre spécialiste montagne, qui nous fait le plaisir de nous accompagner, de nous donner quelques bons conseils tout au long de la saison estivale.
2: En parle.
1: L'Institut Pasteur œuvre pour un monde en meilleure santé. On en parle dans un instant avec Florence Desparmet, chargée des relations avec les testateurs.
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0: bien, toi. C'était Jodassa. Il était une fois nous deux. Il est 9h24 minutes. On vous souhaite un très très bel été à toutes et à tous à l'écoute d'ici Saint-Étienne-Noir. On va filer à la montagne.
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0: Et il y en a une qui nous accompagne depuis le début de l'été à la montagne, c'est Pauline Boulet, spécialiste montagne, rédactrice en chef à Montagne Magazine. Elle nous prodigue quelques bons conseils pour profiter au mieux du Pila et du Mézenc, enfin, etc., etc. Alors, aujourd'hui, Pauline, on va parler des efforts. Il faut savoir gérer ses efforts en allant crapahuter en montagne, n'est-ce pas, Pauline ?
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3: Depuis ma première chronique, je vous répète que la randonnée est une activité accessible et que toutes les personnes valides peuvent facilement aller profiter des joies de l'altitude. C'est vrai, faire de la randonnée, c'est avant tout marcher à son rythme, choisir des itinéraires adaptés à son niveau et atteindre les objectifs qu'on s'était personnellement fixés. En théorie, il n'y a donc pas besoin de se préparer physiquement avant d'aller randonner. Mais aujourd'hui, je voulais quand même vous donner quelques astuces pour que la marche soit la plus agréable possible et pour gérer votre effort jusqu'au sommet. Comme pour toute activité physique, il est important de bien s'échauffer quand on part marcher. Concrètement, ça signifie qu'il ne faut pas partir à toute vitesse avec son sac sur le dos. La randonnée est un sport doux, donc pour s'échauffer, il suffit de démarrer à un rythme lent pour faire monter doucement le corps en température et réveiller les muscles et les articulations. En bonus, si vous avez les chevilles fragiles, vous pouvez les mobiliser quelques minutes avant le départ, sur le parking. En posant la pointe du pied droit au sol, vous faites lentement 10 tours dans un sens, 10 tours dans l'autre, puis vous recommencez avec le pied gauche. Ensuite, pendant la randonnée, le plus difficile, c'est sûrement de trouver son rythme. On a souvent le réflexe de vouloir marcher vite, puis de faire une pause pour reprendre son souffle, puis de repartir, puis de s'arrêter à nouveau. Eh bien ça, c'est une très mauvaise idée. En randonnée, il faut faire tout le contraire. Il vaut mieux marcher lentement, voire très lentement, mais de façon constante, et s'arrêter toutes les 30 minutes pour faire une vraie pause. De cette manière, il sera beaucoup plus facile de repartir, et ainsi, vous avez plus de probabilité d'atteindre votre objectif sans exploser en route. La règle est simple, plus on est régulier, plus la marche est agréable. On finit même par entrer dans une sorte d'état méditatif, on est happé par ses pensées, plutôt qu'être focalisé sur son souffle, et c'est exactement ce qu'on recherche. C'est à cet instant que la marche devient

0: un moment pour soi, une parenthèse qui peut ne durer que quelques minutes, mais qui fait un bien fou. Et pour trouver ce rythme de croisière, je vous conseille de faire des petits pas. D'ailleurs, plus la montée est raide, plus vos pas doivent être petits. Ça permet de moins forcer sur les muscles des cuisses et de préserver son souffle. Dernier conseil que je peux vous donner, quand vous vous arrêtez, choisissez si possible un endroit plat, à l'ombre et qui ne bloque pas le passage. Souvent, il suffit de marcher quelques dizaines de mètres en plus pour trouver un replat ou un point de vue dégagé. La pause n'en sera que plus agréable et vous repartirez motivé comme jamais pour atteindre le sommet.
1: Merci Pauline. Pauline Boulet, donc de Montagne Magazine, qu'on retrouvera demain avec d'autres conseils bien évidemment. Allez, belle matinée à toutes et à tous et puis bonnes vacances. Hein. Et puis on va faire un petit clin d'œil comme ça à tous les juilletistes. Alors nous sommes aujourd'hui le 29 juillet. Bientôt on reprend le chemin du boulot. Bon, allez, et un petit clin d'œil également aux Aoussiens, ceux qui vont partir en vacances, hein, peut-être la semaine prochaine, ceux qui vont peut-être passer également les vacances dans la Loire. Et à ce sujet, justement, eh bien, on va jouer dans quelques instants. J'aurai des invitations pour eh bien, vous rendre du côté de Gaga Challenge, de Escape Game. C'est un Escape Game qu'on vous offrira, ouais, effectivement. Je suis en train de regarder un petit peu, et alors, j'ai pas l'adresse, hein, mais je vous l'ai donné tout à l'heure. Vous allez pouvoir jouer avec nous, et puis avec un petit blind test, et ça sera l'occasion pour vous de repartir avec justement ce bon qui vous permettra de passer un super moment pour un escape game. La musique, c'est Radio Gaga, tout de suite à 9h28 et sur ici Saint-Etienne-Loire, ce sont les Queens qu'on va retrouver et qu'on va écouter.

0: C'était les Queens, Freddie Mercury, 9h31.
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0: Allez, des petites idées de sorties gratuites en plus. Hein. Les jeudis de l'été se poursuivent ce jeudi 30 juillet. C'est au Jardin d'Allard. À Montbrison, dès 19h, Harmony Cocktail Duo revisite en acoustique des titres jazz, pop, reggae de variété française. Puis à 21h, un changement d'ambiance avec un spectacle haut en couleur. Soul, salsa, rock, burlesque, charleston, ça va bouger. Une soirée gratuite à partager en famille ou entre amis avec restauration rapide sur place à Montbrison. Et puis à Saint-Étienne, il y a des rendez-vous gratuits également le samedi 1er août. C'est une séance de cinéma en plein air au Puy Couriot avec un classique des années 80, Marty McFly, Retour vers le futur. C'est le troisième volet hein. Et dans ce dernier volet d'ailleurs de la trilogie, il remonte le temps, Marty, pour sauver Doc et vivre une aventure en plein cœur du Far West. Voilà, rediffusion de ce film gratuitement en plein air au Puy Couriot, c'est ce samedi.
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0: Et on va jouer nom de Zeus et vous allez pouvoir repartir avec un bon pour un escape game au Gaga Challenge, un bon d'une valeur de 60 euros. Voilà, rendez-vous dans quelques instants pour jouer avec nous. Julien Clerc juste auparavant avec Hélène.

0: c'était Julia Claire, un petit souvenir des années 80. On va jouer tout de suite. Voilà, on va vous offrir un escape game. Alors, c'est au 1909. C'est un escape game sur le Gaga Challenge. Voilà, il y en a quand même pour 60 euros de cadeaux. Vous allez pouvoir nous appeler et même avec nous jouer une fois que vous serez à l'antenne pour gagner des cadeaux supplémentaires. C'est vrai qu'on a plein de petits cadeaux supplémentaires à vous offrir. Et dans ces cadeaux supplémentaires, quelquefois, il y a des passeports de l'été. Voilà, et ça serait bien que vous repartiez avec 1000 euros de cadeaux. 04 77 10 00. Mais auparavant, il va falloir répondre à une petite question. La question sur un tube interprétée par un groupe de légende, c'est le groupe ABBA. Vous la connaissez cette chanson, The Winner Takes It All. C'est le groupe ABBA. Je vais vous demander en quelle année le titre est sorti, The Winner Takes It All. Voilà, du groupe ABBA, est-ce que c'est sorti en 1978? Ça se pourrait bien. Est-ce que c'est sorti en 1980 ou bien 1982? Voilà, 78. 80 ou 82 pour les trois propositions. Si vous pensez avoir la bonne réponse, l'année de sortie de ce tube du groupe ABBA, de Winner Takes It All, eh ben vous nous appelez 04 77 10 00 10. On peut se réécouter l'extrait de Winner Takes It All. The Winner Takes It All. Ah, j'aurais pu chanter avec avec ABBA. Oui, non, taxi tool. 04 77 10 0 0 10. Si vous avez la bonne réponse, à vous les cadeaux. Bonne chance. Mmh. 9h37.
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0: Et les garçons de pleurent pas, c'était le Robert Smith et ses copains des Queen. À 20 minutes des Cures. À 20 minutes de 10h, on va jouer avec Sandrine. Sandrine,
1: oui,
0: coucou. Comment ça va, Sandrine?
1: Ça va très bien.
0: Ouais, qu'est-ce que vous faites de beau dans la vie, Sandrine?
1: Je suis professeure des écoles.
0: Ah, d'accord, ok. Et donc là, pendant les vacances, on se repose. On se repose. Les vacances, c'est les vacances, hein, on est bien d'accord.
1: Moi, je suis allée en vacances dans le Périgord, oui.
0: Ah, d'accord.
1: Donc voilà.
0: Et vous étiez où dans le Périgord exactement?
1: Alors, comment ça s'appelait? Auberge au Bareil.
0: D'accord.
1: La Chapelle au Bareil, pardon. Ah, ben, il y a un restaurant qui s'appelle l'Auberge, mais là, c'est la Chapelle au Bareil. Voilà.
0: D'accord. Bon.
1: Le Périgord noir.
0: Et le Périgord, c'est joli comme tout, franchement. Moi aussi, j'étais faire des petites vacances là-bas, du côté de Mussidan. Et franchement, c'est joli le Périgord. Bon.
1: Ah, oui.
0: Sandrine, on va rester dans la Loire, on est bien d'accord.
1: Oui, maintenant c'est bon.
0: C'est bon, là on bouge plus. Hein. Bon, on reste là et on essaie de gagner des cadeaux. Alors moi j'ai un bon pour un escape game pour réaliser le Gaga Challenge. C'est un joli bon, ça se passe au 1909, hein, c'est à Saint-Étienne. Sandrine, j'ai demandé l'année de sortie du groupe Abba de ce tube, hein, The Winner Takes It All. Je sais pas si je prononce bien, mais bon, voilà.
1: Oui, de 1980.
0: 1980, ben, c'est une bonne réponse. Bravo Sandrine. Bon, pour les cadeaux, c'est pas fini, hein, parce qu'on a également un petit dé magique qu'il faut envoyer. Et ce dé va tomber sur une case. Et selon la case où vous tombez, ben, on va pouvoir jouer ensemble pour que vous remportiez des cadeaux supplémentaires. Vous êtes prête, Sandrine? Alors attention, et je vous donne le départ, vous me criez de lancer le dé. Attention à vous, Sandrine.
1: Lancez le dé.
2: On saute le grand plouf.
0: Le grand plouf, vous êtes à la piscine, Sandrine. Il va falloir que vous choisissiez un plongeoir situé à une hauteur. Alors moi j'ai un plongeoir pour les petits joueurs, petites joueuses en l'occasion. Donc 5 mètres ou alors carrément, vous êtes une grande championne olympique et vous montez jusqu'à 15 mètres, Sandrine. Qu'est-ce que vous choisissez?
1: Oh ben, 15 mètres.
0: Tant que c'est virtuel, hein,
1: c'est ça.
0: Hein, voilà, si vous avez 30 mètres, moi je prends 30 mètres et je peux même monter jusqu'à 100 mètres là-haut dans les nuages, hein, pour plonger dans la piscine. Bon, Sandrine, allez, on va vérifier ce que vous avez gagné. En montant, et elle plonge. Voilà, et là on sent la personne qui a plongé, qui a fait un gros plat. Sandrine, alors j'ai des cadeaux supplémentaires.
1: Ah,
0: me dit-elle. Bon, j'ai un petit bob aux couleurs d'ici Saint-Étienne Loire.
1: D'accord.
0: Voilà. Alors, vous restez dans la Loire, vous allez bronzer un petit peu du côté des lacs, des points d'eau, des points de rivière.
1: Oui, j'aime bien la Saint-Antenne, par exemple, au plan d'eau de Saint-Antenne, c'est bien.
0: D'accord, eh ben, c'est bien parce qu'on va vous offrir un petit saut de plage.
1: Bon, ça, super.
0: C'est bien. Et à l'intérieur du saut, c'est ce qu'il y a? Des petits sachets bâtonnés de saucisson, Justin Bridoux. Ah, voilà, si vous croisez là-bas du côté de Saint-Antenne, donc Sandrine, hein, elle sera avec son petit saut de plage et puis avec l'intérieur les bâtonnets de saucisson et son bob vissé sur la tête. Bon, merci d'avoir joué, Sandrine. Je vous fais un énorme bisou et puis je vous souhaite de très très belles vacances à l'écoute d'ici.
1: Merci, vous aussi.
0: À bientôt.
1: À bientôt, au revoir.
0: Et prochain jeu, ce sera d'ici une petite heure. Et puis, je vous rappelle qu'on vous offre également le passeport de l'été. Vous pouvez jouer avec nous, hein, tous les matins à partir de 11h jusqu'à midi. 1000 euros de cadeaux. On avait deux gagnants hier donc de ce passeport de l'été. On a envoyé 2000 euros de cadeaux. Rendez-vous tout à l'heure à partir de 11h pour jouer avec nous. Tout de suite pour la musique. C'est Louane, dernier titre.

0: Les chiens, c'est le dernier titre de Louane. C'est ce qu'on vient d'écouter à l'instant sur votre radio locale ici, Saint-Étienne-Loire. Les petits plaisirs de l'été. Vos petits plaisirs, et tout au long de l'été, on les découvre tout au long de ces saisons estivales. On va se rapprocher de Marielle. Et elle, son petit plaisir, ben, c'est le dada.
1: J'ai trois chevaux actuellement et puis j'ai d'autres animaux, donc des chèvres, un chien, des chats. C'est la basse-cour un peu chez moi. Bonjour, moi c'est Marielle et mes petits plaisirs de l'été, c'est de m'occuper de mes chevaux. Alors moi j'ai trois chevaux actuellement et puis j'ai d'autres animaux, donc des chèvres, un chien, des chats. C'est la basse-cour un peu chez moi.
2: Votre petit plaisir de l'été, c'est la basse-cour ?
1: Non, c'est plutôt aller m'occuper de mes chevaux, prendre l'air, vivre des moments simples et apprécier justement ces moments simples de la vie. On va se balader plutôt dans le Pila, mais surtout, moi je suis une compétitrice, donc je fais beaucoup de concours de saut d'obstacles notamment.
2: Comment on se prépare au saut d'obstacles ? C'est une discipline qui est très technique.
1: Oui, alors c'est beaucoup d'entraînement, généralement 3 à 4 fois par semaine et les week-ends en concours.
2: Quand on fait 4 entraînements par semaine, des concours le week-end, c'est forcément stressant, c'est forcément fatigant. C'est ça que vous appelez prendre l'air ?
1: Oui, c'est surtout prendre l'air au niveau de la tête, se vider la tête.
2: Quel est le rapport que vous avez avec le cheval, avec l'animal ? C'est un ami, c'est un confident, c'est une âme sœur, c'est quoi ?
1: Le cheval, c'est un être qu'on ne peut pas tromper, c'est-à-dire qu'on ne peut pas lui faire croire des choses. Il nous accepte tel que l'on est et surtout, il ressent tout ce qu'on peut lui transmettre. Donc voilà, c'est juste pour ça que j'aime les chevaux.
2: Qu'est-ce que vous pourriez souhaiter, Marielle, à nos auditeurs de ici pour cet été ?
1: De prendre du plaisir, de prendre du temps pour eux, du repos pour être en forme à la rentrée.
0: Les petits plaisirs de l'été, le petit plaisir de Marielle, et on découvrira tout au long de la saison, justement, vos petits plaisirs sur ici Saint-Étienne-Loire. Masquelada, ça c'est la musique. Sergio Mendes, on s'en va sur les plages brésiliennes, juste avant de retrouver notre vétérinaire, Pierre Fabin, qui viendra nous faire un petit coucou tout à l'heure, juste avant leur tour de l'info à 10h.

0: C'était le Brésil avec Sergio Mendes. Allez, on est de retour dans la Loire tout de suite.
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0: Et on est avec notre vétérinaire Pierre Fabin, un poil brillant, doux et sans nœud. Alors, je ne parle pas de Pierre, mais c'est un petit peu le rêve de tout propriétaire de chatons, de chats. Eh oui, les petits minous. Et ça tombe bien, notre vétérinaire, aujourd'hui, Pierre Fabin, est avec nous pour nous donner des astuces maison pour avoir un petit peu l'âge, justement. Au top, Pierre.
3: Alors déjà, il y a un truc, il n'y a pas de magie. Le poil d'un chat, c'est comme nos cheveux. Si on mange mal, qu'on est stressé et qu'on ne fait pas un minimum d'entretien, ça finit plutôt moche. Donc oui, il y a des gestes simples à la maison, mais il faut voir ça comme un ensemble. Le premier secret, c'est l'alimentation. Un chat qui mange des croquettes bas de gamme, pourrait être glucide et pauvre en acides gras essentiels, aura rarement un poil brillant. Ce qu'il lui faut, ce sont des protéines de bonne qualité et des oméga 3. Et ça, on en trouve dans la plupart des croquettes premium.
0: Ouais, côté brassage, y a des choses à faire aussi.
3: Oui, même si votre chat n'est pas un persan, un petit coup de brosse régulier, c'est super utile. Déjà, ça retire les poils morts avant qu'il ne les avale, donc moins de boules de poils. Et puis, ça stimule la circulation et répartit le sébum naturel sur toute la longueur du poil. Résultat, pelage brillant assuré. L'idéal, c'est de choisir une brosse douce, surtout si votre chat n'est pas fan, et on transforme ça en moment de câlin. On caresse avec la brosse, on récompense, et on le fait un peu chaque jour, plutôt qu'une grosse session où on le coince dans un coin.
0: Bon Pierre, qu'est-ce qu'on peut faire de plus ?
3: On peut lui donner de l'huile de saumon, qui est très riche en oméga 3. Une demi-cuillère tous les jours dans les croquettes, ça peut vraiment améliorer la qualité du poil. Et en plus, la plupart des chats adorent ça. Vous pouvez aussi tester la levure de bière à saupoudrer sur la ration. C'est bourré de vitamine B et ça renforce le poil et la peau. Et en dehors de l'assiette, il y a aussi les massages. Un petit massage doux avec vos mains ou avec un gant massant, ça stimule les glandes sébacées et améliore la qualité du poil. Et en plus, c'est un super moment de complicité. Et puis dernier point, regardez aussi ce qu'il se passe à l'intérieur de votre chat. Un chat stressé, malade ou infesté de parasites aura souvent un poil plus terne. Donc les soins de base, antiparasitaires, visite régulière chez le vétérinaire, environnement calme, ça compte aussi. Et si malgré tout ça, votre chat le poil terne, qui graisse vite ou qui tombe beaucoup, c'est peut-être le signe qu'il y a un souci médical. Dans ce cas-là, une petite visite chez votre vétérinaire, c'est la meilleure astuce que je puisse vous donner.
0: Merci docteur Pierre Fabin, notre vétérinaire, qu'on retrouvera demain, même heure, même endroit, avec de bons petits conseils. Retour de l'info d'ici 5 petites minutes.
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0: Francisco, Maxime Le Forestier, très belle matinée à toutes et à tous, et puis un très très bel été, c'est tout le mal qu'on vous souhaite. On sera au resto tout à l'heure du côté de Saint-Chamond, juste après les infos de 10h que voici tout de suite.
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0: Allez, merci de nous écouter, un bon réveil pour certains d'entre vous, 10h. 10h, c'est le retour de l'info Louis Thoman. Et dans l'actualité, la RN88 est coupée en ce moment dans la montée de Saint-Féréol-de-Roux.
2: La route est bloquée dans le sens Saint-Étienne-le-Puy en Velay jusqu'à midi. Les services d'enquête sont sur place pour reconstituer un accident de la route. C'est sur cette portion de la RN88 qu'une voiture en avait embouti une autre au mois d'avril, causant la mort de 3 adolescentes et blessant 4 jeunes à Saint-Féréol-de-Roux. Des déviations sont donc mises en place pendant 2 heures. Les nuits stéphanoises et celles de toute la Loire et la Haute-Loire redeviennent chaudes. 23 degrés à 2h du matin cette nuit à Andrézieux-Boutéon. Et que dire de la journée qui s'annonce? On attend 35 à 38 degrés dans la plaine du Forêt cet après-midi. Retour de la canicule dans nos 2 départements placés en vigilance orange face à ces fortes températures, comme 14 autres départements de France. Et parmi ces départements en orange sur la carte de Météo France, il y a notamment la Gironde. Ce nouveau pic de chaleur fait de cette journée un jour crucial dans la lutte contre le feu de forêt monstrueux dans le Bordelais. L'incendie est toujours stabilisé. La nuit a été calme selon le point de la préfecture ce matin. Malgré une semaine de rab, les soldes se terminent sur une note décevante. Difficile de faire des essayages sous 35 degrés et même s'il y a la clim dans les magasins, le coup de chaud arrive en sortant dans la rue. Alors le gouvernement envisage de modifier la date des soldes pour éviter qu'elles tombent pendant de possibles canicules. Réflexion en cours, réponse potentiellement à la rentrée. Nous verrons ce soir si l'AS Saint-Étienne fait monter la température sur le terrain. Nouveau match amical ce soir contre le FC Lausanne, sans spectacle. Vu la chaleur annoncée à Divonne-les-Bains, dans l'Ain, où les Verts sont en stage en ce moment, avant-dernier match de préparation avant la reprise de la Ligue 2. Et vous avez peut-être aperçu Vianney hier dans les rues de Saint-Étienne. Visite surprise dans une boulangerie pour l'ancien coach de The Voice qui venait en fait acheter une pièce montée pour les 100 ans de la grand-mère de sa femme. On vous raconte la belle histoire en photo sur ici.fr.
0: Mais t'es là, mais t'es pas là.
2: Ah ben la pièce montée était bien là, à la surprise générale. La météo, Fred, c'est donc le soleil qui rayonne.
0: Ouais, c'est le soleil qui rayonne. Et puis on rappelle que les 2 départements, Loire et Haute-Loire, hein, sont en vigilance orange pour la canicule. Pensez à bien vous hydrater tout au long de la journée, on vous le dira jamais assez. Puis vous passez un petit coup de fil aux personnes qui sont un petit peu faibles, hein, qui sont sujettes justement à avoir quelques complications à l'occasion de cette canicule. N'hésitez pas à prendre des nouvelles. Les températures, hein, qui vont être très chaudes. Donc Saint-Bonnet-le-Château, 32 degrés là-bas cet après-midi, 36 degrés sur Saint-Étienne et Monistrol, 37 au Puy, à Saint-Galmier, Feur et Rouen, jusqu'à 38 degrés à Montbrison et même 39 degrés attendus dans le Pila à Bourg-Argental. Merci, merci. Le retour de l'info, c'est à 11h. Et là, on va filer en cuisine dans quelques instants.
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0: Et avant de sortir les couverts, les couteaux, les fourchettes, on s'écoute Jean-Jacques Goldman.

0: Envole-moi, c'était Jean-Jacques Goldman. Nous, on va s'envoler et on va planer jusque dans la cuisine d'ici.
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0: Et dans cette cuisine, tout à l'heure, on va retrouver un chef. Et quel chef? C'est Didier Ratto. Il est chef et restaurateur au restaurant Au fil des saisons. C'est à Saint-Chamond. C'est un chef cuistot qui met à l'honneur des produits locaux, une cuisine de marché. On va en parler avec lui dans moins de 3 minutes.

0: The Way We Touch, Charlotte Cardin, à 10h10. Allez, on file en cuisine.
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0: Aujourd'hui, nous recevons Didier Ratteau, chef et restaurateur au restaurant Au Fil des Saisons. On est à Saint-Chamond, l'établissement qui met à l'honneur les produits locaux et une cuisine de marché qui évolue au rythme des saisons. On va l'accueillir tout de suite. Bonjour Didier.
3: Oui, bonjour Frédéric, bonjour à tous.
0: Didier, pour ceux qui ne connaissent pas encore ce restaurant, est-ce que vous pouvez nous présenter justement cet établissement Au Fil des Saisons? Quelle est un petit peu la philosophie qu'on retrouve en cuisine?
3: C'est un établissement qu'on a repris, mon épouse et moi, en 2006. Alors, on essaye de travailler, oui, effectivement, les produits locaux et les produits de saison, comme le nom l'indique, le restaurant. Enfin, bah, écoutez, on fait de notre mieux pour que tout le monde soit content. On essaye de s'appliquer, comme on dit.
0: Ouais, alors, votre carte change au fil des saisons. C'est important pour vous de cuisiner, justement, ce qu'on appelle des produits du moment?
3: Oui, alors elle change au fil des saisons, effectivement, mais elle peut même changer tous les jours, suivant le marché, suivant les opportunités. Nous, on travaille donc du produit frais, effectivement. Donc notre travail, hein, c'est de gérer notre frigo, comme on dit, hein, comme une ménagère. Hein, donc ouais. Voilà, on évite de faire des pertes, etc. C'est pour ça qu'on change régulièrement nos propositions.
0: Évidemment, et c'est le marché des fois qui vous inspire quand vous allez faire un petit peu vos emplettes.
3: Oui, bien sûr. C'est en regardant les produits, en regardant les opportunités, qu'on crée la recette ou qu'on crée pas forcément la recette. Souvent, c'est des choses qui reviennent à l'honneur. Mais oui, des fois, je prends un temps certain à faire mes courses parce que je fais la recette en même temps que les courses.
0: Le restaurant Au Fil des Saisons, on est avec Didier Ratteau, son chef. Didier, est-ce qu'il y a des produits de saison que vous aimez particulièrement travailler en cuisine?
3: Bah, j'aime bien l'artichaut.
0: Ouais.
3: Aujourd'hui, il me semble qu'on va parler un peu des artichauts.
0: Un petit peu plus tard, oui.
3: Voilà, on essaie de travailler un maximum les légumes, mais sinon, ouais. En général, notre clientèle se déplace pour manger du poisson chez nous.
0: Être restaurateur aujourd'hui, c'est aussi relever de nombreux défis. Qu'est-ce qui vous motive encore chaque matin pour vous lever, pour vous remettre de nouveau en cuisine?
3: Ah, qu'est-ce qui me motive? Le jeu, peut-être un peu.
0: Ouais.
3: Il y a une partie d'incertitude, voilà, d'adrénaline, et puis j'aime bien la couleur des plats, etc. On essaye de se motiver comme ça, en fait, hein, et puis évidemment, le coup de fourchette, hein, on n'est pas cuisiné sans aimer manger.
0: Forcément.
3: Donc c'est assez motivant.
0: Et le prochain défi, justement, de Didier Ratteau, ça va être de nous faire aimer les artichauts. Alors pour certains, c'est pas gagné. Hein. Et vous allez voir qu'avec Didier, bah, vous allez avoir envie de les préparer, de les cuisiner, puisqu'il va nous donner une petite recette, nous dévoiler à l'antenne un de ses secrets du restaurant Au Fil des Saisons. On vient très très vite avec lui.

0: Bienvenue chez moi, Florent Pagny. Bienvenue également dans ce passeport de l'été. On va vous demander tout au long de l'été ce que vous pensez un petit peu des destinations de ce passeport. Il y en a 27 au total. On fait un petit focus aujourd'hui sur une de ces destinations, c'est le Vélorail des Gorges du Doubs.
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2: Bonjour à tous, donc moi c'est Romain et aujourd'hui je voulais vous partager un moment que j'ai pu faire au Vélorail du Doubs.
3: En famille ou entre amis, parcourez la vallée du Doubs sur un Vélorail. Entre sport et découverte du paysage alentour, embarquez à bord du Vélorail des Gorges du Doubs au départ de Boussieu-le-Roi en Ardèche.
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2: C'est une activité qui est hyper ludique. Et on en prend plein les yeux parce que le décor entre montagne, eau et la verdure, c'est juste magnifique. Tout au début, c'est plat et il faut quand même pédaler. Et le train est assez lourd. Donc, il y a deux personnes qui pédalent. Donc, ça, c'est ce qui est assez marrant. Mais c'est assez sportif. Voilà. Pas tout le monde peut le faire au départ, je dirais. Après, dès que ça commence à descendre, c'est un peu plus facile. On se laisse emporter. S'ils veulent vraiment découvrir le patrimoine et la nature ardéchoise, je leur conseillerais vivement de faire cette vallée du Doubs avec le Vélorail.
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0: Boy, Brodsky Beat, c'est ce qu'on vient d'entendre. 10h26, on retourne en cuisine sans plus tarder.
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0: Nous recevons aujourd'hui en cuisine Didier Rateau, qui est le chef restaurateur du restaurant Au fil des saisons. On est à Saint-Chamond. Didier, quel plat est-ce que vous allez nous préparer aujourd'hui? Visiblement, ce sont des artichauts, c'est ça?
3: Oui, on va faire les petits violets parce que c'est vraiment un produit de saison qui est disponible d'avril à juin. Donc c'est les petits artichauts. Alors soit les petits, il y a plusieurs variétés d'artichauts, bien sûr. Il y a les petits violets, les bouquets, les poivrades. Donc nous en ce moment, eh bien écoutez, on travaille les petits artichauts. Alors ça paraît peut-être un peu fastidieux à préparer, mais c'est tellement bon. Et puis en fait, c'est pas vraiment compliqué, quoi.
0: Bon, mais écoutez-moi.

0: chaussures en cuisine, il n'y a pas de souci. On a besoin de quoi exactement, Didier ?
1: Qu'est-ce qu'on a besoin ? Eh bien, on a besoin de pas mal d'ingrédients, hein, de vin blanc, de tomates, de carottes, d'oignons, des petites cébettes, voilà, on peut mettre un peu de coriandre, de l'ail, bien sûr, un bouillon de volaille ou même de l'eau, ça suffit. Et puis de l'huile d'olive, bien sûr, de l'huile d'olive. On travaille ça avec de l'huile d'olive, hein. C'est une recette méridionale. Hein.
0: Bon, on a ces artichauts, on a tous les produits devant soi. On commence par quoi ?
1: On commence par les éplucher, les tourner, comme on dit chez nous, en terme de cuisinier, hein. Donc, on va les, alors les petits bouquets, les poivrades, ils ont la queue, donc il faut pas enlever cette queue parce que elle est comestible, hein. Donc on va les éplucher en partant de la queue et en descendant tout doucement vers la fleur. Et au fur et à mesure qu'on les épluche, on va les conserver dans de l'eau citronnée ou de l'eau vinaigrée, hein, parce que c'est un antioxydant, sinon votre artichaut va noircir. Ensuite, tout est simple, hein, on va faire revenir à l'huile d'olive. Donc, on va mettre quand même de la viande, c'est-à-dire qu'à l'huile d'olive, on va commencer à faire revenir un peu de lardon avec de l'ail, des carottes, des oignons, un petit peu de cébette. Et quand tout est bien revenu, on va le déglacer avec un peu de vin blanc.
0: Oui.
1: On va ajouter quelques tomates fraîches. On va mettre de l'ail, je ne sais pas si je vous l'avais déjà dit.
0: Oui, mais de l'ail,
1: on va mettre un bouillon. Et après, ces artichauts, on va les enlever de l'eau citronnée, bien sûr. Et on va les plonger dans cette préparation qui est en train de bouillir. On va rajouter un peu d'huile d'olive.
0: Oui.
1: On va essayer de penser à faire une vinaigrette, parce qu'en fait, on va les manger telles quelles. Donc, on va mettre de l'acidité avec le vin blanc et on va rajouter de l'huile d'olive pour avoir cette vinaigrette, si vous voulez. Et une fois qu'on aura plongé ces artichauts, on va les laisser cuire comme ça, à frémissement, avec un couvercle ou encore mieux, avec un papier. Il faut bien qu'ils soient immergés. Et on va les faire cuire 5 minutes et les laisser refroidir dans cette préparation. Et ensuite, vous pouvez la manger froide ou chaude. Voilà, en accompagnement de poisson, de viande ou même en entrée sur une salade verte.
0: Ben ça vaut franchement le coup, hein, d'y passer un petit peu de temps, parce que réussir à faire manger des artichauts à certains enfants, déjà, c'est pas gagné et ils vont pas le regretter en plus, bien au contraire.
1: Hein. C'est pas très compliqué à préparer, hein,
0: Oui, alors on va rappeler que le restaurant, au fil des saisons, bah, vous reçoit en ce moment, hein, c'est au 21 boulevard Valbec-Rousseau. Allez-y, moi j'ai vu la carte, franchement j'ai drôlement envie d'y aller. 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Il est ouvert durant l'été, il faut vite se dépêcher de réserver, parce que moi par exemple, il y a le petit filet de veau, hein, qui me fait envie, avec la galette de riz de veau au vin jaune et mori. J'ai vu ça sur la carte et il y a plein de trucs comme ça à découvrir avec...
1: Une cuisine authentique et bienveillante.
0: Avec Didier Ratteau, effectivement. Et ça donne vraiment envie. Merci Didier, en tout cas, d'être venu sur l'antenne d'ici Saint-Étienne-Loire. C'est un plaisir de vous accueillir.
1: Merci Frédéric.

0: diabolomante avec une petite paille, hein, c'est bien agréable le matin. C'était Yves Simon avec ses grosses chaleurs.
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0: Et avant la reprise le 8 août de la Ligue 1, le Chaudron et de la Ligue 2 aussi, hein, le Chaudron recrute encore pour les jours de match. Plusieurs postes sont à pourvoir, accueil du public, buvette, loge VIP, boutique, billetterie, animation, encore Kids Club. Il faut tout simplement être majeur pour candidater. Les personnes intéressées peuvent s'inscrire, hein, directement via un formulaire en ligne dispo sur le site de l'ASS. Une belle occasion de travailler dans l'ambiance de Geoffroy Guichard. Allez les Verts! Et puis une petite idée maintenant pour faire sortir vos enfants sans leur enlever complètement le téléphone. Cette idée s'appelle Scrute la Nature et elle a été développée par LPO Vergne-Rhône-Alpes. Le principe, suivre des parcours en plein air dans la Loire et la Haute-Loire, résoudre des énigmes, observer la faune et la flore et apprendre à protéger la biodiversité locale. Les parcours peuvent être téléchargés à l'avance pour jouer ensuite hors collection, pratique par exemple dans les coins où il n'y a pas de réseau. L'application est gratuite, accessible dès 3 ans et ne collecte aucune donnée personnelle. Voilà, c'est dit.
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0: 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Je vous en parle dans un tout petit instant. 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Et pour la musique, eh ben, on vous a calé France Gall qui arrive. Quand le...

La chanson d'Azima, c'était France Gall. On va jouer tout de suite à 25 minutes de 11h. Et on va jouer une fois plus à ce grand jeu qui consiste à retrouver l'année de sortie d'un tube. 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Il faut me retrouver l'année de sortie de ce tube du groupe Chic. Le fric, c'est chic. Freak down. Voilà. En quelle année c'est sorti ça? Est-ce que c'est en 1978, 1980 ou 1986? 78, 80 ou 86, c'est pour l'année de sortie de ce tube du groupe Chic. Nile Rodgers et ses copains ont sorti ce titre en quelle année? 78, 80 ou 86? Vous pensez avoir la bonne réponse? 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Voilà, passez un petit après-midi sympa du côté du Cube TV à Andrézieux. 04 77 10 00 10. C'est à vous de jouer. Bonne chance. Bonne chance et ainsi soit-il. Je vous ai dit tout de suite, 10h38.

0: Ainsi soit-il, c'était Louis Chédid, 10h41. On va jouer dans un tout petit instant. On marque une pause tout de suite.
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0: Et on va souffler et respirer avec Fatia de Saint-Étienne. Bonjour Fatia.
3: Oui, allô, bonjour.
0: Comment ça va?
3: Ça va très bien et vous?
0: Moi, ouais, ça va super bien. Qu'est-ce que vous faites de beau dans la vie, Fatia?
3: Alors, je suis conseillère de prévention.
0: Vous êtes, pardon?
3: Conseillère de prévention.
0: Ah, conseillère de prévention, j'avais pas bien entendu conseiller.
3: Sécurité au travail.
0: D'accord, ok. Bon, et là, il y a les petites vacances pendant l'été ou pas?
3: Les quoi? Pardon?
0: Est-ce qu'il y a des vacances cet été, Fatia, pour
3: non,
0: vous?
3: Non, rien de prévu pour l'instant.
0: Oh! Bon, on va appeler votre patron. On va appeler votre patron et on va lui demander 15 jours de vacances, ça vous va?
3: Exactement.
0: Allez, bon, je fais le numéro. Et ça serait bien, ça, imaginer une émission où les gens nous appellent pour qu'on appelle leur patron pour demander des trucs. Franchement.
3: Allez, eh ben je vais vous donner les coordonnées alors.
0: Hein, voilà quoi. Et ça, franchement, c'est une idée de concept radio, hein, justement, peut-être à développer pour la rentrée. Hein. Je ne sais pas ce qu'on
3: exactement.
0: Pense, Alex.
3: Exactement. Bon. Là-dessus.
0: Franchement. Bon, Fatia, j'avais posé une petite question sur le groupe Chic. On va peut-être se l'écouter d'ailleurs. Hein. Allez, on parlait d'augmentation, de vacances, voilà quoi. Un titre de circonstance. Voilà. Le fric, c'est chic. C'est sorti en quelle année, ça, Fatia?
3: 78.
0: Et c'est la bonne réponse. Bravo Fatia.
3: Très bien.
0: On va vous inviter au Cube TV. Alors, le Cube TV, c'est un endroit qui est drôlement sympa. Et voilà, si vous voulez jouer avec des amis, il y a des. Carrément, on a recréé à Andrézieux des plateaux télé de plusieurs jeux avec la fameuse roue de la fortune, le grand panel, tout est permis. Enfin, il y a plein de jeux comme ça directement. Vous choisissez votre jeu.
3: D'accord.
0: Vous choisissez, vous retrouvez sur un plateau télé. Voilà, avec un animateur qui vient également pour faire du karaoké. Enfin, il y a plein de trucs comme ça. Enfin, franchement, c'est voilà avec ce Cube TV. Ben, félicitations, Fatia.
3: Merci beaucoup.
0: Et c'est pas fini parce que j'ai encore d'autres cadeaux. Mais là, il va falloir que vous me donniez le départ pour faire pour lancer un dé. Il va tomber sur une case. On va voir à quoi nous allons jouer pour rajouter un petit cadeau, Fatia.
3: Allez, ok, on y va.
0: Ah ben, on y va. On lance le dé. C'est parti.
1: Le coffre de pirate.
0: Ah, le coffre de pirate. Alors, j'ai un petit coffre de pirate qui est sur le sable et j'en ai un autre qui est enfoui sous le sable. Qu'est-ce qu'elle fait, Fatia? Elle prend celui qui est sur le sable ou alors elle prend une pelle et elle veut que je creuse?
3: Ben, je vais prendre la pelle.
0: D'accord. Non, mais c'est moi qui prends la pelle, c'est moi qui veux creuser, quoi. Ben,
3: allez,
0: bon,
3: allez,
0: on creuse, on creuse,
3: alors.
0: On creuse, ça y est. J'ai le coffre. Alors, c'est un coffre qui grince quand on ouvre la porte. Vous avez vu? On l'ouvre. Bon, ben, à l'intérieur, j'ai un petit cadeau. C'est un chapeau de paille.
3: Bon, ben, très bien pour l'été.
0: Mais aux couleurs d'ici. Ben, oui. Ah, oui, si vous le mettez le 25 décembre, ça va pas être terrible. Fatia, le 25 décembre, faut éviter le chapeau de paille.
3: Ouais, exactement.
0: Ouais, pendant l'été, c'est sympa. Voilà, c'est agréable. Avec ces grosses chaleurs qui arrivent en plus.
3: Tout ça fait.
0: Ah, voilà. Bon, Fatia, je vous fais un petit bisou. Puis encore bravo. Merci d'avoir appelé.
3: Allez, merci beaucoup.
0: Eh ben, de rien beaucoup, Fatia. À très
3: allez.
0: Bientôt, au revoir.
3: Allez, au revoir.
0: Bon, et rendez-vous tout à l'heure pour jouer avec vous. Ça sera à partir de 11h dans un gros quart d'heure avec le passeport de l'été. Et ce passeport qui vaut quasiment plus de 1000 euros de destination touristique à travers la région Auvergne-Rhône-Alpes. Vous pourrez le remporter. Il y en a deux qui sont tombés hier. Deux ou trois d'ailleurs, hein, qui sont tombés hier. On rejouera tout à l'heure dès 11h pour vous offrir ce passeport de l'été. Pour la musique, c'est Sia qui arrive tout de suite. Gimme Love.

0: 10 000 âmes, elle veut de l'amour. Mais il n'y a pas de souci, elle va trouver. Qui cherche, se trouve. De toute façon, 10h48. Bah, nous, ce qu'on va faire, c'est trouver une petite boisson sympa.
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0: Et tout au long de l'été, ces boissons sympas sont présentées par Martin Moulier, des boissons ligériennes, anti-ligériennes, bien sûr. On va parler d'un thé avec lui aujourd'hui.
3: Boisson.

0: consommer sans modération.
1: C'est à plus de 1700 mètres que culmine le Mézin, au pied duquel on retrouve Marie-France Dabert. Bonjour.
2: Bonjour.
1: De la ferme de la Reine des Prés, vous nous avez amené un thé des montagnes.
2: Oui, le thé des montagnes, je tenais à le proposer à mes clients parce que c'est la recette ancestrale des bergers en alpage. Quand ils sont tout là-haut avec leurs troupeaux, ils ne sont pas toujours ravitaillés.
1: Ouais.
2: Donc pour pallier le manque de thé ou de café, eh bien, ils cueillaient les plantes à leurs pieds, notamment l'épilobe, la ronce, le framboisier.
1: Les trois plantes qui vont composer ce thé des montagnes que vous allez nous présenter, Marie-France. N'en dites pas plus. On commence par goûter.
2: Ouais.
1: Allez. Épilobe, ronce, framboisier. Dites-nous un petit peu pourquoi ces trois-là.
2: Ces plantes sont présentes toutes les trois ensemble, en altitude. Ce sont des plantes courantes. Chez nous, on voit le Mézin tout rose l'été.
1: Ah ouais.
2: C'est grâce à l'épilobe.
1: Et l'épilobe, c'est lui, hein. Vous m'avez confié qu'il donne ce goût du thé vert en lui-même. Il faut à peu près combien de cuillerées de thé pour le consommer?
2: On va en mettre à raison d'une cuillère à café bombée par tasse. Donc les amateurs de thé vert, mais qui veulent réduire leur consommation. De théine, mais aussi le thé vert, il empêche un petit peu les médicaments d'être assimilés correctement. Souvent, le thé vert va faire une barrière dans l'intestin. Mmh. Donc là, on a un délicieux succès d'année de thé vert avec nos plantes de montagne.
1: La ferme de la Reine des Prés qui vous propose également une version glacée. On y va?
2: Oui.
1: Pas besoin de s'y prendre une heure avant pour faire du thé glacé. Marie-France, quelle est la marche à suivre?
2: Tout simplement, vous allez faire votre tisane habituelle. Vous la laissez un tout petit peu refroidir. Puis vous allez préparer un verre de glace pilée et vous versez l'infusion par-dessus. Et là, on va avoir toutes les saveurs de la plante qui vont ressortir.
1: Oui, par le choc thermique. Donc, en moins de 20 minutes, montre en main, c'est prêt. Et pour le sucré, un sirop de plante, comment on fait?
2: Le sirop de plante, on va pouvoir l'ajouter avec. C'est-à-dire qu'on choisit ce qu'on veut comme sirop.
1: Ouais.
2: On met le sirop de plante, la glace pilée et on coule notre infusion par-dessus. C'est vraiment magnifique à faire, ça fait plusieurs couches de couleurs, c'est très très beau et très très bon.
1: Une petite décoration personnelle à nous conseiller pour rendre ça encore plus joli?
2: Bien évidemment, on peut agrémenter d'une petite rondelle d'orange ou un petit quartier d'abricot à l'intérieur, c'est très très bon.
1: Marie-France, merci beaucoup.
2: Merci.
1: À bientôt.
2: À bientôt.
3: Des boissons de l'été qu'on va retrouver tout au long, bien sûr, de cette saison estivale. Louise Attaque pour la musique, ton invitation. Et juste après ça, mes petits lapins, on part en randonnée ensemble.

0: Une petite invitation, celle de Louise Attaque. Gaëtan Roussel, là, il est 10h54, on va filer en randonnée tout de suite.
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0: Et aujourd'hui, c'est Frédéric Béal qui est notre invité, notre guide ce matin. Il va nous emmener en plein cœur du Pilat.
3: 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Avec la Fédération française de randonnée pédestre de la Loire. Bonjour Frédéric Béal.
4: Bonjour.
3: On part en rando aujourd'hui avec vous. On va où ?
4: Alors, j'ai envie de vous emmener dans le parc naturel régional du Pilat pour aller à la quête de notre fraîcheur. On va monter dans le petit village de Doisieux. C'est au-dessus de Saint-Paul-en-Jarret, la terrasse sur Dorlaix. C'est dans les hauteurs de la vallée du Dorlaix. On va faire la rando du collet de Doisieux. Alors attention, préparez-vous, Lucille, c'est une rando assez sportive.
3: D'accord.
4: 12 km, bon ça va, mais il y a quand même près de 600 mètres de dénivelé.
3: Ah oui.
4: Donc il faudra bien compter 3h30 pour faire cette boucle qui est entièrement balisée en blanc et jaune.
3: Et on s'échauffe bien les mollets.
4: Ouais, et n'oubliez pas des bonnes chaussures parce que les chemins sont assez caillouteux. Prenez de l'eau et quelques petits encas.
3: Les points d'intérêt de cette rando.
4: Alors ce que j'aime bien, c'est que c'est une rando avec une ambiance de montagne qui est seulement à quelques kilomètres de Saint-Étienne et de la vallée du Gier. On trouve cette ambiance de montagne en particulier au collet de Doisieux. On est au-dessus du village de Doisieux. C'est un petit col qui va séparer à l'ouest la vallée étroite où se niche le village de Doisieux. Et puis à l'est, on aura une vallée plus large, la vallée du Priel, qui va descendre vers Pélussin et jusqu'à la vallée du Rhône. Et après le collet, on va grimper dans la forêt, sur la ligne de crête. On va passer les 1000 mètres d'altitude et on va atteindre le Chira Rocha.
3: Et c'est là qu'il faut faire attention à avoir de bonnes chaussures. Un Chira, donc, on rappelle ce que c'est.
4: Oui, alors le Chira Rocha, c'est un des nombreux Chira du Pilat. Vous savez, alors c'est des vastes étendues de roches qui sont brisées en plusieurs blocs de pierre. Et on peut marcher quelques mètres parmi ces pierres qui sont un peu en équilibre instable. Et on va, si on marche pendant quelques mètres, on va profiter d'une très belle vue dégagée. Face à nous, on aura la vallée du Rhône qui est au-delà de Pélussin. Si on a de la chance, on verra plus loin les Alpes, par temps clair, comme on dit. Et puis, ça, on les verra forcément à votre droite, au sud. On va découvrir les sommets du Pilat, le Crêle-le-Lion, qui est facilement reconnaissable.
3: Les Trois-Dents.
4: Et puis, on verra d'autres Chira du Pilat.
3: Et puis, la rando redescend, évidemment.
4: Redescend tranquille, à travers forêt, jusqu'au village de Doisieux. Alors, à Doisieux, n'hésitez pas à vous arrêter. Il y a notamment la tour médiévale du XIIIe siècle qui vaut le détour, comme on dit.
3: Et justement, pour suivre le bon itinéraire, comment ça se passe ?
4: Vous allez retrouver donc le descriptif, la carte IGN, le tracé, toutes les infos dans deux guides de rando. Un topo-guide qui s'appelle Saint-Étienne Métropole à pied. Et puis un autre topo-guide qui s'appelle La Loire à pied. Et si vous êtes plutôt adepte d'internet, pilat-rando.fr qui fait référence en matière de randonnée sur le secteur.
3: Merci beaucoup Frédéric Béal.
4: Merci à vous.
0: Et on se retrouve demain pour une nouvelle rando, bien évidemment, le jeu du passeport. Attention, ça va arriver dans moins de 3 minutes, juste après les infos de 11h.
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7: On vous souhaite un très bel été à l'écoute d'ici Saint-Étienne-Loire, il est 11h. C'est le retour de l'info, le flash, Myriam Roch-Massarin. Bonjour Myriam.
8: Bonjour.
7: Dans l'actualité, les pompiers de Haute-Loire mobilisés dans toute la France pour lutter contre les incendies.
8: Ils sont une trentaine à prêter main forte à leurs collègues face aux feux qui sévissent dans le sud, notamment dans l'Aude, le Var ou encore le Vaucluse. Et bien sûr, en Gironde, où le feu a brûlé 42 000 hectares en moins d'une semaine. Le feu n'a pas progressé depuis lundi, mais les soldats du feu redoutent désormais l'arrivée des fortes chaleurs et de vents défavorables. Car la canicule fait son retour dans 14 départements français, notamment chez nous. La Loire et la Haute-Loire sont placés en vigilance orange canicule jusqu'à demain. On attend plus de 34 degrés à Roanne, près de 37 à Balbigny et les nuits resteront chaudes. À Saint-Étienne, le thermomètre affichera 28 degrés à 3 heures du matin. La ville propose donc des pauses fraîcheurs dans ses musées climatisés. La galerie du design et le musée d'art moderne sont ouverts gratuitement aujourd'hui. Si vous êtes en voiture depuis Saint-Étienne, direction le Puy, la RN 88 est coupée au niveau de Saint-Ferréol-d'Aurour ce matin jusqu'à midi. Les enquêteurs sont sur place pour reconstituer l'accident de la route qui avait coûté la vie à trois adolescentes au mois d'avril. Une Golf avait percuté leur voiture. Quatre autres jeunes avaient été blessés dans cette collision. Les Verts affrontent le FC Lausanne Sport ce soir à 18h. Match à huis clos à cause de la canicule. Il a lieu à Divonne-les-Bains dans l'Ain. C'est là que les footballeurs de l'AS Saint-Étienne sont en stage avant la reprise de la Ligue 2. Prévue le 8 août, ce sera contre Sochaux. Le DJ français Kavinsky est mort, c'est une information France Info. Le corps sans vie de Vincent Bellorger, de son vrai nom, a été retrouvé hier soir chez lui. Kavinsky, qui s'était fait connaître pour son titre Night Call. Il l'avait joué l'été dernier au Stade de France lors de la cérémonie de clôture des JO avec la chanteuse Angèle.
7: Titre génial. Hein.
8: Titre magnifique, oui, effectivement.
7: La météo, c'est pas magnifique. Hein.
8: c'est la chaleur.
7: C'est très chaud, effectivement, avec un temps qui va rester ensoleillé et sec jusqu'à ce soir, puis les températures qui s'envolent. Vigilance orange, on vous le rappelle, sur les deux départements. Vigilance orange canicule, les températures 32 degrés attendues. Myriam à Saint-Bonnet-le-Château, 36 à Saint-Thé, à Monistrol, 37 au Puy, Feu Rouen et jusqu'à 38 à Montbrison, et même 39 degrés dans le Pilat, à Bourg-Argental. Voilà. Bon, bah, vous revenez tout à l'heure malgré la chaleur et la canicule à midi.
8: Je reviens tout à l'heure.
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7: Allez, on va jouer le jeu du passeport. C'est juste après Françoise Hardy que voici tout de suite. VIP. Jeu du passeport avec 1000 euros de cadeaux à remporter. 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Attention.

0: Françoise Hardy, VIP. Allez, 11h06, on va jouer tout de suite.
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0: Oui, c'est moi. Le passeport de l'été, donc, on avait joué hier avec deux indices qu'on vous a fait écouter. Qu'on va vous remettre tout de suite un petit peu en mémoire.
3: Les visiteurs s'engouffrent dans le bâtiment conçu comme un parcours ludique et interactif sur l'eau, sous toutes ses formes.
0: Ça, c'était le premier indice. On avait également Axel Bauer.

0: débarqué. Voilà, Axel Bauer, Cargo de Nuit. Ça, c'était les deux indices hier qu'on vous a joué pour découvrir une des 27 destinations de ce passeport de l'été. On va vous faire écouter à présent un troisième indice qui va vous guider, je l'espère, vers la bonne réponse.
1: Goûter des eaux du monde entier, savoir reconnaître les oligo-éléments ou les minéraux qu'elles contiennent, c'est ce que nous proposons dans notre bar à eau avec notre collection de 1500 bouteilles du monde entier.
0: Le bar à eau, voilà, troisième petit indice pour essayer de découvrir, de retrouver ce passeport, cette destination du passeport de l'été. Alors si vous y arrivez, bien évidemment, eh bien vous nous passez un petit coup de bigo. Si vous avez une idée, 04 77 10 00 10, vous me posez une petite question et puis vous me lâchez votre réponse. Et en cas de bonne réponse, hop là, le passeport part chez vous. Et alors là, bah ouais, le facteur quand il arrive, alors ou alors si c'est vous qui veut passer le récupérer, bah vous serez super content parce que vous allez passer un été de folie avec 27 destinations de rêve. Vous allez pouvoir aller à Walibi, vous allez pouvoir faire un petit tour aux fontaines pétrifiantes. Le facteur cheval également, enfin bon, il y a plein de destinations. 04 77 10 00 10. On attend vos propositions avec le groupe.

0: 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C'était YouTube 11h12. On va jouer tout de suite avec Yvan.
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0: Et on va l'accueillir, Yvan. Bonjour.
3: Bonjour Frédéric.
0: Ça va Yvan?
3: Oui.
0: Bon, et faites quoi de beau dans la vie, Yvan?
3: Je suis agent de sécurité.
0: Ah d'accord, ok. Et vous bossez en ce moment? Vous avez des vacances?
3: Non, je suis en vacances.
0: Ah, les vacances. Et jusqu'à quand les vacances?
3: Jusqu'au 10 août.
0: Oh, ben ça va, il y a de la marge encore.
3: Ouais, ça va.
0: Ah, moi je me suis dit, ça va, je vais le chambrer, il reprend le taf le 1er août. Raté. Bon, vous avez deux filles, c'est ça, 15 et 17 ans?
3: Voilà, c'est ça.
0: Et ça serait bien d'en profiter un petit peu de cet été hein, dans la région Auvergne-Rhône-Alpes avec le passeport. Bon, Yvan, il faut me découvrir cette destination qu'on recherche déjà depuis hier. Est-ce que vous avez une petite question à poser?
3: Est-ce que ça serait dans le 38, l'Isère?
0: 38, c'est l'Isère. Est-ce que ça serait dans l'Isère? Il me semble bien que ça serait dans l'Isère, hein, cette destination que nous recherchons. Pourquoi? Vous pensez à quoi, vous?
3: Au musée de l'eau.
0: Le musée de l'eau. Il y a une petite voix derrière qui vous souffle la réponse. C'est qui?
3: C'est ma fille.
0: D'accord, ok. Le passeport, je vais lui donner à elle parce que c'est la bonne réponse. Hein. Ah non, mais c'est pas vous qui avez gagné le passeport, Yvan, c'est votre fille. Hein.
3: C'est bien.
0: Ah non, mais c'est bien, il faut bosser comme ça en famille. Bah oui, le musée de l'eau dans l'Isère. Alors, on vous a passé comme indice le parcours ludique dans l'eau. Bah, il y a plein de parcours avec différents thèmes autour de l'eau. Axel Bauer, Cargo Nuit. Bah oui, pour l'eau, la mer, bien évidemment. Et puis, il y avait également un troisième indice tout à l'heure. On apprend que la molécule H2O, c'est celle de l'eau, tout simplement. Et on apprend là-bas sur place de quoi elle est composée, etc., etc. Enfin, bref. Voilà. Un petit bar à eau. Il y a un bar à eau là-bas également sur place. Félicitations, Yvan.
3: Merci. Merci à toute l'équipe.
0: Et votre fille, c'est elle qui avait la réponse. Elle s'appelle comment?
3: Lila.
0: Bon, ben voilà. Ah, Lisa, ben voilà, c'est Lisa qui va repartir avec le passeport.
3: Lila,
0: excusez-moi, j'ai pas bien entendu. C'est Lila qui va repartir avec le passeport. Hein.
3: Voilà,
0: et donc elle décidera si elle vous prend ou pas hein, pour aller visiter les destinations. D'accord, Yvan.
3: On est très heureux. Merci encore.
0: Bon, félicitations, Yvan. À très bientôt.
3: D'accord, à bientôt. Merci.
0: Voilà, et puis pensez à chaque fois quand vous gagnez le passeport, nous envoyez des petites photos, hein, rendez-vous sur les réseaux sociaux, vous prenez les photos, vous dites « Ah, j'étais à Walibi, j'étais au musée de l'eau, voilà ce que j'ai vu, etc. » Et vous nous envoyez les photos, nous on regarde tout ça avec attention et ça nous fait plaisir toujours de les recevoir. Bon, on a normalement une nouvelle destination de l'été du passeport à vous faire découvrir. On va partir sur un nouvel indice, donc il va vous falloir retrouver. Attention, je vous fais écouter le petit indice tout de suite.
4: Et il se dit, si la nature veut faire la sculpture, je ferai la maçonnerie et l'architecture. Et à partir de ce moment-là, il se lance dans la construction du palais pendant 33 ans.
0: Voilà, 04 77 10 00 10, ça c'est le premier indice. Pour essayer de retrouver cette destination que nous allons chercher du passeport, je trouve qu'elle est plutôt facile. 04 77 10 00 10. Escroc Marine, tout de suite sur votre radio locale. Ici, Saint-Étienne-Loire, c'est ce qu'on va écouter.

0: moi.
1: Et Marine, c'était Escroc. Allez, 11h18, on marque une petite pause et puis on revient très vite, les amis. À tout de suite.
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1: Last night, DJ Save My Life. Le groupe indie, on a tous dansé là-dessus à un moment ou l'autre de notre vie. Hein. 11h24, on va jouer tout de suite au jeu du passeport avec Anatole.
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1: Anatole qui est avec nous, il appelle depuis Gramont. Et Anatole, c'est pas la première fois qu'il appelle d'ailleurs. Hein. Bonjour Anatole.
4: Bonjour Fred.
1: Salut Anatole, ouais ça va. Il est avec Mamie Hélène, c'est ça?
4: C'est ça.
1: Bon d'accord, elle a fait quoi à manger à midi, Mamie Hélène?
4: Un gratin de courgettes.
1: Un gratin de courgettes. Oh, mais alors, l'idée de départ est bien, Mamie Hélène. Et après, bah, pourquoi au lieu de mettre des pommes de terre, vous avez mis des courgettes?
4: Voilà, c'est l'été, il y a des courgettes au jardin, on en profite.
1: D'accord, et pensez à faire pousser des pommes de terre dans le jardin là, la prochaine
4: aussi,
1: fois.
4: Bon. Et puis un peu d'originalité aussi.
1: Ah bah oui. Bon, et toi t'aimes bien le gratin de courgettes, Anatole?
4: Ah oui, moi j'aime tout.
1: Ah, toi t'aimes tout. Presque. Ah mais tu es parfait, Anatole. Mais tu es parfait. Bon, Anatole, pour être vraiment parfait, ce qui serait bien, c'est que tu me retrouves la destination du passeport qu'on va rechercher. Alors,
4: Oui.
1: Bon, Anatole, t'as une petite question à me poser?
4: Oui, est-ce que c'est dans la Drôme, le site que nous recherchons?
1: Est-ce que c'est dans la Drôme? Ça te plairait, hein, si c'était dans la Drôme.
4: Oui.
1: Ça te ferait plaisir. Bon, bah c'est dans la Drôme, Anatole. À quoi tu penses?
4: Au palais idéal du facteur cheval.
1: Le palais idéal du facteur cheval. Anatole, c'est la bonne réponse, bravo! Et alors, je sais pas ce qu'elle en pense, Mamie Hélène, mais bon, elle était plutôt facile, celle-là, d'énigme. Hein.
4: Oui.
1: Surtout avec l'indice qu'on a passé tout à l'heure. Hein. Bon, voilà quoi. Bon, bah, écoute, félicitations, Anatole. Hein.
4: Merci beaucoup.
1: Bon, du coup, Mamie Hélène, avec le gratin, va te faire un gâteau hein, pour fêter ça. Bon, je vous mets de côté le passeport et puis je vous fais un petit bisou à tous les deux. Hein.
4: Merci, nous aussi.
1: Salut Anatole, salut Hélène. Bon ben voilà, deuxième passeport qui tombe en une demi-heure. Imaginez un petit peu la chance que vous avez. Il y a déjà 2000 euros de cadeaux qui sont partis. Est-ce qu'on fera les 3000 aujourd'hui? C'est la question qu'on peut se poser. Ah ben, on va le savoir dans la prochaine demi-heure. On a une nouvelle énigme qui devrait démarrer. On est en train de regarder. Oui, on a ça, ouais. Allez, on va à présent vous faire écouter un nouvel indice. Donc, et on va repartir sur une nouvelle destination à retrouver pour vous. Tendez bien l'oreille, indice numéro 1, le voici tout de suite, ce petit indice. Il est bizarre ce petit

0: cri, c'est quoi comme animal? C'est un hibou. Ah, c'est un hibou qui fait ça. On peut se réécouter, le monsieur hibou? Voilà, hibou, c'est l'indice numéro 1 pour retrouver cette destination du passeport qu'on recherche à présent. 04 77 10 0 0 10, même petit lapin, bonne chance. John Hallyday pour la musique, c'est tout de suite.
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0: Quelques notes de musique, voilà, signé Johnny Hallyday, je te promets, c'est ce qu'on vient d'écouter. 11h32, minute 04 77 10 00 10. Nous, on vous promet une chose, c'est qu'en cas de bonne réponse, hein, si vous me retrouvez la destination du passeport, vous repartez avec, et avec ces 1000 euros de destination touristique à découvrir durant cette saison estivale à travers la région Auvergne-Rhône-Alpes.
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0: Tous les jours, effectivement, on reste à vos côtés, on vous donne de bonnes destinations, des conseils pratiques, loisirs sur votre radio locale, ici Saint-Étienne-Loire. Le 12 août prochain, il y aura une éclipse solaire à partir de 19h27, c'est précis, et durant 2 heures, le soleil va s'éclipser totalement derrière la Lune pour disparaître autour des 20h20 pour regarder cette éclipse sans danger, parce qu'on peut se faire mal, on peut s'abîmer les yeux, donc en regardant ça, ici Saint-Étienne-Loire vous offre vos lunettes homologuées. Voilà, qui vous permettent de regarder cette éclipse sans aucun souci. Et puis à s'en floquer en plus, hein, ces petites lunettes avec ici Saint-Étienne-Loire dessus. C'est drôlement sympa. L'association Astro-Uranie propose des ateliers d'observation également des étoiles, hein, demain. C'est à Saint-Chamond, c'est toute autre chose. Ça se passe devant l'école primaire Cézanne dans le quartier Saint-Julien en Jarret. Hein. Ils vont distribuer également des lunettes, hein, pour observer l'éclipse. Rendez-vous là-bas à partir de 20h, c'est gratuit. Puis attention, info pratique, la baignade est interdite au lac de Villeray jusqu'au 7 août pour cause de pollution aux cyanobactéries. Il ne faut pas avaler d'eau, sinon vous avalez des cyanobactéries. Et vous ne pouvez pas faire d'activité également la tête sous l'eau. Seuls les barques et les bateaux peuvent naviguer. Et puis le marché nocturne des producteurs revient en force, hein, le mercredi, ce soir donc 29 juillet à partir de 17h jusqu'à 23h au jardin Henri Vinet du Puy-en-Velay. Après le succès de la précédente édition, l'événement prend de l'ampleur et c'est un événement qui réunit au total 35 exposants, des producteurs et des fermiers. Il est 11h34.
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0: Et les cadeaux qui reviennent dans un instant, on jouera ensemble pour le passeport de l'été, pour la musique, Sting et ses copains des Police. Les voici tout de suite.

0: Les Polices à 11h37, on va rejoindre Joël.
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0: On va lui faire un petit coucou. Bonjour Joël.
3: Bonjour.
0: Et vous nous appelez d'où ?
3: De danser.
0: De danser, d'accord, ok. Joël, vous avez pris des vacances cet été, vous allez partir un petit peu, vous allez bouger.
3: Au mois de juin, parce que retraité, on part en juin et on est dit juillet août.
0: Et Joël, elle a compris le truc, hein. Il vaut mieux y aller quand il n'y a pas trop de monde sur les plages.
3: Voilà, exactement.
0: Ouais, tout à fait. Bon, Joël, tout à l'heure, on a écouté le bruitage d'un petit oiseau. On peut se le réécouter, le petit bruitage. Voilà. C'est un hibou.
3: C'est un hibou, oui.
0: Ouais. Vous savez faire le hibou ?
3: Pas du tout.
0: D'accord. Vous voulez pas essayer de faire le hibou avec moi ? On va essayer, Joël.
3: Ouh, ce serait plutôt la chouette.
0: Vous faites super bien le hibou, hein. Je sens que Joël, elle va ouvrir les fenêtres de sa salle à manger, elle va s'envoler. Bon, Joël, vous avez une petite question à me poser ?
3: Je voulais savoir si dans la réponse, il y avait le nom d'un lac.
0: Si dans la réponse du site que nous recherchons, il y avait le nom d'un lac, j'ai pas vraiment l'impression. Pourquoi ?
3: Ben, je pensais aux aigles du Léman.
0: Aux aigles du Léman. Bon, on va vérifier, mais j'ai un petit doute là. Ouais. Non, c'est pas ça. C'est pas ça. Je suis désolé, ben Joël.
3: Ah, ben c'est la prochaine fois.
0: Ben oui, ce sera pour une prochaine fois. Et vous revenez. Là, on a fait le hibou. La prochaine fois, qu'est-ce qu'on peut faire ? Hein ?
3: On verra.
0: On va chercher. Bon, je vous fais un petit bisou. Je vous embrasse. À bientôt, Joël.
3: Merci beaucoup. Merci.
0: On est en Haute-Loire à présent à Monistrol-sur-Loire et c'est Céline qui nous a passé un coup de fil. Bonjour, Céline.
4: Oui. Bonjour.
0: Ça va, Céline ?
4: Oui, ça va bien. Merci.
0: Bon.
4: Vous aussi ?
0: Ah, oui, bonsoir. Et qu'est-ce que vous étiez en train de faire avant de passer un coup de fil et de nous appeler ?
4: J'ai fait une séance de sport.
0: Vous étiez en train de faire du sport ?
4: Oui.
0: Mais d'accord. Et qu'est-ce que vous faites comme sport ?
4: Là, j'ai fait une séance de pilates.
0: Le pilates, d'accord, ok. Et ça va, c'est pas trop compliqué à faire le pilates ?
4: Ça fait un petit peu mal quand même, selon comment on travaille.
0: Bah voilà. Non, bah, il faut se dire que vous avez pas mal. Céline, on va faire un truc. Allez, coupez-moi la musique, s'il vous plaît. On va faire un truc. Céline, je vais dire, j'ai pas mal. Et vous avez pas mal. Et vous allez me répondre derrière en criant, j'ai pas mal.
4: Ouais, d'accord.
0: Céline, attention, on y va. Vous avez pas mal.
4: J'ai pas mal.
0: Vous avez pas mal.
4: J'ai pas mal.
0: Vous avez pas mal.
4: J'ai pas mal.
0: Et ben voilà, on appelle ça de l'auto-persuasion après le pilote, c'est excellent. Bon, Céline, vous avez une petite question à me poser ?
4: Oui, est-ce que le lieu que l'on cherche se situe très proche d'Annecy ?
0: Très proche d'Annecy. Bon, j'ai pas l'impression. Pourquoi ? Vous pensez à quoi, vous ?
4: Ah mince, je pensais au Grand Parc d'Andilly.
0: Le Grand Parc d'Andilly, bon, on va vérifier tout de suite, mais... It is not the Grand Parc of Andilly, c'est pas là-bas.
4: Ah mince.
0: C'est pas ça, que... c'est pas ça.
4: Je pensais, parce qu'il y avait le spectacle nocturne des chouettes et
0: il dit,
4: bah tant pis pour moi.
0: Bon, j'ai pas mal.
4: J'ai pas mal.
0: Allez, je vous fais un petit bisou, à très bientôt, Céline.
4: Merci, au revoir.
0: Bon, on va se réécouter. Merci Céline. On va s'écouter un deuxième indice à présent. On a écouté tout à l'heure le hibou. Qu'est-ce qu'on va écouter à présent ? On a un truc sympa à écouter ? Ouais. Oh, le loup. Alors celui-là, il est coton, hein, le loup. Hein. On peut se réécouter le loup ? Moi, j'aime bien écouter les loups. Voilà. On avait le hibou, on a le loup. 04 77 10 0 0 10, retrouvez-moi à cette destination cachée derrière ces indices et vous repartez avec le passeport de l'été. Bonne chance!
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0: Promets-moi, c'était vite à un petit quart d'heure de midi. On va rejoindre Lucie, elle est à Marolles.
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0: Ah, il y avait une chanson de Pascal Obispo. Lucie, la la la la la la.
3: Oui, oui.
0: On a dû vous la faire 50 fois celle-là. Hein.
3: Exactement, c'est jamais les Beatles, c'est toujours Pascal Obispo.
0: Ah oui, non, c'est jamais les Beatles. Pas de chance, hein, Lucie.
3: Et non.
0: Bon, Lucie, dites pas tout. Vous restez dans la Loire cet été ou vous allez bouger un petit peu?
3: Et non, j'ai pas de vacances cet été.
0: Ah, et vous travaillez?
3: Oui.
0: Tout l'été?
3: Tout l'été.
0: Oh là là, et vous faites quoi comme boulot si c'est pas indiscret?
3: Je suis infographiste.
0: Vous êtes, pardon?
3: Infographiste.
0: Ah, infographiste. Ouais, ça, c'est sympa, ça. C'est de la création.
3: C'est très bien comme métier.
0: Bah, c'est génial, ça, l'infographie. Voilà, on fait de l'apéro. Bon. Lucie, donc on a écouté tout à l'heure un bruitage de hibou, et puis on avait également un loup. Vous savez faire le loup?
3: Non, pas du tout.
0: Faites-moi le loup, Lucie.
3: Non.
0: Allez, on fait le loup tous les deux, d'accord?
3: D'accord, allez.
0: Allez, Lucie. Encore un petit coup, Lucie? Faites super bien le loup, hein, bravo quoi. Bon, alors ce passeport vous l'avez déjà gagné, elle avait trouvé génial, notamment les grottes de Laven d'Orjac. Là on cherche donc une destination de ce passeport. J'ai une petite question à me poser, Lucie.
3: Non,
0: du tout. Bon, et vous me proposez quoi?
3: Alors j'aurais proposé le safari de Pougre.
0: Le safari de Pougre, la destination donc choisie par Lucie qui fait super bien le loup. On va vérifier. Ah, c'est pas ça. Non,
3: et
0: c'est pas ça. Oh, je suis désolé, Lucie. Bon, je vous fais
3: un petit.
0: Vous me rappelez. Hein. Voilà, vous retentez votre chance quand vous voulez. D'accord, Lucie.
3: Merci beaucoup. Bonne journée.
0: Allez, je vous fais un petit bisou. À bientôt. Bon, ben voilà, elle fait bien le loup, mais elle n'a pas trouvé la bonne réponse. Alors, peut-être que vous aurez la bonne réponse, en tout cas, je l'espère, avec le troisième indice qu'on va vous faire écouter à présent. Attention, tendez l'oreille. Tintin, cet indice, le voici.

La panthère rose, voilà. Donc après le loup, nous avons la panthère rose. C'est l'indice numéro 3. 04 77 10 00 10. Allez-y, appelez-nous, bonne chance. Le hibou, juste après, donc, nous avions, après le hibou, le loup, et puis il y a, enfin, pour terminer, la panthère rose. Voilà pour cette destination qu'on recherche dans le passeport de l'été. 04 77 10 00 10. Je vous laisse tranquillement nous appeler, vous me préparez une petite question, et puis vous me la posez, et ensuite, ah bah, vous me lâchez votre proposition et en cas de bonne réponse, 1000 euros de cadeau pour vous pour en profiter à donf durant cette saison estivale 2026. Bonne chance.

0: Patrice Réa, c'était Joséphine. On va jouer tout de suite.
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0: Et Gérard nous appelle depuis Lorette. Alors il est pas tout seul, il était avec Angélique. Bonjour Gérard.
8: Non, pour l'instant je suis tout seul.
0: Ah vous êtes tout seul, d'accord. Elle est partie Angélique ?
8: Non, le travail, ça sera la surprise si jamais je venais à le remporter.
0: D'accord, ok. Et quand elle va rentrer à la maison, si vous avez gagné le passeport, elle va vous faire un énorme bisou. Elle va vous dire Gérard, bon Gérard. Hein ?
8: Passant 84 ans, c'est elle qui l'a gagné, donc.
0: D'accord, ok. Et ça serait bien derrière de se mettre un petit peu à la page, hein, Gérard. Bon.
8: Ah ouais, de remettre les pendules à l'or et la balançante.
0: Ah bah ouais, ça serait bien, ouais, effectivement. Bon, et Gérard, vous avez une petite question à me poser ou pas sur ce...
8: Est-ce que ce site se situe dans l'Isère?
0: Est-ce que ce site se trouve dans l'Isère? C'est une bonne question, mon Gérard, et je vais vous répondre par l'affirmative. Oui, ce site se trouve dans l'Isère.
8: Donc c'est le domaine des fauves.
0: Le domaine des fauves.
8: Donc, on pense au domaine des fauves.
0: Vous pensez au domaine des fauves. Bon. Bon, on va vérifier tout de suite si c'est la bonne réponse. Le domaine des fauves, bravo. Et ben voilà, un partout, la balle au centre. Hein.
8: On commence pendant 4 ans.
0: Et voilà, et à ce soir, le regard d'Angélique va changer quand Gérard va lui annoncer « Ouais, j'ai aussi, j'ai joué, j'ai gagné le passeport
8: !» Ça va faire plaisir, ça va faire du bien.
0: Ouais, ça va faire du bien. Bah, je vous le mets de côté, le passeport, d'accord, ok. Et puis je vous félicite encore, Gérard.
8: Merci beaucoup.
0: Bel été à vous, à très bientôt. C'est terminé pour le jeu du passeport de l'été. On va jouer demain à partir de 11h jusqu'à midi. Je vous ferai écouter un nouvel indice qui vous permettra une fois plus de repartir avec le passeport de l'été. On a eu combien de passeports de remporter? 3 passeports au total. Ah bah dites donc, 3000 euros de cadeaux distribués depuis 11h. Rendez-vous demain pour jouer avec nous au 04 77 10 0 0 10. La musique, Claudio Capeo, un homme debout. Ouais, on va se l'écouter un petit peu. Oui, on va se l'écouter. Allez, c'est parti. Et puis, juste après, ça sera le retour de l'info avec toute l'actu.

0: Et ça termine comme ça. Et on a dit stop, c'est bon, ça suffit. Hein. Claudio Capéo, voilà, rendez-vous demain pour jouer au jeu du passeport de l'été. Je vous le rappelle, avec plein de destinations à remporter. Vous aurez par exemple la possibilité d'aller visiter les châteaux de la Drôme. Hein. Ça, c'est vachement sympa. On a également le palais idéal du facteur cheval dans ses destinations, les gorges du Pont du Diable. Et puis la base nautique du Pont d'Arc. Si vous êtes plus famille, vacances, parc de loisirs, bah, il y a le parc Walibi également avec les petits kangourous. Rendez-vous demain pour jouer. Je vous le rappelle, ce passeport contient 27 destinations et au total, il y en a pour 1000 euros d'invitation dans ces plus belles destinations touristiques de la région Auvergne-Rhône-Alpes. Il est midi.
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0: Bon appétit si vous passez à table. Midi à l'écoute d'ICI. Et c'est le retour de l'info tout de suite avec vous, Myriam Roch-Massarin. Et dans l'actualité, un couvre-feu pour les commerces de Saint-Etienne entre 22h et 6h du matin.
2: Un arrêté pris par le maire il y a deux semaines pour lutter contre les nuisances sonores dans certains quartiers, notamment dans le centre-ville, rue Antoine Durafour, où plusieurs riverains soufflent enfin après des années de bruit. Margot Longeroche.
3: Stéphane vit dans cette rue depuis 40 ans et depuis deux semaines, pour lui, il y a du changement.
4: C'est devenu plus calme la nuit et c'est très bien pour nous. Moins de bruit, moins de trafic, que ça dure comme ça.
3: De l'autre côté du comptoir du bar, le 2006, Karim renchérit.
5: Ça ramenait beaucoup, beaucoup d'insécurité, d'incivisme, trafic en tout genre.
3: Et vous avez vu la différence directement quand il y a eu l'arrêté qui a été pris?
5: Ouais, on l'a ressenti quand même. Il y a moins de passages.
3: Il regrette la rue telle qu'il l'a connue par le passé, comme François, lui aussi attablé devant un café.
5: J'ai connu cette rue il y a 20 ans. C'était super calme, c'était une rue animée. Mais il y avait quelques restaurants, beaucoup de familles qui venaient manger.
6: Un marchand de journal, un pressé, la pharmacie, tout a fermé là, dans la rue.
3: Alors si au bar du coin, tout le monde est d'accord, Noahim, 16 ans, lui, ne comprend pas cet arrêté municipal.
7: Je vois pas pourquoi ils ont fait cette règle. J'habite ici avec ma grand-mère et c'est absolument pas vrai. Je trouve pas que ça fout le bordel les soirées. Et ça dérange pas les riverains, ils sont respectueux. Oh non.
3: La mairie a promis des contrôles réguliers auprès des établissements concernés. Pour le moment, les habitants que j'ai rencontrés n'ont pas croisé de policiers municipaux.
2: Le couvre-feu doit durer jusqu'à septembre 2027.
0: Les pompiers de Haute-Loire prêtent main forte à leurs collègues du sud de la France.
2: Ils sont une trentaine dans l'Aude, le Var, le Vaucluse, mais aussi dans l'Allier et en Gironde, bien sûr. Le feu qui a brûlé 42 000 hectares depuis mercredi dernier à l'ouest de Bordeaux est stabilisé, mais les soldats du feu redoutent désormais l'arrivée des fortes chaleurs et de vents défavorables, car la canicule fait son retour dans 14 départements, notamment chez nous. La Loire et la Haute-Loire sont en vigilance orange canicule jusqu'à demain. 39 degrés sont attendus dans la plaine du Forêt et les nuits resteront chaudes. À Saint-Étienne, il fera 28 degrés à 3h du matin. Les musées climatisés de la ville ouvrent donc leurs portes gratuitement aujourd'hui. Vous pouvez aller vous rafraîchir à la Galerie du Design ou au Musée d'Art Moderne, par exemple. Nous ne sommes pas les seuls à souffrir de la chaleur. Les animaux sauvages aussi, notamment les oiseaux de la Loire qui n'arrivent plus à se nourrir, à voler et finissent parfois par tomber des arbres. Plusieurs d'entre eux sont accueillis et soignés au centre L'Hirondelle à Saint-Forgeux dans le Rhône. Des oiseaux touchés par la chaleur, mais pas que, explique Anne Fourier, salariée du centre de soins.
8: Dans le Rhône, la canicule a fait des gros dégâts, on a eu des feux aussi, des incendies. Dans la Drôme, je ne vais pas vous parler de l'incendie de Dick qui a été ravageur. En plus, nous, ça a impacté sur notre site dans la Drôme parce qu'on a eu la fumée de ce feu qui nous empêchait de relâcher les martinets prêts à être relâchés. Donc ça veut dire qu'on les gardait encore plus longtemps en soin. Dans l'Ardèche, c'est un orage de grêle qui s'est abattu avec des grêlons qui faisaient la taille de la main. Et puis dans la Loire, je crois qu'il y a eu une tornade aussi à Saint-Étienne. Donc dès qu'il y a des événements climatiques très importants, en fait, la faune souffre et donc ça a des conséquences effectivement directement sur le centre de soins aussi.
2: Ces trois derniers mois, le centre L'Hirondelle a soigné près de 2000 oiseaux venus de toute la région.
0: Et on apprend ce matin la mort du DJ français Kavinsky à seulement 50 ans.
2: Vincent Bellorger, de son vrai nom. Son corps a été retrouvé hier soir chez lui à Paris. Artiste emblématique de la scène électro-française. Il s'était fait connaître en composant la bande originale du film Drive avec ce morceau, Night Call. Night Call que Kavinsky avait joué lors de la cérémonie de clôture des JO 2024. Match amical à huis clos pour les Verts ce soir. Pas de spectateurs à cause de la canicule. Ils affrontent le FC Lausanne Sport à 18h. La rencontre aura lieu à Divonne-les-Bains, dans l'Ain, là où les footballeurs de l'AS Saint-Etienne finissent leur stage de préparation avant la reprise de la Ligue 2 prévue le 8 août. Ce sera contre Sochaux. Donc vigilance orange canicule aujourd'hui.
0: Oui, effectivement, jusqu'à demain, le temps qui va être sec, ensoleillé, et les températures surtout qui vont grimper hein, cet après-midi. On attend 32 degrés à Saint-Baudet-le-Château, 36 degrés sur la métropole stéphanoise à Monistrol, 37 au Puy, ainsi qu'à Saint-Galmier, Feurs et Roanne, 38 degrés à Montbrison, Bouin sur Lignon, Charlus et même jusqu'à 39 degrés dans le Pila. Voilà, pensez à bien vous hydrater tout au long de la journée, on vous le dira jamais assez, vous mangez des fruits également, ça contient de l'eau. Et puis vous passez un petit coup de fil également aux personnes qui sont en situation de fragilité pour prendre un petit peu de leurs nouvelles et voir si tout va bien. Il est midi 5, tout de suite au taquet, le best-of, le voici.
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10: Bonjour à toutes et à tous, j'espère que vous allez bien malgré la chaleur. Je suis ravie de passer ce moment avec vous. Et même si la prochaine heure est là pour nous donner le sourire avec les meilleurs moments au taquet, avec Valérie Damido et Eric Bastien, toutes nos pensées vont au sinistre des nombreux incendies qui ravagent la France cet été dans le Var, la Gironde, les Landes, mais pas seulement. Nous pensons également à tous les services de secours qui luttent depuis de nombreux jours pour contenir la situation. Ici et là pour vous soutenir. Votre radio locale vous accompagne et vous informe pendant cette situation difficile.
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10: Et nous commençons avec Étienne Dao et un titre dont le clip a été réalisé par Jean-Pierre Jeunet, tombé pour la France sur votre radio ici.

0: Vous écoutez ici Étienne Dao, tombé pour la France. Retrouvons Valérie Damidot et Eric Bastien qui en janvier dernier étaient avec Yves d'ici Maine. Yves qui aime bien qu'on le flatte, mais en même temps c'est toujours agréable, un petit compliment. Et Laetitia d'ici Berry, une fan de parc d'attractions. Peut-être que cela vous donnera des idées de sorties pour cet été.
1: Il paraît que tu adores qu'on te flatte.
2: Ah oui, c'est vrai, oui.
1: Oui, bah c'est vrai.
2: Oui, c'est très vrai, c'est très vrai, c'est très vrai.
1: Oui,
3: Monseigneur.
2: Il a bien flatté les choses aussi. Hein.
1: Eh oui, parce que... Mais oui, Gwen, notre maître Coupez, quand elle t'a dit le compliment que tu aimes qu'on te fasse, tu dis que tu aimes qu'on te dise que tu es beau et gentil parce que tu aimes qu'on te flatte.
2: Ouais, c'est ça.
1: Bah oui, il paraît que t'es comme les chats.
2: Ah oui, c'est vrai en plus.
1: C'est
2: mon épouse qui dit ça.
1: Hein, ton épouse dit que tu es un chat, qu'il faut te caresser dans le sens du poil.
2: Voilà, très bien. Oui, c'est tout à fait vrai.
3: Ça devient obscène cette émission.
1: Qu'est-ce que tu racontes?
2: On dérape un petit peu.
1: Mais on dérape de quoi? On parle des chats, mais t'es pour bien, toi.
3: Ah, caresser dans le sens du poil, c'est la vanne.
1: Oh là là, mais t'as un cerveau malade. Hein. Il faut...
3: C'est dans mon spectacle. Mais vous n'aimez pas mon spectacle, humour.
1: Pardon. Alors, est-ce que tu vas marquer 3 points de plus? Est-ce que tu vas réussir à répondre correctement à la question à choix multiples? Je te pose la question, je te propose des réponses. À mon top chrono, t'as 10 secondes pour me dire ta réponse. Tiens, je t'ambiance avec J'aime la galette.
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1: Alors, c'est l'épiphanie, hein, ce mardi 6 janvier. Alors, petite question. Ah là là, combien de galettes sont consommées chaque année en France? 10 millions? 20 millions? 30 millions? 150 millions, qui correspond au poids de Bastien et d'Amido.
3: Bien sûr.
1: 10, 20, 30, 150, top chrono, 10 secondes.
2: 30.
1: Et papa, est-ce que c'est vrai? Est-ce que c'est faux? C'est une bonne réponse. Bravo. Et oui, c'est les organisations de boulanger qui nous ont confirmé ça. Alors janvier évidemment, dès le 1er janvier en fait, hein, ça mange de la galette. Alors si vous avez tiré les rois cette année, sachez que voilà, il vous coûtera 2 reins et 7 crédits mutuels pour aller acheter une galette.
3: Mais qui va avoir la fève? On va tirer les rois quand même après l'émission.
1: Moi j'ai eu la fève 2 fois, j'ai été reine 2 fois.
3: Vous avez déjà mangé la reine?
1: J'ai mangé la reine, ouais, monsieur. J'ai galé la galette.
3: Vous l'avez mangé quoi hier soir déjà?
1: Mais j'ai déjà mangé la galette 2 fois. J'ai déjà été reine. Mais bon, quand je vois le budget de la galette, je me dis, mais c'est là où est parti le butin du Louvre en poudre dans les galettes.
3: Avez-vous besoin d'une fève pour être une reine, Valérie?
1: Ah là là là là.
3: Non.
1: Cette année démarre très bien.
3: Sur les chapeaux de roue. Laetitia, et je ne m'en lasse pas, qui est avec ici Berry. Non, on l'a dit, on ne dit rien. Qui habite à Montgivray. Oh là là,
1: oh là,
3: je vais me fâcher. Je vais me fâcher.
1: Tu vas te fâcher avec toute la région.
3: Ah oui, on est dans l'Indre. Alors, on va se faire un petit tour de France avec toi, Laetitia. Parce que tu adores les parcs d'attractions. Alors, j'ai ce point commun avec toi. On va commencer par le Futuroscope. Alors, c'est bien ça, le Futuroscope? Tu adores? Tu mettrais une bonne note?
5: Ah, j'adore. Ah ouais, je mettrais une très bonne note.
3: Tu recommandes? C'est quoi l'attraction la plus dingue au Futuroscope?
5: Pour moi, c'est l'extraordinaire voyage.
3: Extraordinaire voyage. C'est la musique que l'on entend d'ailleurs à l'instant. Il y a Objectif Mars aussi. Pareil que tu as été un peu nauséeuse toute la journée à la fin quand même.
5: Oui, hein, c'est ça, tout à fait.
3: Oui. Bon, après le Futuroscope, il y a ça hein, aussi.
1: Alors, écoute-moi bien, toi.
3: C'est ma revanche.
1: Tu m'as foutu la Reine des Neiges et maintenant les poupées.
3: J'adore. Ah bah oui. Disney, quelle est ton attraction préférée à Disney?
5: Peut-être le train de la mine.
3: C'était là au tout début, hein, d'ailleurs.
1: Le train de la mine.
3: C'est un soft, c'est le petit truc un peu western, quoi. Vous voyez pas le train de la mine?
1: Oh, si, mais j'ai
3: dit. Si, remettez-moi un small world, parce que Valérie ne voit pas.
1: Non,
3: le train de la mine. Mais si,
1: non.
3: Voilà. Le train de la mine.
1: La musique du train de la mine.
5: C'est pas gentil.
1: Je te déteste.
3: Alors, elle aime aussi Astérix, Vulcania, le Puy du Fou et le Pal. Un mot sur le Pal, parce que c'est à côté de chez moi. C'est en Auvergne. Ça fait partie des 10 plus grands parcs d'attractions en France. On n'en parle pas assez. Tu as aimé le Pal?
5: Oui, tout à fait.
3: T'as été voir les faucons? Parce qu'il y a une grande fauconnerie. Il y a plein de trucs à découvrir là-bas.
5: Alors, j'ai pas eu le temps d'aller voir les faucons. On s'est focalisé sur le parc d'attractions et pas la partie animalière.
3: Eh ben, écoute, c'est à la fois un parc d'attractions et un parc animalier. Tu collectionnes les mugs, alors ça n'a rien à voir, mais j'ai découvert qu'à Noël, tu avais offert un mug de Grinch à ta fille. Oui. Oh, le Grinch, le méchant Grinch.
1: Non, il n'est pas méchant.
3: Ouais, enfin,
1: le Grinch a juste été... C'est un amour, c'est juste
3: qu'il s'est fourvoyé.
1: Mais non, il n'a été pas assez aimé dans son enfance. Il a été rejeté par la société, il s'est exilé. Et bien sûr, ce qu'il veut, c'est de l'amour. Et la petite qui va aller le voir, il a un chien. Je te rappelle que les gens qui ont des chiens ne sont pas des gens méchants.
3: Oh, merci Françoise Dolto pour cette analyse. Grinch.
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0: Pascal Obispo et Francis Cabrel en duo. Il faudrait que preuve l'amour dans la bande-son de votre radio ici. Alors, dans l'extrait qui va suivre, Éric Bastien a trouvé une raison pour écouter la Marseillaise et pas qu'une fois. Ça a bien plu à Valérie Damido, mais aussi à nos deux candidats, Marie-Jeanne d'ici Dromardèche et Benoît d'ici Berry, qui ont tous les deux bien joué le jeu.
1: Et nous sommes avec Marie-Jeanne et Benoît qui ont un point chacun. Marie-Jeanne joue avec ici Dromardèche, elle habite à Montélimar. Elle a l'âge de raison, le mien. Et voilà. Alors.
2: On peut le dire, Valérie.
1: Hein, mais moi, je m'en fous complètement.
2: Moi, j'assume pleinement. Hein.
1: Ah, ben moi aussi, j'ai 61 ans.
2: 61.
1: Oh, voilà, bientôt là. Donc.
2: C'est les pipeurs.
1: Voilà, le 18 janvier, c'est mon anniversaire. Voilà.
3: C'est un jour de fête nationale. C'est un jour férié. Le 18 janvier, la main sur le cœur. Envoyez-moi la Marseillaise, dedans. Où est la Marseillaise?
1: Eh oui, ça sera un jour férié puisque c'est un dimanche. Alors, il paraît que tu bricoles pas.
3: La main sur le cœur, mesdames, messieurs. Le 18 janvier, la Saint-Damido, jour férié. Et Manu, tu es à l'Elysée? Le 18 janvier, c'est férié, hein?
1: Mais c'est un dimanche, mon chéri.
3: Mais je décrète ce jour national, madame.
1: Manu Mac. Alors, il paraît que tu fais beaucoup de sport. Tu vas. Tu vas à l'aquagym.
2: Oui.
1: Bah, dis donc, c'est beaucoup. Moi, je vais pas à l'aquagym, hein, je te le dis tout de suite.
2: Ouais,
3: vous passez devant. Semaine, vous.
2: Hein, c'est pas non plus.
1: Ouais, enfin, moi, par exemple, là, tu vois, il fait trop froid pour l'aquagym. Alors, tu promènes ton chien, ça, c'est vrai que c'est du sport.
2: Ça, c'est du sport.
1: Ça, je suis d'accord. Ça, c'est du sport. Ça, c'est vrai. Tu vas bosser à pied.
2: Oui. Bah, ça, de temps en temps. Mais en ce moment, non, hein. Il fait trop froid, mais
1: oui. Bah oui. Parce que tu es secrétaire depuis 40 ans dans la même administration.
2: Ouais.
1: Alors, c'est quoi?
2: Et là, ça mérite une médaille.
3: Hein. Bah, grave.
1: Oh, bah, moi, j'ai envie de dire, ça mérite une double médaille, hein, parce que c'est très, très
3: ça long. Mérite ça, hein.
1: Non, voilà, bah, oui.
3: On va la remettre.
1: La Marseillaise,
3: on va la remettre.
1: Alors, on va voir si tu marques un deuxième point avec la question vrai ou faux. Tiens, Jacques Dutronc, hop, c'est parti.
4: Oh, qu'est-ce qui pique ce hérisson? Sa chanson.
1: Est-ce que vous vous rappelez de Émilie Jolie?
3: Bien sûr, Philippe Châtel.
1: Et voilà, Philippe Châtel. Et voilà, et c'était la chanson du hérisson. On va parler hérisson, Marie-Jeanne. Il paraît que les hérissons hibernent. Moi, je le dis. Est-ce que c'est vrai? Est-ce que c'est faux? Top chrono, 5 secondes.
2: Moi, je dirais vrai.
1: Eh bien, tu as totalement raison. À la fin de l'automne, dès que ça chute en dessous de 10 degrés, le hérisson, il hiberne et il va au fond de son petit nid et il attend gentiment le printemps.
3: Ben oui.
1: Et voilà, bravo, un point de plus.
3: Benoît, tu as un point, Benoît ici basque, qui habite à Aïsséritz. Aïsséritz, ben, bien sûr, entre Bayeux. Et bon, dis-moi, Benoît, tu as bien retenu le 18 janvier. Que se passe-t-il le 18 janvier? Le 18 janvier, Benoît?
5: Ben, c'est jour férié, bien du coup, c'est l'anniversaire de
3: Valérie. Merci de le rappeler. Nous allons le rappeler d'ailleurs chaque jour jusqu'au 18 janvier. Et d'ailleurs, nous serons en direct même le dimanche pour une spéciale anniversaire d'Amido. Benoît. Alors, je plaisante avec toi, mais t'aimes bien parce que t'as toujours voulu être animateur radio, télé. T'aimes bien les médias, t'aimes bien tout ça, toi.
5: Ah ouais, beaucoup. On jouait à ça quand j'étais petit avec ado avec mon petit frère.
3: Ouais.
5: On faisait des animateurs télé, radio avec des caméscopes, des magnétophones. On s'achetait des micros, etc., des casques. Et on animait nos émissions.
3: C'est super, ça. Et t'as jamais fait un petit peu de radio, je sais pas, près de chez toi, sur une radio locale ou
5: J'ai été invité l'année dernière, oui, justement, sur ICI Pays Basque. Ouais, tout à fait, ouais.
3: Ah bah voilà, on salue.
5: Pour parler
3: les
5: cinéma, ouais.
3: Tu vois, cinéma, ça veut dire que t'es connaisseur dans le cinéma. Vous voyez que j'ai écouté.
5: Ah, j'aime beaucoup, ouais.
3: Quel est ton film préféré?
5: Mon héros, par contre, c'est Indiana Jones.
3: Mais ça, voilà, mais moi, je le savais. Tan, tan, tan, tan, tan. Ah bah voilà.
1: Voilà.
3: C'est génial.
1: Voilà.

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1: Pose ta question.
0: Allons-y. J'ai un petit rêve du pêcheur qui arrive. Tiens. Laurent Voulzy, qu'on a reconnu là avec le rêve du pêcheur, Benoît, Laurent Voulzy, c'est le cousin de Pascal Légitimus, des Inconnus. Est-ce que c'est vrai ou faux? 5 secondes, top chrono, on y va.
2: Je dirais vrai, il me semble que j'ai vu passer une info du genre.
0: Bon, t'as tout à fait raison, Laurent Voulzy l'aurait découvert grâce à un oncle qui un jour lui a dessiné l'arbre généalogique de la famille, anecdote qui a surpris tous les fans.
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0: Stevie Wonder, you are the sunshine of my life. À suivre, des bons plans sortis, activités dans votre région, c'est votre agenda de l'été. Laurent Voulzy pour la musique, puis retour de Valérie Damido et Eric Bastien pour les meilleurs moments d'Otakès sur votre radio ici.
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3: La Loire et la Haute-Loire sont en vigilance orange, canicule, alors évitez de sortir aux heures les plus chaudes de la journée et portez des vêtements amples. S'il fait trop chaud chez vous, vous pouvez vous rendre dans des endroits frais comme le musée d'art moderne et contemporain à Saint-Étienne ou encore à la Cité du Design, c'est gratuit et climatisé. D'autres endroits fraîcheurs sont disponibles sur le site internet de la ville de Saint-Étienne. Et top départ pour le Festival des Montagnes du Matin qui débute ce soir et se termine le 5 août. Un rendez-vous incontournable pour fêter la musique classique et la musique de chambre. Pour cette 18e édition, découvrez de grandes œuvres en différents lieux de la Loire. La nouveauté cette année, l'association de danse contemporaine et de musique classique avec de grandes œuvres comme le Lac des Cygnes. C'est ce samedi 1er août au théâtre du Forum de Feur à partir de 20h. 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
1: Jusqu'à 13h, nous écoutons les meilleurs moments d'Otaka avec Valérie Damido et Eric Bastien. De quoi vous donner le sourire, que vous soyez à la maison, au travail ou sur la route. Mais d'abord, place à la musique avec Laurent Voulzy. C'est le pouvoir des fleurs sur votre radio ici.

0: Il est ce soir en concert au Théâtre Antique de Vaison-la-Romaine. Laurent Voulzy, Le Pouvoir des Fleurs sur votre radio ici. Le pouvoir que Fabien d'Issy-Provence aimerait, c'est celui de ne plus avoir à travailler. Valérie Damido et Eric Bastien sont assez d'accord. D'ailleurs, je suis sûre que cela entendrait certains. Quant à Cindy d'Issy-Alsace, elle a une petite manie qui peut vite devenir assez agaçante, je pense.
1: Fabien, alors, ton rêve absolu, ça serait de ne plus travailler, hein, d'arrêter d'être sapeur-plombier et de faire que du sport et de t'occuper de tes enfants, c'est ça?
2: Voilà, c'est ça, ben ouais.
1: C'est-à-dire tu ferais...
3: Exactement,
1: tu
3: faut des rentes pour ça. Moi.
1: Oui, il faut gagner au loto.
3: Il faut bien vivre. Hein, donc,
2: ouais. Ou sinon, avoir une tante éloignée qu'on ne connaissait pas, qui vous fait... Un héritage de toute beauté.
1: Ah, l'oncle d'Amérique, le fameux, qui meurt et qui laisse.
2: Fameux.
1: Ah oui, qui laisse 3 milliards. Ah oui, tonton américain. Alors, tu adores. Alors ça m'a fait beaucoup rire parce qu'on a eu déjà quelqu'un hier qui aimait ça, cet animal. Toi, si t'étais un animal, t'aimerais être un.
2: Je me souviens plus ce que j'ai dit.
1: Un panda, peut-être. Un panda, t'as dit.
3: Ah oui, on a eu ça hier.
1: Alors, un panda, comme dans Kung Fu Panda, tu veux être.
2: Tranquille. Vous mangez du bambou, tranquille, vous roulez par terre.
3: Fait Koh-Lantin, il mange du bambou pendant 3 semaines là-bas.
1: J'imagine que t'as regardé Kung Fu Panda avec. Évidemment.
2: Je me régale autant que les enfants, moi.
1: Moi aussi, j'adore. Kung Fu Panda, c'est mon personnage, il fait que bouffer. Et il se roule dans l'herbe. Génial. Alors, on va tout de suite passer à la question pour marquer 3 points de plus. C'est la question à choix multiple. Je te pose la question, je te fais des choix, tu me dis ta réponse. Écoute bien. Aujourd'hui, 8 janvier, c'est l'anniversaire de Pascal Obispo. Il fête aujourd'hui ses 61 ans.
3: Bon anniversaire.
1: Bon anniversaire, je lui aurais dit après, t'inquiète, on est à 10 jours d'écart. Alors, et pour quel célèbre feuilleton notre Pascal Obispo a-t-il composé le générique? Quel générique de feuilleton célèbre Pascal Obispo a fait le générique? Est-ce que tu le sais? Je te propose Plus belle la vie, Sous le soleil, Julie Lescaut, Chonchon des bois. Top chrono, 10 secondes. Plus belle la vie, Sous le soleil, Julie Lescaut, Chonchon des bois.
2: Julie Lescaut, je sais pas moi.
1: Et non, il a fait ça.

0: Il aime pas trop qu'on lui rappelle qu'il a fait ce générique.
1: Bah ouais, on la connaît pas.
0: Fait, voilà.
1: La chanson, on la connaît.
0: Allez, bon anniversaire Pascal, pas de point pour Fabien.
1: Cindy, tu connaissais Sous le soleil? Ou la série,
2: oui.
1: Ou la chanson, ouais. Ah ouais?
2: Oui,
1: la génération, Sous le soleil,
2: voilà. C'était... C'est un peu plus pour moi.
1: Dans les années 90, quoi, c'est ça, on a à peu près le même âge.
0: Oui. Attends, avec Jessica Lamère, Adeline qui était avocate, Bénédicte Delmas, elle était médecin.
1: Attends, voilà. On me dit dans l'oreille qu'il y a même Laurent Petit-Guillaume, il y a Laurent Petit-Guillaume dans la série qui est avec nous sur ici. Et oui, il avait un rôle, c'est vrai, hein. Oui, c'est vrai.
0: Ah, d'accord, moi je me rappelle que de Bénédicte Delmas et d'Adeline.
1: Mystère d'amour, tout ça, premier baiser, quoi. Ah, Cindy. Cindy, on rappelle que tu es alsacienne, que tu habites dans le Bas-Rhin, à Herrlisheim. Voilà, je l'ai encore une fois bien dit. T'as du petit défaut. Est-ce que c'est avouable ou c'est totalement inavouable, par exemple, sur le fait que tu corriges un peu tout le monde, par exemple, à l'oral?
2: Non, c'est avouable. Enfin, ouais. Pas à l'oral, à l'écrit. Beaucoup à l'écrit.
1: Ah, à l'écrit, c'est-à-dire tu reçois une carte postale et tout, tu supportes pas les fautes, ça le fait pas,
2: c'est
1: quoi.
2: Ça.
1: Ah ouais. Alors tu fais quoi? Tu corriges et tu renvoies la copie à la personne qui t'a écrit ou quoi?
2: Ah ouais. Je corrige tout le temps et je fais des petits astérix dans les messages et je leur corrige la phrase.
1: Ah ouais, ouais. Tu veux pas être prof?
2: Non. Je ne supporterai pas les enfants.
1: Non, d'accord. Ah ok. T'es préparatrice de commandes depuis 10 ans, hein, je rappelle ton métier. Quel est ton animal préféré? Bon, c'est assez logique, tu nous as parlé de tes chats tout à l'heure, j'imagine que c'est ça?
2: Oui, c'est ça.
1: Bah oui, les chats... Les aristochats avec ton chat Kenzie. Obama et Riley. Alors, ta couleur préférée, c'est le rose, mais ça va jusqu'à t'habiller régulièrement en rose. Est-ce qu'aujourd'hui, t'es habillée en rose, par exemple?
2: Non, à part mes chaussettes.
1: D'accord. On est ravis de savoir que t'as des chaussettes roses. Est-ce que ça va te porter chance, puisque c'est ta couleur? On va le savoir tout de suite avec cette question qui arrive. Et le générique d'une émission, toi qui aimes les voyages, les trains pas comme les autres.
0: Qu'est-ce que c'est bien cette émission?
1: Elle est géniale cette émission. On se balade dans le monde entier avec des trains, c'est extraordinaire. Quel prénom féminin, Cindy, est aussi le nom d'un véhicule qui roulait autrefois sur les voies de chemin de fer? Thérèse, Micheline, Bernadette, Valérie, qui a d'ailleurs donné son nom au fameux TGV, la très grande valoche. De chrono, 10 secondes.
2: Micheline,
1: un véhicule qui roulait autrefois sur les voies de chemin de fer, un train qu'on appelait la Micheline. Oui, bien sûr, était bleu, il me semble, bleu et blanche. Autorail mis au point par la société Michelin à partir des années 1930. Et c'était une machine qui permettait de... Elle était moins bruyante que les autres, elle était assez innovatrice pour l'époque.
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0: est en tournée et lui aussi sera sur scène à Vaison-la-Romaine. Mais demain soir, Benjamin Biolay dans la playlist d'ici Écran Total. Valérie Damidot et Eric Bastien font maintenant connaissance avec Sophie d'ici Berry et Philippe d'ici Poitou. L'occasion pour le technicien du jour, Lucas, que l'on adore, de partager avec nous ses talents d'imitation sur votre radio ici.
1: Alors, Sophie 2, Philippe 4, Sophie, il paraît. On t'a posé la question, si tu étais un animal, tu aimerais être un dauphin.
2: Ah. Oui.
3: Vous savez que moi...
2: libre et aller où je veux dans l'eau.
1: Hey, nous savons, sachez que Lucas, notre technicien préféré, est le roi de l'imitation du dauphin. Et que pour vous, enfin pour toi Sophie, il va te faire le plus joli des dauphins. Vas-y, vas-y Flipper. Voilà.
3: C'est vraiment un homme qui est venu là, hein. C'est un humain. Hein.
1: C'est Lucas.
2: Non, mais c'est très bien, j'ai tout compris. J'ai compris ce qu'il a dit.
1: Alors, il paraît que ce que tu préfères chez les hommes, c'est leur torse.
2: Ouais, voilà.
1: Poilu ou pas ?
2: Non, ouais, pas orang-outan, quoi. Voilà, ça me dérange pas, mais.
1: Mais un peu
2: poilu. Un peu, ça me dérange pas, quoi, voilà. Mais viril. Un beau torse bien formé, je trouve ça beau, voilà.
1: Ouais, les tablettes de chocolat.
3: Pas comme moi, quoi.
1: Un peu d'huile sur le corps.
3: Exactement.
1: Côté gladiateur, quoi.
3: Voilà. Ce que vous avez en face de vous chaque jour, exactement, voilà.
1: En face de moi, j'ai Lucas et c'est exactement ça. Alors, il paraît que si tu devais déjeuner avec une personnalité, tu adorerais déjeuner avec lui.
4: C'est dans ta rétine l'amour.
1: Avec Amir, c'est ça?
2: Oui, c'est ça.
1: Eh ben Amir, si tu nous écoutes, Sophie t'attend à Perpignan.
3: C'est elle qui paye.
1: Mais lâche-nous avec l'argent, tais-toi.
3: Voilà. Elle lance l'invitation.
2: Je l'invite à la maison. Mais je fais un bake-off.
1: Voilà, magnifique. Allez, on va passer à la question à choix multiple qui peut te rapporter 3 points. Ça, je te mets une petite chanson. On va parler tennis. Sophie, quel tennisman détient le record de titres en grand chelem chez les hommes? Alors attention, Nadal, Federer, Djokovic, Eric Bastien.
3: Bien sûr.
1: Top chrono, 10 secondes. Qui a le plus de grand chelem de titres? Nadal, Federer, Djokovic, Eric Bastien. Federer? Et non, c'est Djoko. Djoko, 24 titres du Grand Chelem. Bon, pas de points, tu restes à 2.
3: Philippe est avec nous, avec la région Poitou, les Deux-Sèvres, Nueil, les Aubiers, notre retraité depuis un an qui fait du sport, qui soutient l'équipe de Cholet, l'équipe de basket, qui a gagné d'ailleurs, hier contre Gravelines. Dis donc côté cuisine, là, puisqu'on parle un petit peu de bonnes choses, toi t'as un joli potager à la maison, il paraît, Philippe.
5: Oui, je jardine pas mal,
3: oui. Ouais, qu'est-ce que tu récoltes dans ton potager?
5: Des salades, des pommes de terre, des tomates.
3: Mais est-ce que tu cuisines après?
5: Ah ben non, pas du tout.
3: Ah.
5: Non, c'est madame qui se charge de...
3: C'est Liliane qui s'y colle.
5: Liliane, oui.
3: Et elle cuisine bien, Liliane?
5: Oui, très bien.
3: Bien sûr.
5: Une bonne cuisinière.
3: Ta femme qui d'ailleurs aime bien la télévision, paraît qu'elle a participé à une émission de télé, c'est laquelle?
5: Le Juste Prix.
3: Avec le micro, là, Philippe Risoli, là, il lançait son micro. Qu'est-ce qu'elle a gagné, ta femme? Parce qu'elle a gagné, il me semble, hein.
5: Elle a gagné les cadeaux de sélection et après elle a tourné la roue. Elle n'a pas gagné avec elle. Elle a tourné la roue, mais elle n'a pas été sélectionnée.
3: Elle n'a pas été sélectionnée. Bon. Par contre, elle a dû tourner la roue dans les parcs d'attractions parce qu'avec Liliane, vous aimez les parcs d'attractions.
5: Ah oui, j'aime bien la sensation forte et même à côté de chez nous, on est à 25 km du Puy du Fou et. C'est
3: le thème
5: magique, quoi,
3: du Puy du Fou qu'on entend. C'est vrai que c'est très beau, le Puy du Fou. Tu as été plusieurs fois. T'as été chez Mickey. Vous voulez un petit Small World pour vous faire plaisir?
1: Écoute-moi bien, si tu me mets Small World, je te fracasse.
3: On va pas mal, Small World. Il aime Astérix, il aime le Futuroscope. Bon, voilà, t'aimes être bousculé, quoi. T'aimes l'association forte. J'ai bien compris. Allez, Philippe, nous allons jouer à présent et on va te poser une question avec plusieurs propositions. Tu réfléchis et tu nous donnes la bonne, c'est encore mieux. Qui a dit? Je suis tellement intelligent que parfois, je ne comprends pas un seul mot de ce que je dis.
1: Ben c'est toi ça, non?
3: C'est vrai que ça y ressemble. Je suis tellement intelligent que parfois, je ne comprends pas un seul mot de ce que je dis. Est-ce qu'il s'agit d'Oscar Wilde? De « Attention, tu vois Jean-Claude Van Damme ?» Je vous l'ai fait en... Bon. Salvatore Dali.
1: Salvador.
3: Salvatore Dali. Ou bien Valérie Damidot. Évidemment. à 18 ans, le rattrapage du bac philo où elle aura finalement la note, rappelons-le, de 3 sur 20.
1: Mais non, pas du tout, j'ai eu 14.
3: C'est lamentable de dire ça, c'est vrai, bravo. Donc pronos, Oscar Wilde, Jean-Claude Van Damme, Salvador Dali, Valérie Damido.
5: Jean-Claude Van Damme, à tout hasard.
3: Non, t'es pas sérieux là.
5: Non.
3: Je suis tellement intelligent que parfois je comprends pas un seul... C'est vrai qu'il aurait pu prononcer
1: cette
3: phrase.
1: Mais c'est Eric Bastien, ça.
3: Non, c'est Oscar Wilde.
5: Oscar Wilde.
3: Ouais, maître de l'esprit, de l'ironie, de l'auto-dérision. Pour la petite histoire, un jour, un douanier américain qui lui demandait s'il avait quelque chose à déclarer, il a justement dit « Rien, si ce n'est mon génie ». Moi, j'adore.
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0: Jerry Rafferty, Baker Street. À suivre dans une poignée de secondes, Valérie Damido et Eric Bastien qui seront avec David d'ici Auxerre et Nadine d'ici Paris-Île-de-France. Deux candidats qui aiment tester des choses en cuisine. À l'heure du déjeuner, ça peut peut-être vous donner des idées sur votre radio ici.
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4: Il paraît, David, que tu n'as pas la passion du bricolage.
5: Non, ça c'était hier aussi, Valérie.
4: Non, c'est aujourd'hui.
6: Non, pas du tout, je suis mauvais bricoleur.
4: Pourquoi ?
6: J'essaye de faire des choses, mais c'est jamais droit, c'est le bazar qu'on monte, quoi. Même les étagères ou quoi, ça paraît droit au départ, mais quand on fixe,
4: c'est pas droit. Et voilà.
6: C'est pas droit après.
4: Oh là là. Bon, par contre, tu adores jardiner.
6: Ah, j'aime bien le jardinage, oui. Ah. Là, par contre, de ce côté-là, il n'y a pas de problème, oui.
4: Et ça, c'est bien. Et tu as aussi un potager. Qu'est-ce que tu as dans ton potager ?
6: Bah là, cette année, j'ai rien parce que je viens de déménager. Mais sinon, j'avais beaucoup... j'avais tout ce qui pouvait se faire. Haricots, lentilles, mes poivrons, tomates, pommes de terre, courgettes, radis, carottes.
4: Ah oui, bah dis donc, parce que...
6: Vraiment de tout, quoi. Ouais, tout.
4: Tu cuisines, alors ? Tu aimes cuisiner, alors ?
6: Oui. J'aime cuisiner aussi, oui.
4: Oh,
6: j'aime bien cuisiner, oui.
4: Oh là là, il paraît que tu adores les soupes.
6: Les soupes, ouais, j'aime bien faire des soupes, ouais. J'innove un peu, je fais des essais, et puis je fais goûter à mes enfants, en fait. Et comme ça, ça fait des tests.
4: Eh ben, ça fait des tests. S'ils aiment pas, c'est pas bon.
5: Allez, c'est des goûteurs, hein, c'est des goûteurs.
4: Allez.
6: Oui, je leur demande aussi qu'ils en pensent, oui.
4: Eh ben, c'est très bien, moi j'adore la soupe. Alors, mon petit chat, tu vas essayer de marquer ton deuxième point. Tiens, on va partir aux urgences. Alors, pourquoi aux urgences ? Parce que nous allons parler de George Clooney. Voilà, alors George Clooney, moi j'affirme qu'aux prochaines élections présidentielles françaises, eh ben, il va pouvoir voter. Alors, est-ce que c'est vrai que George Clooney va pouvoir voter aux élections présidentielles françaises en 2027 ? Vrai ou faux, top chrono, 5 secondes.
6: Ah, je vais dire que c'est vrai, oui. S'il s'inscrit sur les listes électorales, oui, il vient d'obtenir la nationalité française.
4: Oh là là. Et voilà ! Mais oui, David, c'est un ancien policier, la loi, on lui fait pas ! Bravo, évidemment, il vient d'obtenir la nationalité française. Donc, évidemment que s'il est inscrit, il pourra voter. Bravo, un point de plus, deux points pour David.
5: L'élection présidentielle ? What else? Bien, Nadine. Oh, vous avez dit hier sur M6 que je vous ai barré, alors j'essaye
4: Non, j'ai dit que tu avais un accent anglais de
5: merde.
4: Oui,
5: vous êtes bien foutu de moi. Exactement. Bon, alors ça parle de cuisine, nous aussi. On va se mettre en mode ratatouille. Mais avant de se mettre en mode ratatouille, on va se mettre en mode claquette. Oui, non pas les tongs. Hein. Madame fait des claquettes, Nadine.
7: Oui.
5: Mais dis donc, alors, il paraît que tu viens de reprendre. Ça veut dire que c'est quelque chose que tu connais déjà depuis longtemps.
7: Un petit peu, ouais, un petit peu, mais j'ai toujours l'impression d'être débutante. Je sais pas si c'est normal.
4: Bon, c'est dur bien. Les claquettes,
5: c'est
4: Nadine.
5: Génial de faire
4: vachement
5: ça.
4: Dur.
5: Mais tu fais ça où ? Dans un club, une association ?
7: Ben, je fais ça dans ma commune, oui, dans les services de la commune qui proposent des séances de sport et de claquettes aussi.
5: Fais passer à Roselyne Bachelot. Oui, tout pareil, Nadine. Mais non, c'est vrai, elle parle.
4: Ça fait longtemps que t'as pas vu Roselyne Bachelot.
5: Oui, vous l'avez vu il y a pas longtemps.
4: Elle a la voix beaucoup plus grave, Roselyne.
5: Oui, comme ça un peu. Tu fais du stretching également, donc bon, t'es sportive comme Nadine. Hein. Oui.
7: Allez, un petit peu.
5: Ah oh, bah quand même. Attends, pas un petit peu. Oui. Côté sport, tu fais de la rando, t'as été dans, tu fais des cirques à La Réunion. Alors, ça tourne, ça, les marches.
7: Enfin, un cirque
5: quand même.
7: Mais c'est pas mal.
5: Chemin de Compostelle, Mont Blanc.
4: Ouais, bah tu fais plus que moi dans toute ma vie.
5: Évidemment. Bon, allez, ratatouille. Alors comme ça, on est comme David, on aime innover en cuisine, c'est-à-dire.
7: Bah écoutez, des fois on prend les fonds de frigidaire et puis puis on fait des tentatives. Alors des fois ça marche, des fois ça marche pas. Des fois on essaie de faire de la cuisine originale.
5: Bah, d'autant que Bruno, ton mari est un ancien cuisinier, donc voilà. Et alors un dernier mot, sa spécialité, je te laisse nous donner ta spécialité méditerranéenne.
7: Ah ben tout ce qui est un peu méditerranéen, bah ben, c'est la lasagne
5: inarrêtable
7: chez moi.
5: La lasagne qu'on adore avec Valérie. Bon allez, jouons parce que je n'en peux plus, je bave.
7: Elle est bonne pour nos rondeurs aussi.
4: Mais évidemment.
5: On les prend. Justement, restons au grand restaurant. Oh le lien. Les années de travail. Les gens mangent plus vite quand la musique d'un restaurant est forte. C'est intéressant ça. Est-ce que c'est vrai ou faux? Top chrono, 5 secondes. On mangerait plus vite.
7: Je ne vais pas me précipiter, mais j'ai l'impression que oui.
5: Donner la réponse. C'est oui, musique rapide ou forte. Oui. J'ai trouvé ça dingue d'apprendre ça. Ça stimule la dopamine et donc ça accélère notre rythme cardiaque qui réduit la durée moyenne du repas. Donc si on est invité chez des amis que le son est à fond, eh ben on va manger vite et on sera vite de rentrer.
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Après une pause dans sa carrière musicale, il reviendra sur scène en 2027. Vianney, beau papa. Merci d'avoir passé cette heure avec nous. 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La suite demain avec Valérie Damido et Eric Bastien sur votre radio ici.

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1: Très bonne journée avec votre radio ici. Il est 13h. Les informations, Valentin Bertrand. Bonjour Valentin.
2: Bonjour Catherine, bonjour à tous.
1: À la une ce mercredi Valentin.
2: La France sous canicule, le refrain étouffant de l'été jusqu'à 42 degrés attendus aujourd'hui et des boulangers obligés de climatiser la salle des fours, vous l'entendrez. Une semaine après le déclenchement du méga-feu en Gironde, nous serons en direct sur place où les pompiers luttent encore contre les reprises. Dans un an, à quoi ressemblera ce nord du bassin d'Arcachon? Faut-il replanter à l'identique? Le sujet fait déjà débat. Il a fait danser le monde lors des JO de Paris, le DJ français Kavinsky retrouvé mort chez lui ce matin. Et puis les fans des Bleus sur un petit nuage depuis l'officialisation de Zinedine Zidane au poste de sélectionneur. Un Zizou plus proche du public que lorsqu'il était joueur.
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2: Dans une grande diagonale du sud-ouest jusqu'au Grand Est, 42 degrés attendus cet après-midi à Cahors dans le Lot, 40 à Auch et Brive-la-Gaillarde et quand même 39 degrés à Paris, Toulouse et Clermont-Ferrand où l'on est maintenant rodé pour affronter cette quatrième canicule de l'été.
3: On se prépare. Ce matin, j'ai foutu des couvertures de survie sur les fenêtres.
4: Ben, on va se mettre à l'abri. C'est tout. Il n'y a que ça à faire.
5: Hein. On vit en short et en sous-vêtements et on attend que ça passe.
6: Rester fermé, quand ça dure longtemps, c'est pénible.
2: Et depuis ce midi, 16 départements sont passés en vigilance orange, canicule, la Gironde et les Landes, et dans le centre-est du Puy-de-Dôme à la Savoie et de la Drôme au Doubs. À l'exception de la Méditerranée et de la pointe bretonne préservée de cette canicule, tout le reste du pays est donc en jaune sur la carte Météo France. Une nouvelle journée éprouvante pour les professionnels exposés à la chaleur, comme les boulangers. À côté des fours, il peut faire jusqu'à 45 degrés, intenable, surtout lorsque ces vagues de chaleur se répètent. Dans cette boutique de Célestat, dans le Bas-Rhin, le patron a donc dû se résoudre à climatiser le fournil, Arthur Blanc.
7: Depuis 1866, de nombreux boulangers se sont succédés ici dans cet atelier niché dans le centre-ville de Célestat. Tous ont connu de sacrées chaleurs en plein été, y compris l'actuel gérant Frédéric Suner, arrivé en 1999.
8: À l'époque, on travaillait, des fois on montait à 45 degrés dans l'atelier la nuit.
7: Et avec de nombreuses conséquences sur sa propre santé.
8: Tu dors pas bien. Souvent il fait encore jour quand tu te couches. Plus il fait chaud, donc tu dors pas bien. Et du coup, ouais, tu accumules la fatigue.
7: Alors avec le dérèglement climatique et les canicules de plus en plus nombreuses, Frédéric Suner en a eu marre. Il a sorti le carnet de chèques et a payé plusieurs milliers d'euros il y a quelques années pour deux climatiseurs, l'un classique et un autre.
8: Donc là, les filtres, on peut les enlever facilement.
7: Carrément spécialisé dans les boulangeries.
8: C'est étudié pour que la poussière de faille ne reste pas accrochée dans les ailettes.
7: Ça ne règle pas tous les problèmes, mais on sent clairement la différence dans l'atelier où il fait bon maintenant.
8: Quand vous sortez les produits chauds du four, vous avez quand même la vague de chaud, mais c'est supportable par rapport à l'époque où on n'avait pas la clim.
7: Et c'est quelque chose d'encore rare, regrette Frédéric Suner, car au-delà du coût du climatiseur, il y a aussi celui de l'énergie, toujours plus important, et c'est difficile pour de nombreuses boulangeries de franchir le pas, bien que les chaleurs soient de plus en plus fortes.
2: Plus fortes, plus nombreuses, c'est la signature du dérèglement climatique avec de lourdes conséquences sur le programme de l'été. Le festival Solidays annulé en région parisienne pour soulager les secours. Même décision à Gignac dans le Lot, où le festival de musique écosystème prévu ce week-end n'ouvrira finalement pas à la demande de la préfecture. Ou encore avec la fête du schlittage à Sapois, à flanc de montagne des Vosges, autour des techniques traditionnelles des bûcherons pour transporter le bois. Là aussi, Léo Limon, les associations sont contraintes d'imaginer de nouvelles organisations pour les années à venir.
9: Réunir 3000 personnes dans la forêt à Sapois pour la fête du schlittage, ce n'est plus concevable pour Dominique Pétain, le président de l'association organisatrice Les Atatos.
10: Malgré qu'on prenne toutes les précautions, il y a toujours des fumeurs dans l'assemblée. On ne peut pas contrôler 3000 personnes comme ça. Même si on met des extincteurs de l'eau, ce serait compliqué.
9: Surtout qu'avec les pots d'échappement des voitures, il y a aussi un risque de mettre le feu au parking en herbe quelques mètres plus bas. Même danger dans le massif du Donon pour l'association de la principauté de Salm qui préfère tout stopper 15 jours avant sa première fête. Un report et pas une annulation, précise Christiane Cuny, la vice-présidente, qui veut réfléchir à une formule plus adaptée aux risques climatiques.
11: On s'est dit, on va se refaire une réunion après les vacances, quand tout le monde sera à nouveau présent, et on va essayer de voir si on ne pourrait pas justement l'adapter et trouver une autre formule, parce que c'est peut-être pas la bonne formule. L'idée de le faire au mois d'août, c'était profiter déjà parce que c'était l'été, c'était les vacances, il y a pas mal de touristes. Donc on va peut-être refaire une nouvelle formule, quelque chose de plus adapté.
9: Ce qui implique des discussions sur le calendrier avec des choix et des concessions à faire puisque les dates actuelles de ces manifestations permettent d'attirer beaucoup de touristes.
2: Léo Limon, d'ici Lorraine.
1: 13h05 en Gironde, après une dizaine de reprises de feu hier, le pire est-il encore à craindre ?
2: C'est la question qui hante les pompiers dont les nerfs sont mis à rude épreuve par la météo. Pour l'instant, ils tiennent, le feu est toujours stabilisé avec 42 000 hectares parcourus. Sa progression est largement ralentie. On retrouve tout de suite sur place, en direct, au point de départ de ce méga-feu, le reporter d'ici Gironde, Clément Carpentier. Bonjour.
12: Bonjour Valentin, bonjour à tous.
2: Vous êtes à Somos, où l'on s'attend à une nouvelle journée à haut risque, avec déjà plusieurs reprises de feu.
12: Oui, c'est le gros enjeu de la journée, limiter les reprises de feu par rapport à hier où on en a eu quand même 14. Et alors que l'incendie est désormais donc bien contenu, alors pour éviter qu'il reparte, le mot d'ordre est très clair, Valentin. On arrose et on arrose, notamment ce que l'on appelle les fumerolles, ces petites fumées qui continuent un peu partout de sortir du sol. Et surtout, ici, elles sont entretenues par un sol fait de tourbe, comme je vous le rappelle. D'ailleurs, pour vous dire, hein, Valentin, c'est un sol sur lequel on peut à peine marcher aujourd'hui, car on sent tout de suite la chaleur sous nos pieds. Le risque de reprise est donc encore fort, avec en plus le thermomètre, vous l'avez dit, qui va grimper jusqu'à 42 degrés ici en Gironde, et des vents qui pourraient se lever en fin de journée. Bref, aujourd'hui, les pompiers ont donc gagné une bataille en stoppant ce feu, mais l'éteindre et gagner la guerre, c'est-à-dire mettre fin à ce terrible incendie, est encore loin d'être fait.
2: Mais vigilance maximale donc dans ce nord du bassin d'Arcachon qui brûle toujours, mais déjà on pense à l'après, et cet après fait débat. La monoculture des pins maritimes est accusée d'avoir aggravé le brasier actuel. Alors, comment concilier économie locale et protection de l'environnement ? Le sujet divise des civiculteurs jusqu'aux universitaires, Guillemette Soucaché.
13: Quand sa pinette girondine a brûlé en 2022, Jean de Serval ne s'est pas posé la question. Ce sont des pins qu'il a de nouveau plantés.
14: On en a reboisé immédiatement, on a reconstitué. Les petits pins sont magnifiques, ils sont très beaux, ils repartent.
13: Certes, les conifères s'embrasent facilement, mais l'exploitant l'assure, planter d'autres essences est un non-sens.
14: Il n'y a que ça qui pousse, il n'y a que ce pin maritime qui a cette résilience face à ce sol terriblement pauvre, sec l'été et mouillé l'hiver.
13: Pour Sylvain Delzon, directeur de recherche à l'Institut pour l'agriculture et l'environnement, le risque d'incendie grave tient effectivement plus à l'absence de pluie et aux récentes canicules qu'à la monoculture.
15: La cause majeure, c'est vraiment la sécheresse. Il pourrait y avoir plusieurs espèces. S'il n'y a pas d'eau dans le sol et que les végétaux sont morts, on aurait exactement les mêmes conséquences.
13: Mais pour Christelle Elie de l'Institut des sciences de l'évolution, comme pour d'autres chercheurs, l'exploitation unique de pins fait clairement partie du problème.
16: Si le feu se propage dans un territoire en monoculture, il va trouver des conditions homogène, similaire, et il n'y a rien qui peut l'arrêter.
13: L'écologue l'admet, changer de pratique en intégrant des arbres feuillus et laisser des espaces non boisés, cela peut réduire la rentabilité des exploitations. Mais ces solutions, à terme, coûteront moins cher que des centaines d'hectares qui partent en fumée.
2: Un mot du Var où l'incendie est fixé depuis hier soir après avoir parcouru 4500 hectares en 8 jours. Il ne progresse plus et les habitants de Corrence et de Barjols sont autorisés aujourd'hui à rentrer chez eux.
1: Deux gardes à vue dans l'affaire des 5 bébés retrouvés morts à Orange.
2: Dans le Vaucluse, le couple de parents est depuis ce matin entendu par les enquêteurs. Selon les premières déclarations du père, il explique avoir été troublé par l'accouchement soudain de sa compagne dimanche dernier après un nouveau déni de grossesse. C'est pendant son passage à l'hôpital qu'il a trouvé les restes humains des bébés. Le nouveau-né et les deux aînés du couple sont pris en charge par l'aide sociale à l'enfance. Il a fait danser la France et même le monde entier lors de la cérémonie de clôture des JO de Paris 2024 avec Nate Cole et cette intro mythique. On a appris ce matin la mort du DJ français Kavinsky, retrouvé mort chez lui à quelques jours de son 51e anniversaire. Aucun élément suspect n'a pour le moment été découvert selon le parquet de Paris. Dans un message posté sur Facebook, Emmanuel Macron rend hommage à celui qui restera pour toujours une fierté française.
1: Et puis les supporters des Bleus rêvent grand.
2: Avec Zinedine Zidane comme sélectionneur, certains voient déjà la troisième étoile sur le maillot de l'équipe de France de foot. Là, on est encore dans le rêve, on va se le dire. Mais par contre, Zizou, lui, il est bien là et il suscite déjà beaucoup d'enthousiasme à l'image de Joseph, mégaphone en main. Il faisait partie de la centaine de fans présents hier devant le siège de la fédération.
17: « Zizou, je l'avais vu, mais vraiment de loin, hein, sur le terrain. Là, le fait d'avoir fait un petit check, je crois maintenant je vais vivre avec une seule main. Il y a ce côté un peu inhumain, j'ai envie de dire, le côté, c'est pas réel en fait. Lui, il est là aujourd'hui avec nous, et c'est vrai que le fait d'être sélectionneur, ça va créer une proximité qu'on n'avait pas forcément avec lui quand il était joueur. Et on espère que cette proximité va nous pousser vers de grandes émotions.
2: Et on espère que Joseph s'est quand même lavé la main depuis
1: oui.
2: hier.
1: Merci Valentin Bertrand. Et vous revenez à 14h pour continuer de nous informer. Envie de vous évader un week-end, ça tombe bien. Dans une minute, nous partons au Mans sur les traces des héros de films de KPDP sur votre radio ICI.
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1: Si vous aimez le cinéma, alors vous allez adorer partir au Mans, cité médiévale qui accueille de nombreux tournages et dans laquelle on ne s'ennuie pas grâce à tout ce qu'il y a à découvrir. Voici un bel aperçu qui va vous donner envie de partir.
23: Le Mans, c'est la capitale de la Sarthe, dans le Grand Ouest de la France, à 55 minutes de Paris en TGV. Le Mans, c'est bien sûr les rillettes et la course automobile. Ça, je peux vous dire que c'est une incontournable réalité locale. Les Sartois sont les plus gros consommateurs de rillettes en France, de loin, et les dernières 24 heures du Mans ont fédéré plus de 300 000 spectateurs. Mais moi, je vais vous donner envie de découvrir la cité Plantagenêt, le cœur historique du Mans. Figurez-vous que c'est un lieu de tournage exceptionnel pour le cinéma. Et à la fin de cet épisode, vous allez découvrir le pouvoir surnaturel d'Aménir. Je m'appelle Fabien Aubric, je suis animateur à ICI Maine. J'adore la cité Plantagenêt qui me rappelle mon arrivée au Mans, en famille, il y a 15 ans. Ce n'était pas facile pour mes enfants de quitter leur vie d'avant. Mais un petit peu comme par magie ici dans la vieille ville, un petit appartement qui ressemblait à une cabane et des rues comme on en voit seulement dans les films de KPDP ont su les faire sourire. Merci la cité Plantagenêt. Bienvenue dans Partir, Le Mans, terre de cinéma. Notre point de départ, c'est la place du Cardinal Grand. Elle est érigée sur un promontoire. C'est un peu comme si elle dominait la ville depuis la cité médiévale. Si vous venez en voiture, c'est facile. Il y a 3 parkings gratuits. Rue Nicolas Denisot, rue de la Galère et quai Louis Blanc où les camping-cars sont aussi les bienvenus. Mais évidemment, parce que la gratuité est rare en centre-ville, il faut arriver tôt pour avoir une place. Ce qui est bien ici, c'est qu'on a le tramway. De la gare du Mans, vous êtes à 4 arrêts de la cathédrale. Ça va très vite. Vous pouvez aussi, bien sûr, vous balader à pied. Mais moi, ce que je préfère, c'est me déplacer à vélo. C'est top pour profiter de l'architecture de la ville. Et vous trouverez de solides arceaux pour attacher votre deux-roues. Place du Jet d'eau, en contrebas de la cathédrale. Cette place de la cathédrale, c'est un lieu incontournable ici au Mans. Et figurez-vous qu'elle a aussi inspiré un grand cinéaste. C'est à cet endroit qu'a été tournée la scène la plus connue du film Cyrano de Bergerac de Jean-Paul Rapneau en 1990. C'est sur cette place que Gérard Depardieu, dans le rôle de Cyrano, déclame la fameuse tirade du nez. Et c'est vraiment ce film qui va donner un coup de projecteur sur la ville du Mans. Et oui, la cité Plantagenêt est un lieu privilégié pour le tournage de films d'époque parce que cette cité médiévale a été largement préservée de la modernité. Mais n'allons pas trop vite. On avance encore un peu pour rentrer dans la cathédrale Saint-Julien. Ce qui apparaît en premier lieu quand on pénètre ici, c'est que l'édifice baigne de lumière. La pierre est blanche, les rayons du soleil magnifient les vitraux. Vitraux qui figurent parmi les plus beaux ensembles européens, avec ceux des cathédrales de Chartres et Bourges. Visiter la cité Plantagenêt, c'est se mettre en mouvement. Je vous invite à privilégier une tenue et des chaussures confortables. Déjà parce que vous allez braver un peu de dénivelé. De la place du jet d'eau au parvis de la cathédrale, vous devrez monter un escalier de 48 marches, je les ai comptées. Ayez aussi en tête que les rues de la vieille ville sont constituées pour l'immense majorité de pavés. Assurez vos appuis. Ici, les chambres d'hôtes ne manquent pas. Mon coup de cœur, c'est le logis du Saint-Flasseau. Cet hébergement, situé à quelques pas de la cathédrale, offre une déco qui ravit les amateurs d'ambiance chaleureuse. Vieilles pierres, beaux meubles, couleurs, parquets, poutres, avec aussi une vue agréable sur la vieille ville grâce aux 5 fenêtres de l'appartement. Mais je vous ai promis de vous faire découvrir mon lieu préféré. Venez, on va partir s'aventurer dans les ruelles de la cité Plantagenêt pour découvrir les secrets des films tournés ici. C'est à 5 minutes de la cathédrale. On se trouve maintenant au pied de la cité Plantagenêt. On est du côté de la rivière, la Sarthe. La vieille ville du Mans, c'est plus de 2000 ans d'histoire. D'ailleurs, on aperçoit la muraille gallo-romaine. Haute de 10 mètres, elle a permis aux Romains d'affirmer leur puissance et le prestige de la cité, et elle est très bien conservée. Elle enserre la cité et offre de superbes couleurs, rouge, rose. Venez la voir au coucher du soleil, c'est magnifique. J'en prends plein les yeux à chaque fois. Je vous conseille de venir ici l'été. Il y a du monde, mais rassurez-vous, on est loin des excès du surtourisme. Vous pourrez profiter des terrasses. En plus, l'été, c'est la saison de la nuit des chimères. Quand le soleil se couche, les pavés et façades des monuments du Vieux Mans s'animent de projections. Vous pouvez découvrir ces lumières enchantées, gratuitement, chaque soir de juillet à début septembre. Autre originalité de l'été, des comédiens proposent des visites théâtralisées de la cathédrale du Mans. Pour y assister, je vous recommande de réserver sur le site de l'Office de tourisme. Comptez une 10aine d'euros par personne. Remontons dans la vieille ville. Il y a un endroit que j'adore, c'est la maison suspendue. Elle date du XVIe siècle. C'est une curieuse habitation, toute petite, bâtie en pan de bois. On se demande vraiment comment elle tient au-dessus de la rue Saint-Pavin de la cité. Regardez, à la fenêtre, les propriétaires ont déposé un ours en peluche. C'est un clin d'œil à une photo de Robert Doisneau prise en 1962. On y voit une petite fille et son ours sous « La maison qui volait ». C'est le titre que Doisneau a donné au cliché en noir et blanc. Pour visiter la cité Plantagenêt et comprendre pourquoi c'est un lieu privilégié par les cinéastes, on a la chance d'être avec Annie Hamelin. Annie est comédienne, amoureuse de la ville du Mans. Elle a travaillé sur de nombreux tournages ici.
3: Bon, moi, je trouve que c'est la plus belle partie de la ville. Évidemment, je suis née ici, donc peut-être j'ai un attachement particulier avec ce vieux Mans, qu'on a appelé comme ça il y a longtemps. C'est un endroit alors paisible aussi, parce que c'est vrai qu'ici on n'entend vraiment pas les bruits de la ville, et je pense qu'aussi c'est pour ça que les cinéastes ils aiment cet endroit. On est tout près du centre commercial du cœur de ville et de l'agitation de la ville, et puis il y a quelque chose de paisible. Alors, est-ce que c'est parce qu'il y a tellement de gens qui ont déambulé dans ces rues, il y a sûrement une âme dans cet endroit, je pense.
23: On avance un peu et on arrive Square du Bois. Ici, on surplombe la rivière, la Sarthe, dans un carré de verdure. Vous voyez des bancs, une boîte à livres, servez-vous, et de grands magnolias qui nous apportent un peu de fraîcheur dès le printemps. C'est la même qu'ont été tournées des scènes du film Le Bossu, sorti en 1997. Encore un film de KPDP, et oui, ici on n'est pas loin de Paris, c'est donc pratique. En plus, la cité Plantagenêt offre 20 hectares de quartiers anciens parfaitement préservés. On a l'impression que le temps s'est figé. C'est un décor parfait pour Le Bossu, l'histoire de la vengeance d'un chevalier. Daniel Auteuil, Fabrice Lucchini, Marie Gillin, Vincent Pérez tournent à le roman.
3: Ils ont choisi en fait de reconstituer l'hôtel de Nevers, donc qui se trouvait à Paris sous la Régence. Et pour ça, ils ont construit en fait dans des ateliers en région parisienne un décor de façade en fait avec des murs en polystyrène. Et il a fallu démonter donc en région parisienne ce décor et le transporter jusqu'au Mans, là sur ce square du bois. Les gens en fait, il y avait des barrières ici et les badauds, ils venaient en fait le dimanche admirer en fait le décor. C'était assez drôle, il y avait beaucoup de monde, c'était assez marrant de voir ça.
23: La balade, ça donne soif. Et pour se désaltérer, on s'arrête chez Chachéchir. 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
23: On sort du salon de thé pour arriver rue de la Reine Bérengère. Cette rue, c'est l'un des axes principaux de la cité. Vous y voyez les maisons les plus cossues de la vieille ville. On raconte même que c'est dans l'une de ces maisons qu'est morte la reine Bérengère, l'épouse de Richard Cœur de Lion, fils d'Henri II Plantagenet, né au Mans, second fondateur de la dynastie royale qui donne son nom à la vieille ville du Mans. Cette rue de la reine Bérengère, c'est encore un lieu de tournage privilégié. Des scènes de L'homme au masque de fer avec Leonardo DiCaprio, de Le Mans 66 avec Matt Damon et Christian Bale ont été tournées ici.
3: C'est une ruelle très étroite, avec une belle profondeur de champ qu'on peut filmer d'un côté ou de l'autre. Et ça permet là, par exemple, de faire courir des chevaux, d'avoir le son des vrais pavés. Parce que c'est vrai que les chevaux ont du mal à courir sur des faux pavés. Ça permet de faire passer des carrosses aussi. Et évidemment, on a aussi le son. Donc ça, c'est intéressant. Après cette rue, on peut aussi constater qu'il y a donc des lanternes. Et on ne voit, en effet, quand on regarde bien, on ne voit pas de fil, ni du réseau électrique, ni du réseau téléphonique. Et c'est une des raisons pour lesquelles les cinéastes comme De Broca, par exemple, ont été intéressés pour venir tourner ici.
23: Je vous avais dit au début de l'épisode que le menhir du Mans avait un pouvoir surnaturel. On repasse devant la cathédrale. Si vous êtes attentif, vous allez apercevoir qu'il y a une immense pierre enchâssée dans un angle de la cathédrale, véritablement collée au mur. Ce menhir, c'est le plus vieux témoin de l'histoire du Mans. Il est là depuis 5000 ans. Et figurez-vous qu'on lui prête un pouvoir. Il est le symbole de la fertilité. Pour être sûr d'avoir un beau bébé dans 9 mois, glissez votre doigt dans un trou au beau milieu du menhir, ce trou qu'on appelle le nombril du Mans.
3: Donc il y a beaucoup de gens qui s'amusent à le toucher. C'est un peu un petit rituel de passage. Voilà, mais c'est rigolo.
23: Avant de partir de la cité Plantagenet, vous devez passer chez Juliette. Une commerçante du quartier, elle est là depuis 40 ans. C'est la boutique qui défend l'artisanat et les créateurs. Si vous désirez un souvenir, je vous recommande l'un de ces personnages d'une dizaine de centimètres, plein de couleurs, tout en rondeur. Ce sont des poupées décoratives, un peu déjantées. Et comme moi c'est sûr, vous allez craquer pour ces créations de Juliette en plastiroc, une pâte à modeler qui sèche à l'air libre. Ça mettra un peu de folie, on en a besoin, dans votre intérieur. Si vous avez encore un peu de temps devant vous, si votre week-end n'est pas terminé, j'ai une dernière idée pour vous. On va à l'abbaye royale de Lépau. C'est à 10 minutes en voiture de la cité Plantagenet, le tramway vous y conduit rapidement aussi.

0: nom de la reine Bérengère. C'est magique, c'est beau, c'est reposant. Ce n'est donc pas étonnant que l'abbaye ait aussi servi de lieu de tournage pour des films. Mais j'y reviendrai. J'adore l'abbaye de Lépau parce que c'est aussi un lieu de nature. Il y a un grand parc arboré, très bien entretenu, idéal pour les grandes balades. Ce parc abrite un jardin permacole. On vous y apprend les principes de la permaculture, une manière de cultiver en s'inspirant de la nature. Il est même possible, à l'issue de ces ateliers, de déguster les produits réalisés avec les fruits et légumes du jardin. Pensez à réserver, c'est 5 euros pour les adultes, gratuit pour les enfants. Le cinéaste Pascal Thomas a choisi la cité Plantagenêt, où nous étions, mais aussi l'abbaye de Lépau pour tourner son film « Le voyage en pyjama » sorti en 2023. Une comédie romantique sur les déboires amoureux d'un prof de lettres.
1: Dans une région absolument délicieuse, charmante, avec des gens accueillants, de très très beaux décors. Mais pour beaucoup des Français, le Mans, ça se réduit à deux choses. Je commence parce que je préfère, les rillettes et ensuite les courses automobiles. Et là, j'ai découvert des gens charmants, accueillants, de très belles, le centre du Mans magnifique. On a pu tourner tous nos intérieurs et extérieurs de maisons, une librairie. Une pure merveille, ça nous a donné de beaux décors qu'on a filmés simplement dans leur beauté, sans chercher à faire des acrobaties, bien sûr, pour simplement montrer l'endroit heureux dans lequel on s'était trouvé.
0: Bien sympa aussi, un tour par la boutique 100% Made in Sarthe de l'abbaye de Lépau, où vous trouvez des livres, des souvenirs, miel, confiture issues du jardin permacole, et bien sûr, les fameuses rillettes du Mans, tant pis pour le summer body. En quittant l'édifice, je vous invite vivement à découvrir l'Arche de la Nature, c'est juste derrière l'abbaye. J'adorais venir ici quand mes enfants étaient petits pour qu'ils galopent un peu, j'avais zappé le soir, et découvre les animaux de la ferme. Des animaux parfois utilisés lors des tournages de films. Retenez que Le Mans est aussi une ville d'art et d'histoire, mais ça, vous le verrez quand vous viendrez.
2: Avec grand plaisir. Merci Fabien Aubry d'Issimène pour cette jolie visite du Mans, cité de tournage qui inspire les cinéastes. 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Musique à présent avec Diana Ross, Upside Down sur votre radio ici.

0: Upside Down, Diana Ross. La musique continue dans un instant avec Julien Clerc, puis le tout nouveau titre de Grand Corps Malade en duo avec Stilto. Quant à moi, je vous dis à demain et je vous souhaite un très très bon après-midi sur votre radio locale, ici.
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2: La Loire et la Haute-Loire sont en vigilance orange canicule aujourd'hui, alors évitez de sortir aux heures les plus chaudes de la journée et portez des vêtements amples. S'il fait trop chaud chez vous, vous pouvez vous rendre dans des endroits frais. Du côté de Sorbier, la ville propose une salle fraîcheur à la mairie, accessible du lundi au vendredi de 13h30 à 17h, en priorité pour les personnes vulnérables. Et si vous êtes du côté de Saint-Chamond, la médiathèque Louise Labbé est ouverte pour tous et pour les seniors et les aidants. Direction la résidence Les Jardins du Bessa pour de la fraîcheur. Avant la reprise le 8 août de la Ligue 2, le Chaudron recrute encore pour les jours de match. Plusieurs postes sont à pourvoir, accueil du public, buvette, loge, VIP, boutique billetterie, bref, il faut simplement être majeur pour candidater. Les personnes intéressées peuvent s'inscrire directement via un formulaire en ligne disponible sur le site de l'ASS. Une belle occasion de travailler dans l'ambiance de Geoffroy Guichard.
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0: deux.
1: À consommer avec modération.
2: Direction Saint-Marcellin-en-Forêt, César Triolaire, bonjour.
3: Bonjour Martin.
2: Maison 16, de gamme, la distillerie de la Loire, mais également
3: Maison 16.
2: Hein. Tout simplement.
3: Exactement, en fait, on a créé en 2019 la sapinette, une liqueur bourgeon de sapin, et on a décliné autour de la cueillette. Et là, notamment, je suis venu présenter la fleurette, qui est une liqueur de fleurs de sureau et de reine des prés.
2: Parmi vos 6 produits, c'est peut-être celui qui fait le plus été. Hein.
3: C'est assez estival, en effet, parce que c'est floral, et c'est très agréable, léger, à 22 degrés.
2: Floral, c'est le terme. Je sens, rien qu'à l'odeur, on a envie de tremper ses lèvres avec modération. On est parti ?
3: C'est parti.
2: Santé. Une liqueur très parfumée, très fraîche également.
3: Ouais, tout à fait. En fait, c'est la reine des prés et la fleur de sureau qu'on associe par macération. La reine des prés, ça donne un petit goût d'amande, miel, et la fleur de sureau, des petites notes d'exotisme, de litchi.
2: Comment ça vous est venu d'associer fleur de sureau et reine des prés ? C'est une association florale qui est connue ?
3: Non, alors la fleur de sureau est assez connue, des fois en confiture, notamment avec les baies noires, et les fleurs blanches aussi, du coup, en liqueur. Mais je voulais pas être 100% fleur de sureau. Je voulais, du coup, associer autre chose pour me démarquer. Et en fait, la reine des prés, qui est un petit peu moins connue, c'est une fleur aussi sauvage comme le sureau, et donc du coup c'était d'utiliser en fait ce qu'on retrouvait en matière première sauvage de cueillette, qui était un peu la ligne directrice de Maison 16 sur les liqueurs et alcools. Et en fait, dans la dégustation, on arrive à bien aussi sentir les deux aromatiques. Et c'est la fleurette notamment, on la retrouve aussi pas mal sur des tables étoilées qui la proposent en cocktail.
2: Ah oh, bah ça tombe bien, j'allais justement vous demander comment la décliner. On est parti ?
3: Allez.
2: Cocktail, on prend un tonic, on allonge, paf.
3: Assez facilement, fleurette tonique, comme on peut faire un gin tonique. Mm-hmm. Et après, on connaît aussi le Saint-Germain Spritz, qui est une liqueur du coup de fleur de sureau, Saint-Germain.
2: Ouais.
3: Et là, on peut faire une alternative avec fleurette. Donc fleurette Spritz, et ça, c'est super bon. On remplace l'apérole par notre petite liqueur de fleur de sureau, et c'est très agréable.
2: Je crois d'ailleurs savoir que fleurette Spritz, c'est le nom que vous vous donnez, mais le nom que les clients lui donnent, c'est César Spritz.
3: Exactement. C'est un client qui est dans le Pila, l'auberge du Panoramique,
2: ouais,
3: qui m'a dit, je vais te racheter de la fleurette parce que je fais des César Spritz avec ta fleurette, et j'ai trouvé ça super sympa, donc en effet.
2: Deux pour un, la dose ?
3: Une façon facile pour retenir, c'est le 3-2-1. Trois doses de Prosecco, ou d'un pétillant, un crément. Deux doses de fleurette, notre liqueur, et une dose d'eau pétillante.
2: Et on est parti pour l'été. César Triolaire, merci beaucoup.
3: Merci à vous, Martin.
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1: Jusqu'à 42 degrés attendus cet après-midi à Cahors dans le Lot, la quatrième canicule de l'année s'annonce aussi furtive qu'intense. Le pic attendu dès aujourd'hui avec une redescente plus lente en fin de semaine. 16 départements sont en vigilance orange, une grande partie du centre-est, du Puy-de-Dôme à la Savoie, de la Drôme au Doubs ainsi que les Landes et la Gironde. La Gironde où le travail des pompiers est déjà compliqué par ces fortes chaleurs, plusieurs reprises de feu signalées dès ce midi au Temple et à Lège-Cap-Ferré. Journée donc à haut risque pour les 2750 soldats du feu toujours mobilisés pour garder le feu dans son périmètre actuel de 42 000 hectares. Pour soutenir les pompiers français en lutte depuis maintenant une semaine, en Gironde, les secouristes belges et des camions d'extinction et de ravitaillement sont en route. Après la découverte de 5 bébés morts dans un appartement d'Orange dans le Vaucluse, les deux parents sont en garde à vue depuis ce matin. L'alerte est venue du père, intrigué par l'accouchement soudain de sa compagne dimanche dernier après un nouveau déni de grossesse. Une enquête pour meurtre sur mineur de 15 ans est ouverte. La sentence redoutée est tombée. Les 270 salariés de Fibre Excellence à Tarascon, dans les Bouches-du-Rhône, vont perdre leur emploi. Le tribunal de commerce de Toulouse confirme la liquidation judiciaire de cette usine. Décision toujours en attente pour l'autre site du dernier papetier français à Saint-Gaudens en Haute-Garonne. Et puis il a fait danser le monde entier lors de la cérémonie de clôture des JO de Paris. Le DJ français Kavinsky, retrouvé mort à son domicile ce matin, il avait 50 ans.
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3: La météo dans la Loire et la Haute-Loire. Nos deux départements sont placés en vigilance orange canicule. On attend des températures jusqu'à 39 degrés cet après-midi. On relève 33 degrés à Issingeaux, 35 degrés au Puy-en-Velay, 37 degrés à Saint-Étienne et dans les plaines du Forêt, à Montbrison, à Feur et 38 degrés à Roanne. Alors pensez à boire au moins 1,5 litre d'eau et évitez de sortir sur les heures de pointe.
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1: La Loire et la Haute-Loire sont placées en vigilance orange canicule, alors évitez de sortir aux heures les plus chaudes de la journée et portez des vêtements amples. S'il fait trop chaud chez vous, vous pouvez vous rendre dans des endroits frais, comme le musée d'art moderne et contemporain à Saint-Étienne ou encore à la Cité du Design. C'est gratuit et climatisé. D'autres endroits fraîcheurs sont disponibles sur le site internet de la ville de Saint-Étienne. Du côté de Sorbier, la ville propose une salle fraîcheur à la mairie, accessible du lundi au vendredi de 13h30 à 17h, en priorité pour les personnes vulnérables. Info pratique, baignade. La baignade est interdite au lac de Villeray jusqu'au 7 août pour cause de pollution aux cyanobactéries. Il ne faut pas avaler d'eau ou faire des activités où l'on doit avoir la tête sous l'eau, comme les planches à voile, le paddle ou le ski nautique. Seuls les barques et les bateaux peuvent naviguer.
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0: 1966, un jeune homme de 22 ans enterre les yéyés en une seule chanson. C'est l'histoire de Love Me, Please Love Me.
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0: En plein milieu des années 60, la France s'endort sur des reprises approximatives de tubes américains. C'est là que déboule Michel Polnareff. Look androgyne et voix aiguë, il sort son premier album et décroche un succès planétaire avec Love Me, Please Love Me. Ce n'est pas juste un slow, c'est une révolution. Le disque s'exporte même aux États-Unis, un exploit rarissime pour un artiste français.

0: Avec ce titre qui fait le tour du monde, Paul Naref ne se contente pas de chanter l'amour. Il libère les mœurs et envoie définitivement les yéyés au musée.
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0: 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C'est parti, comme une allumette, les mots du maire de Lanton en Gironde où une reprise de feu est survenue ce matin. Le cocktail météo est détonnant aujourd'hui avec du vent et des températures jusqu'à 40 degrés. Mais pour l'heure, le feu reste stabilisé. La surface parcourue est toujours de 42 000 hectares. Canicule et risque d'incendie. Deux tiers de la France sont concernés par un appel à la vigilance avec 65 départements en risque élevé de feux de forêt, principalement dans la moitié nord du pays et dans le sud-ouest. Après la découverte de 5 bébés morts dans un appartement d'Orange, dans le Vaucluse, les deux parents sont en garde à vue depuis ce matin. L'alerte est venue du père, intrigué par l'accouchement soudain de sa compagne dimanche dernier. Après un nouveau déni de grossesse, une enquête pour meurtre sur mineur de 15 ans est ouverte. La chanteuse Angèle exprime son immense tristesse après la mort du DJ français Kavinsky, rendu célèbre par son titre Night Call, sur lequel elle avait posé sa voix lors de la cérémonie de clôture des JO de Paris 2024. Il n'a pas survécu au choc, le pilote d'un ULM est mort ce matin près de l'aérodrome de Montélimar en Cône. D'après ICI Drôme Ardèche, l'appareil a brusquement chuté. Après son décollage, l'homme âgé d'une cinquantaine d'années était seul à son bord. L'apprentissage du basque, du corse, du breton, bientôt mieux valorisé au bac, avec une mention cursus bilingue mis en place dans 2 ans sur le diplôme des bacheliers. Et puis là, tout de suite, vous retrouvez sur ici.fr la liste des jours fériés et surtout des vacances académie par académie pour la prochaine rentrée scolaire.
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2: La météo dans la Loire et la Haute-Loire. Nos deux départements sont placés en vigilance orange canicule. On attend des températures jusqu'à 39 degrés cet après-midi. On relève 33 degrés à Issingeaux, 35 degrés au Puy-en-Velay, 37 degrés à Saint-Étienne et dans les plaines du Forêt, à Montbrison, à Feur et 38 degrés à Roanne. Alors pensez à boire au moins 1,5 litre d'eau et évitez de sortir sur les heures de pointe.
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1: La Loire et la Haute-Loire sont en vigilance orange, canicule, alors évitez de sortir aux heures les plus chaudes de la journée et portez des vêtements amples. S'il fait trop chaud chez vous, vous pouvez vous rendre dans des endroits frais comme le musée d'art moderne et contemporain à Saint-Étienne ou encore à la Cité du Design, c'est gratuit et climatisé. D'autres endroits fraîcheurs sont disponibles sur le site internet de la ville de Saint-Étienne. Et top départ pour le Festival des Montagnes du Matin qui débute ce soir et se termine le 5 août. Un rendez-vous incontournable pour fêter la musique classique et la musique de chambre. Pour cette 18e édition, découvrez de grandes œuvres en différents lieux de la Loire. La nouveauté cette année, l'association de danse contemporaine et de musique classique avec de grandes œuvres comme le Lac des Cygnes. C'est ce samedi 1er août au théâtre du Forum de Feur à partir de 20h. Réservez vos places sur le site festivaldesmontagnesdumatin.com.
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0: Jusqu'à 42 degrés attendus cet après-midi. La quatrième canicule de l'année s'annonce aussi furtive qu'intense. Le pic attendu dès aujourd'hui, avant une redescente plus lente en fin de semaine. Et c'est à Cahors, dans le Lot, qu'il risque de faire le plus chaud. 16 départements sont en vigilance orange, une grande partie du centre-est, ainsi que les Landes et la Gironde. La Gironde, où les fortes chaleurs compliquent un peu plus encore la lutte contre les flammes. Plusieurs reprises de feu signalées à Lenton, au Temple et à Lèche-Cap-Ferré. Journée donc à haut risque pour les 2750 sapeurs-pompiers toujours mobilisés pour garder ce feu dans son périmètre actuel. 42 000 hectares parcourus pour soutenir les pompiers français en lutte depuis maintenant une semaine en Gironde. Une trentaine de militaires belges et une dizaine de véhicules sont en cours d'acheminement sur place. Dans le Var, les habitants de Barjol et de Corrence sont autorisés à rentrer chez eux. Le feu est fixé depuis hier soir, c'est-à-dire qu'il ne progresse plus. Il a parcouru 4500 hectares. La sentence redoutée est tombée. Les 270 salariés de Fibre Excellence à Tarascon, dans les Bouches-du-Rhône, vont perdre leur emploi. Le tribunal de commerce de Toulouse confirme la liquidation judiciaire de cette usine. Décision toujours en attente pour l'autre site du dernier papetier français à Saint-Gaudens, en Haute-Garonne. Le football n'est pas à vendre. C'est le message posté par la ministre française des Sports, Marina Ferrari. Réaction au projet de la FIFA, l'association à but non lucratif à la tête des grandes compétitions mondiales, qui souhaite ouvrir ses activités commerciales à des investisseurs privés. Projet très critiqué en Europe.
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2: La météo dans la Loire et la Haute-Loire. Nos deux départements sont placés en vigilance orange canicule. On attend des températures jusqu'à 39 degrés cet après-midi. On relève 33 degrés à Issingeaux, 35 degrés au Puy-en-Velay, 37 degrés à Saint-Étienne et dans les plaines du Forêt, à Montbrison, à Feur, et 38 degrés à Roanne. Alors pensez à boire au moins 1,5 litre d'eau et évitez de sortir sur les heures de pointe.
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1: Bonjour, je suis Arthur Forestier, triathlète dans la Loire. J'adore le sport et j'adore mon territoire, et les deux peuvent nous faire beaucoup de bien. Alors je vous emmène à la découverte de tout ça, simplement pour le plaisir de bouger et d'en ressentir les bienfaits. Au menu, plusieurs activités accessibles, adaptées à chacun, dans des lieux de la Loire et de la Haute-Loire qui me tiennent à cœur. Aujourd'hui, on part sur une séance course à pied en nature à l'auberge de Salvaris. À mes côtés, Olivier Rocher.
2: Bonjour Arthur, là tu m'emmènes dans un lieu que je ne connais pas. Est-ce que tu peux nous en parler en quelques mots?
1: Oui, alors on est sur les hauteurs de Saint-Étienne, on est dans le Pila, mais on est à un endroit qui offre l'avantage d'être très accessible en voiture. Il y a un parking, et l'autre avantage c'est qu'on est sur une sorte de plateau. Donc malgré le fait qu'on soit sur les contreforts du Pila, on peut quand même trouver des parcours à pied relativement plats, et donc forcément plus accessible d'un point de vue physique, et en plus on a une vue sur Saint-Étienne qui est relativement incroyable.
2: Est-ce que là, Arthur, tu veux me faire du trail?
1: Alors, il n'est pas forcément indispensable de se considérer comme un trailer pour aller courir là-bas. On peut avoir le choix de rester sur des parcours qui sont relativement plats ou progressifs. Donc, quel que soit votre niveau, cet endroit reste adapté.
2: Autre conseil, justement, pour profiter pleinement de ces lieux-là et de ces chemins-là?
1: C'est de simplement prendre des bâtons, donc des bâtons adaptés. Mais ça peut permettre de solliciter un petit peu plus les bras et de solliciter un petit peu moins les jambes, donc de répartir un petit peu la charge de l'activité physique. Voilà, ça peut permettre de faire des chemins un petit peu plus vallonnés si on se sent. Et dans tous les cas, c'est plutôt une bonne chose de travailler le corps entier. Donc si ça vous tente d'essayer, je peux que vous inviter à le faire.
2: Merci pour tous ces conseils une nouvelle fois, Arthur, et à très bientôt.
1: Merci à toi, avec grand plaisir. Et là où plus que jamais, on peut penser que bouger, respirer, admirer. Ici, la santé du corps et de la tête se pratique au grand air et les yeux grands ouverts.
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1: La Loire et la Haute-Loire sont en vigilance orange canicule aujourd'hui, alors évitez de sortir aux heures les plus chaudes de la journée et portez des vêtements amples. S'il fait trop chaud chez vous, vous pouvez vous rendre dans des endroits frais. Du côté de Sorbier, la ville propose une salle fraîcheur à la mairie, accessible du lundi au vendredi de 13h30 à 17h, en priorité pour les personnes vulnérables. Et si vous êtes du côté de Saint-Chamond, la médiathèque Louise Labbé est ouverte pour tous et pour les seniors et les aidants. Direction la résidence Les Jardins du Bessa pour de la fraîcheur. Avant la reprise le 8 août de la Ligue 2, le Chaudron recrute encore pour les jours de match. Plusieurs postes sont à pourvoir, accueil du public, buvette, loge, VIP, boutique billetterie, bref, il faut simplement être majeur pour candidater. Les personnes intéressées peuvent s'inscrire directement via un formulaire en ligne disponible sur le site de l'ASS. Une belle occasion de travailler dans l'ambiance de Geoffroy Guichard.
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1: Ce qui est magnifique, c'est dans chaque pièce, il y a une exposition avec des vitrines, avec différents décors d'époque. Donc, ça nous permet vraiment de passer dans le Moyen-Âge, on va dire, en l'espace de quelques secondes. Donc, c'est vraiment un retour dans le temps qui est super sympa. Et puis, en plus, il y a un jeu qu'on peut faire avec les enfants qui nous permet un peu d'explorer toutes les pièces et qui nous permet aussi d'améliorer notre culture sur toute cette période-là. Et oui, on redevient un grand enfant parce qu'on joue avec les petits. Je vous recommande cette activité à passer en famille, car c'est ludique, c'est un moment suspendu qui restera en mémoire.
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0: Ici Saint-Étienne-Loire, on passe l'après-midi ensemble jusqu'à 19h dans mon sac de plage. J'ai des idées fraîcheurs pour cette nouvelle vague de chaleur. Là, je ne compte plus, hein, mais ça, on voit ça après le retour de l'info.
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0: 17h avec Ici Saint-Étienne-Loire, bienvenue. On retrouve l'information en France et dans le monde, ce sera avec Valentin Bertrand.
2: Les nerfs des pompiers à nouveau mis à rude épreuve par la météo en Gironde, canicule et vent. Le cocktail est détonnant avec plusieurs reprises de feu signalées à Lenton, au Temple et à Lesch-Cap-Ferré. La presqu'île pour laquelle les autorités sont accusées d'avoir concentré les efforts des pompiers au début du brasier. Dans la ville voisine du Porge où 200 maisons ont brûlé, des habitants se regroupent, Julien Raymond, avec l'intention d'engager une bataille judiciaire.
3: La maison de Céline, 43 ans.
4: Elle est debout, miraculeusement.
3: Située avenue du bassin d'Arcachon, des dizaines de ses voisins ont perdu la leur, dévorés par les flammes. Cette mère de famille, habitante du Porge depuis plusieurs générations, ressasse un sentiment d'abandon.
4: Les pompiers nous ont abandonnés devant les flammes qui arrivaient sur eux. Ils sont partis, tous d'un coup, sont remontés dans leur camion et on leur a dit qu'ils devaient partir sur ordre, sauver la presqu'île.
3: Céline n'en veut pas aux pompiers, non, qu'elle remercie de tout son cœur, dit-elle. Elle pointe les services de l'État.
4: Comment on a pu laisser faire ça ?
3: Christine, 62 ans, habitante au Porge depuis 1980, est encore plus remontée.
4: Pour moi, c'est pas un sentiment, c'est un abandon. On a priorisé Lesch-Cap-Ferré.
3: C'est là-bas, dit-elle, que se trouvent de riches propriétés, des villas avec de grands jardins. Christine pense qu'on a priorisé leur protection.
4: Toutes les stars, tous les acteurs, tous les footballeurs, tout ça, ils sont là-bas. Les grosses baraques qui coûtent des millions. Nous, nos petites maisons ne coûtent que 300 000 euros. Excusez-moi, mais bon, on n'a pas les mêmes moyens.
3: Christine, tout comme Céline, vont rejoindre le collectif très prochainement. Pour le moment, elle rassemble des vivres pour aider les pompiers depuis le Porge.
2: La canicule qui va continuer de s'étendre demain avec 23 départements en vigilance orange. 7 de plus qu'aujourd'hui, surtout en région PACA et en Corse, l'est du pays, où 19 départements seront aussi maintenus en risque élevé de feux de forêt. L'avenir du dernier papetier français ne tient plus qu'à un fil et une décision attendue demain. Le tribunal administratif, le tribunal de commerce de Toulouse, doit se prononcer sur la poursuite d'activité dans l'usine Fibre Excellence de Saint-Gaudens en Haute-Garonne. Dans l'autre site du groupe à Tarascon, dans les Bouches-du-Rhône, les 270 salariés vont perdre leur emploi. La liquidation judiciaire est maintenant officielle. Le monde du foot en crise avec ce projet controversé de la FIFA, l'association à la tête des principales compétitions, veut créer une filiale commerciale ouverte à des investisseurs privés, notamment un proche de Donald Trump. Objectif affiché, 10 milliards de revenus supplémentaires en regroupant les droits télé, les sponsors et la billetterie. Une réunion est convoquée en urgence à l'UEFA, l'instance européenne du foot, ouvertement opposée au projet. Il a fait danser le monde lors de la cérémonie de clôture des JO de Paris avec Night Call et cette intro mythique. Le DJ français Kavinsky retrouvé mort chez lui à quelques jours de son 51e anniversaire. Aucun élément suspect découvert par le parquet de Paris. Dans un message sur Facebook, Emmanuel Macron rend hommage à celui qui restera pour toujours une fierté française.
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0: La météo dans la Loire et la Haute-Loire, nos deux départements sont placés en vigilance orange canicule. On attend des températures jusqu'à 39 degrés, on relève 33 degrés à Saint-Jean, 35 degrés au Puy-en-Velay, 37 degrés à Saint-Étienne et dans les plaines du Forêt comme à Montbrison ou encore à Feurs et 38 degrés à Roanne. Alors pensez à boire au moins 1,5 litre d'eau et évitez de sortir sur les heures les plus chaudes de la journée. Du côté du trafic, alors bon, les routes sont assez tranquilles ce soir, mais quelques ralentissements du côté de la N88 au niveau de l'hôpital Bellevue. Du côté de Bison Futé, hein, pour ce week-end, on prévoit rouge dans le sens des départs dans notre région Auvergne-Rhône-Alpes et noir dans le sens des départs samedi sur toute la France.
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0: 17h04 avec Ici Saint-Étienne-Loire. Vous êtes en train de sortir d'une tentative de sieste parce qu'avec la chaleur, c'était compliqué. Eh ben bon, quand c'est comme ça, on n'est pas trop de bonne humeur, hein, je vous l'avoue. Alors peut-être qu'avec Michael Jackson, ça ira mieux. Allez, on se l'écoute.

0: be starting something de Michael Jackson sur ICI Saint-Étienne-Loire.
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0: Bienvenue sur ICI Saint-Étienne-Loire, on est mercredi 29 juillet, le mois il est long, surtout qu'on travaille, hein, n'est-ce pas? Les Haussiens qui sont là à attendre le week-end avec impatience, on voit plus que deux petits jours. Et en plus, j'ai une idée sortie à vous proposer pour samedi, hein, au Théâtre du Forum, de faire une soirée qui mêle danse contemporaine et musique classique dans le cadre des festivals des montagnes du matin. On découvre ça à 17h30, juste après la nouveauté de Manon Lisa, Le Petit Pêcheur.

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1: Saint-Étienne-Loire, c'était Le Petit Pêcheur de Manon Lisa. 17h12, c'est l'heure de notre rendez-vous quotidien. On découvre le festival Les Montagnes du Matin à travers sa soirée danse musique ce samedi au Théâtre du Forum à Feur.
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1: Le festival Les Montagnes du Matin, c'est jusqu'au 5 août dans différentes communes du nord de la Loire. Avec une grande première ce samedi au Théâtre du Forum de Feur, 15 musiciens, 4 danseurs de la compagnie Plantis réunis et avec moi la directrice artistique. Bonjour Marie.
4: Bonjour Priscilla.
1: Pour les curieux qui ne connaissent pas la musique de chambre et en plus avec de la danse, qu'est-ce qu'on va découvrir ce samedi ?
4: Alors on va découvrir l'association et le mariage en fait de la musique classique et de la danse, comme c'est pensé d'ailleurs à l'opéra. De rassembler les deux va permettre aux spectateurs d'ouvrir un champ double. Ici, en fait, on propose de voir. Voilà. Alors, on va pas voir pendant toute la durée du spectacle, mais quasiment. Voilà. On laisse aussi l'esprit gambader. Mais on a quand même 40 minutes de danse sur 1h15 à peu près de musique. Donc, on va avoir le temps de voir des tableaux.
1: Et puis, c'est de la musique classique avec des extraits célèbres comme le Lac des Cygnes. Mais en revanche, la danse, elle, ce n'est pas que de la danse classique.
4: Oui, exactement. On va pouvoir entendre le Lac des Cygnes de Tchaïkovski, des grands noms. Donc voilà, on s'est retrouvés, nous, jeunes compagnies, face à cela. Et là, on va découvrir une danse contemporaine. Bien sûr, c'est une base de danse contemporaine, mais avec des codes de danse classique.
1: Les musiciens, les danseurs sur scène avec la musique, c'est toute cette manière-là dont vous avez pensé le spectacle qui va conduire le spectateur à plonger dans le monde du rêve, en fait.
4: Oui, oui, plonger dans le monde du rêve et puis plonger dans ses propres émotions, plonger dans sa propre sensibilité, plonger aussi dans un domaine culturel qui parfois nous paraît un peu loin, un peu inaccessible. En fait, c'est pas vrai, tout ça. Il n'y a pas une culture d'élite et une culture populaire. Tout est mêlé.
1: À travers cette soirée prévue samedi, qui est de qualité, hein,
4: oui.
1: C'est aussi pour casser ces préjugés qu'on peut avoir et en fait rendre ça accessible à tous.
4: Une gratuité pour les enfants de moins de 12 ans, donc on peut venir en famille. Et vraiment, j'insiste, venez avec vos enfants, en fait, parce que ça se partage, ces choses-là, et ça ouvre communication et langage. Voilà, dans une famille, on va avoir ressenti des choses différentes. Et là, on peut parler. En fait, on a des choses à dire.
1: 15 musiciens, 4 danseurs, questionner les rêves, notre rapport au monde et casser les préjugés de la culture classique élitiste pour rendre ça accessible à tous. C'est ce qui nous attend, vous attend ce samedi au Théâtre du Forum de Feur pour le festival Les Montagnes du Matin. Merci beaucoup, Marie.
4: Merci beaucoup à vous.

0: Saint-Étienne-Loire, Michel Polnareff, lettre à France. On prend de la hauteur et de la fraîcheur dans le Pilat, sur le collet de Doisieux. C'est notre rando de l'été que l'on vous propose tous les jours. Ça arrive à 17h25, juste après Christophe Maé avec Ici Saint-Étienne-Loire.
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On n'a qu'une mère, dans une, c'est une très belle dédicace à sa mère de la part de Christophe Maé à l'instant avec ici Saint-Étienne-Loire dans son titre La Lune. La Lune, on peut peut-être la toucher si on prend de la hauteur dans le Pilat avec nos randos de l'été que l'on vous propose. Allez, direction d'Oisieux avec Lucille Lhermitte.

0: dénivelé.
1: Ah oui.
0: Donc il faudra bien compter 3h30 pour faire cette boucle qui est entièrement balisée en blanc et jaune.
1: Et on s'échauffe bien les mollets.
0: Ouais, et n'oubliez pas des bonnes chaussures parce que les chemins sont assez caillouteux. Prenez de l'eau et quelques petits encas.
1: Les points d'intérêt de cette rando.
0: Alors ce que j'aime bien, c'est que c'est une rando avec une ambiance de montagne qui est seulement à quelques kilomètres de Saint-Étienne et de la vallée du Gier. On trouve cette ambiance de montagne en particulier au collet de Doisieux. On est au-dessus du village de Doisieux. C'est un petit col qui va séparer à l'ouest la vallée étroite où se niche le village de Doisieux. Et puis à l'est, on aura une vallée plus large, la vallée du Priel, qui va descendre vers Pélussin et jusqu'à la vallée du Rhône. Et après le collet, on va grimper dans la forêt, sur la ligne de crête. On va passer les 1000 mètres d'altitude et on va atteindre le Chira Rocha.
1: Et c'est là qu'il faut faire attention à avoir de bonnes chaussures. Un Chira, donc, on rappelle ce que c'est.
0: Oui, alors le Chira Rocha, c'est un des nombreux Chira du Pilat. Vous savez, alors c'est des vastes étendues de roches qui sont brisées en plusieurs blocs de pierre. Et on peut marcher quelques mètres parmi ces pierres qui sont un peu en équilibre instable. Et on va, si on marche pendant quelques mètres, on va profiter d'une très belle vue dégagée. Face à nous, on aura la vallée du Rhône qui est au-delà de Pélussin. Si on a de la chance, on verra plus loin les Alpes, par temps clair, comme on dit. Et puis, ça, on les verra forcément à votre droite, au sud. On va découvrir les sommets du Pilat, le Crêt de Leuillon, qui est facilement reconnaissable.
1: Les Trois Dents.
0: Et puis, on verra d'autres Chira du Pilat.
1: Et puis, la rando redescend, évidemment.
0: Redescendre tranquille, à travers forêt, jusqu'au village de Doisieux. Alors, à Doisieux, n'hésitez pas à vous arrêter. Il y a notamment la tour médiévale du XIIIe siècle qui vaut le détour, comme on dit.
1: Et justement, pour suivre le bon itinéraire, comment ça se passe?
0: Vous allez retrouver donc le descriptif, la carte IGN, le tracé, toutes les infos dans deux guides de rando. Un topo-guide qui s'appelle Saint-Étienne Métropole à pied, et puis un autre topo-guide qui s'appelle La Loire à pied. Et si vous êtes plutôt adepte d'Internet, pilat-rando.fr, qui fait référence en matière de randonnée sur le secteur.
1: Merci beaucoup Frédéric Béal.
0: Merci à vous.
2: Merci à vous deux. Doisieux où il fait 35 degrés cet après-midi. On continue la balade version rock avec les Scorpions. Wind of Change, symbole de la fin de la guerre froide et de la réunification de l'Allemagne. Un titre à écouter différemment avec ici Saint-Étienne.

0: Wine of Change de Scorpions sur ici Saint-Étienne-Loire. On va jouer ensemble à 17h40 pour tenter de remporter des places pour un événement ici Saint-Étienne-Loire. C'est le Forestival qui se déroule ce week-end.
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0: La Loire et la Haute-Loire sont placées en vigilance orange canicule. Alors évitez de sortir aux heures les plus chaudes de la journée et portez des vêtements amples. S'il fait trop chaud chez vous, vous pouvez vous rendre dans des endroits frais comme le musée d'art moderne et contemporain à Saint-Étienne ou encore à la Cité du Design. C'est gratuit et surtout climatisé. D'autres endroits fraîcheurs sont disponibles sur le site internet de la ville de Saint-Étienne avec une carte à consulter. Du côté de Sorbier, la ville propose une salle fraîcheur à la mairie, accessible du lundi au vendredi de 13h30 à 17h, en priorité pour les personnes vulnérables. Et puis autre info, la baignade est interdite au lac de Villeray jusqu'au 7 août pour cause de pollution aux cyanobactéries. Il ne faut pas avaler d'eau, faire des activités où l'on doit avoir la tête sous l'eau. Donc tout ce qui est planche à voile, paddle, ski nautique, ça on ne peut pas faire en revanche. Seuls les barques et les bateaux peuvent naviguer.
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0: Vous êtes sur Ici Saint-Étienne-Loire pour la fin de l'après-midi. Allez, installez-vous. Il y a de la bonne musique avec France Gall, évidemment.

0: De Frérot de la Vega à sa carrière solo, Jérémy Frérot est bien présent avec Ici Saint-Étienne-Loire.
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0: Pendant l'été, j'adore découvrir de nouveaux coins frais, surtout quand il fait très chaud comme maintenant. Et vous alors, c'est quoi votre petit plaisir de l'été? On vous a posé la question et c'est Maëlle qui se confie aujourd'hui.
3: Jardin des plantes à Saint-Étienne, où moi je vais souvent le matin pour courir, me balader. Bonjour, moi c'est Maëlle.
0: Quel est votre petit plaisir de l'été, Maëlle?
3: Souvent de me balader, aller prendre l'air un petit peu le matin quand il fait encore un peu frais et puis de lézarder un petit peu aussi au soleil ou à la plage si possible.
0: Est-ce qu'il y a un endroit secret ou que tu préfères pour te poser tôt le matin par exemple?
3: En forêt par exemple, ou en tout cas là où il y a des petits sentiers, des chemins de terre, jardin des plantes à Saint-Étienne, où moi je vais souvent le matin pour courir, me balader. Souvent bah, il fait bien frais là-bas et puis c'est assez calme et chouette. Donc.
0: Est-ce qu'il y a une anecdote que tu peux nous raconter?
3: Au quotidien je bois pas trop de soda ou jus de fruits, enfin des boissons sucrées. Et par contre l'été je bois tout le temps de l'iced tea, ça me rafraîchit et j'aime trop.
0: Qu'est-ce qu'on peut souhaiter aux auditeurs d'ici?
3: Bah, je souhaite à tout le monde de passer pareil un bon été et puis de sortir et de profiter.
0: Les petits plaisirs de l'été sont à découvrir sur ici.fr pour la collection et tous les jours à 9h45 et 17h40 sur votre radio locale ici Saint-Étienne-Loire. C'est l'heure de jouer sur Ici Saint-Étienne-Loire pour tenter de remporter 2 places pour le Forestival qui se déroule ce week-end à Trelin. Les places sont spécifiquement pour dimanche et puis c'est notre jeu de l'été. Alors, qui dit jeu de l'été dit deuxième cadeau et peut-être, le passeport de l'été avec 27 destinations de la région Auvergne-Rhône-Alpes à découvrir en famille comme terre des géants. Pour ça, vous devez répondre à la question. Alors, on va du côté de Trelin. Du coup, il y a une ville qui s'appelle Boin. Voilà, après il faut que vous complétiez le nom de cette ville par ce qu'il faut, voilà, tout simplement. En attendant que vous trouviez, si vous avez la bonne réponse, appelez-nous au 04 77 10 00 10. Je répète la question, vers Trelin, il y a une ville qui s'appelle Boin quelque chose. Voilà, c'est à vous de trouver, de faire une proposition et de trouver le reste hein, du nom de cette ville qui se trouve vers Trelin. En attendant, on s'écoute. Rick Astley sur votre radio locale, ici Saint-Étienne-Loire.

0: Purple Rain de Prince sur votre radio locale ici Saint-Étienne-Loire. On joue, comme je vous l'ai dit, avec Quentin aujourd'hui. Bonjour Quentin.
1: Bonjour.
0: Alors vous nous appelez de Mornant-en-Forêt, c'est bien ça, dans la Loire, tout près.
1: C'est bien ça, pas très loin de Trelin justement.
0: Exactement, et c'est comme ça que vous allez nous donner peut-être la bonne réponse. On vérifie ça ensemble.
1: Allons-y.
0: Alors, du coup, vers Trelin, il y a une ville qui s'appelle Boin, et comment?
1: Boin-sur-Lignon, j'imagine.
0: Évidemment, Quentin. Et on vous gâte pour l'été quand même. Hein.
2: Gagné.
1: Ouais, c'était chouette.
0: C'est ça.
1: Merci beaucoup, comme ça. C'était très sympa.
0: Bah oui, vous remportez du coup deux places pour dimanche pour le Forestival. Vous êtes déjà allé, c'est la première fois?
1: Ce sera ma première fois, oui.
0: Ah, donc ça, c'est sympa. Eh ben, vous allez pouvoir écouter notamment la chanteuse Lynn qu'on a eu tout simplement en interview hier sur notre radio là, qui va vous proposer voilà une ambiance très détente, chill. Et puis on joue, hein. Je rebondis, hein, Quentin. On joue avec pour notre jeu de l'été avec un deuxième cadeau, mais pour ça il faut qu'on lance le dé. Allez, on y va.
1: C'est parti.
3: Se rafraîchit la glacière.
0: Alors, la glacière, Quentin, est-ce que vous préférez avoir une glacière bleue ou bien une glacière jaune?
1: Une glacière jaune.
0: Jaune. Alors, qu'est-ce qui se cache derrière la glacière jaune? Alors, en parlant de glacière, vous avez, Quentin, attention, hein, une chaise glacière aux couleurs d'ici Saint-Étienne-Loire. Voilà, avec un saut de plage, avec des sachets de saucissons d'une grande marque locale. Voilà. Donc ça, vous allez venir tout récupérer et vous allez tout emmener avec vous pour le Forestival, vous êtes équipé.
1: Je ferai des jaloux avec le saucisson.
0: C'est ça. Vous prenez des congés là pour cet été, Quentin?
1: Oui, ça arrive bientôt là, d'ici une semaine, ça sera des congés.
0: Ah bon, ben voilà, vous êtes team mois d'août, comme on dit.
1: Exactement.
0: C'est ça, vous allez partir où? En famille?
1: On retourne à la famille, on est originaire de Perpignan, donc on retourne voir la famille, passer un peu de temps à la mer, passer un peu de temps à la montagne.
0: Eh bien, vous avez bien...
1: Ça sera chouette.
0: C'est ça, vous avez bien raison. Eh bien, bonnes vacances, Quentin, bon Forestival, et puis j'espère que vous allez vous amuser.
1: C'est très gentil, merci beaucoup. J'en profite pour passer un petit coucou à ma fille Agathe et à ma femme qui m'écoute.
0: Eh bien, on fait un petit coucou aussi. Coucou à vous deux. Merci de nous écouter,
1: merci
0: Quentin.
1: Merci beaucoup, en tout cas.
0: Merci, il n'y a pas de soucis.
1: Une bonne journée, à très bientôt.
0: Vous aussi, au revoir. Et puis le retour de l'info, c'est à 18h, juste après Diane Tell sur votre radio locale, ici, Saint-Étienne-Loire.
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0: de Jimmy. Jimmy? Jimmy? Ça dépend de la prononciation, comme vous voulez, sur votre radio locale, ici Saint-Étienne-Loire.
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0: 18h avec ICI Saint-Étienne-Loire. Et on va faire un point sur la météo et la vigilance orange canicule. Ça, c'est après le retour de l'info.
3: Les pompiers mobilisés toute la journée contre les reprises de feu en Gironde, des interventions à Lenton, au Temple ou encore à Lèche-Cap-Ferré. C'est là que l'on vous retrouve, Guillaume Batin, aux côtés des pompiers, au poste de commandement des pompiers, où justement ces reprises sont la hantise des soldats du feu.
4: Ce sont voilà, des foyers qui se réactivent. On était sur une dizaine de foyers qui se réactivaient. Bien heureusement, voilà, c'est pas des foyers qu'on découvre. On a de manière prévisionnelle positionné les moyens ce matin. Et là, on est complété par les moyens aériens. Ce sont des foyers qui se réactivent, c'est-à-dire que avec l'humidité de la nuit et de la matinée, voilà, ils avaient tendance justement à être en perte de vigueur. Là, clairement, on a des parcelles qui n'ont pas encore totalement brûlé, c'est-à-dire que nous, on dit du vert dans du noir. Hein. Et là, typiquement, on est sur ce type cet après-midi, voilà, des foyers qui se réactivent.
3: Le capitaine Wilfried Schneider, des pompiers de Gironde, et malgré les conditions météo très difficiles et ses reprises, l'incendie est toujours stabilisé ce soir. Sa progression est donc très ralentie. Pour faire face à ces méga-feux de plus en plus nombreux, les pompiers sont à la recherche de bras. Ils lancent un formulaire en ligne pour recenser les compétences de nouveaux volontaires. Des pompiers français désormais soutenus par une trentaine de militaires belges et une dizaine de véhicules envoyés aujourd'hui sur place. Jusqu'à 42 degrés enregistrés cet après-midi, la quatrième canicule de l'année. Et bien là, c'est à Cahors dans le Lot qu'il a fait le plus chaud, mais globalement, il a fait plus de 40 dans une dizaine de départements. Et demain, cette canicule, elle va s'étendre, Solène Lehen, avec 5 départements supplémentaires en vigilance orange sur la carte Météo France.
5: La chaleur va progressivement quitter l'ouest de la France pour se déplacer vers l'est. À l'ouest, la Gironde et les Landes, les deux départements touchés par de très importants incendies, restent en vigilance orange canicule, mais seulement jusqu'à 6 heures du matin. Les températures vont nettement y baisser, parfois 10 à 15 degrés de moins. C'est donc à l'est qu'il va faire très chaud demain. Une vingtaine de départements en vigilance orange canicule, du territoire de Belfort jusqu'à la Côte d'Azur et la Corse. 38 à 40 degrés à l'ombre l'après-midi. Météo France ne dit pas encore quand se terminera cette quatrième vague de chaleur de l'année. Ce sera à préciser dans les prochains jours. À noter également, 69 départements seront en vigilance jaune demain, mais aux orages cette fois. Ils rafraîchiront l'atmosphère, mais pourraient aussi être violents, prévient Météo France. Risque d'orage aussi vendredi. Enfin, seuls 4 départements sont épargnés par ces diverses vigilances demain, en Bretagne et dans la Manche.
3: Et autre signal inquiétant, les pluies abondantes de l'hiver se sont évaporées. La quasi-totalité du pays, 96,5% des sols de l'Hexagone sont secs selon les données de l'Observatoire européen de la sécheresse. C'est un record à cette période de l'année. Il n'a pas survécu au choc. Le pilote d'un ULM est mort ce matin près de l'aérodrome de Montélimar en Cône, d'après ICI Drôme Ardèche. L'appareil a brusquement chuté peu après son décollage. L'homme âgé d'une cinquantaine d'années était seul à bord. Le football n'est pas à vendre. C'est le message posté par la ministre française des Sports, Marina Ferrari, en réaction au projet de la FIFA de créer d'ici six mois, une société commerciale pour vendre à des investisseurs privés des parts de la Coupe du Monde. Mais la FIFA a pour ça besoin d'obtenir le soutien de la majorité de ses fédérations. Pressé, Julien Froment, de se prononcer.
6: Une date butoir qui apparaît dans un courrier envoyé à toutes les fédérations et que la direction des sports de Radio France s'est procurée. Elles ont jusqu'au 19 septembre, c'est-à-dire moins de 2 mois, pour accepter ce tout nouveau projet. Projet qui consiste à créer une société commerciale pour vendre des parts de la Coupe du Monde à des investisseurs privés. Le tout chapeauté par un fonds d'investissement détenu par un proche de la famille de Donald Trump. Et pour convaincre les fédérations de se prononcer rapidement, Gianni Infantino promet de l'argent, beaucoup d'argent, un bonus de plus de 17 millions d'euros. C'est d'ailleurs la tonalité de cette lettre qui ne parle que d'argent. Le président de la FIFA explique par ailleurs que la valeur de cette nouvelle société a été estimée à plus de 17 milliards d'euros. Il espère ainsi convaincre le plus grand nombre. Il lui suffit de la majorité des 211 pays membres pour approuver ce plan. Les Européens ont déjà prévenu, ils se positionnent contre. On ne peut pas continuer à utiliser notre sport pour s'enrichir et enrichir ses amis, déclare l'UEFA qui se réunit cet après-midi.
3: Julien Froment, les salariés de l'usine Fibre Excellence de Saint-Gaudens en Haute-Garonne seront fixés demain sur la reprise ou non de leur usine. Les 270 salariés de l'autre site du dernier papetier français à Tarascon dans les Bouches-du-Rhône sont eux fixés. Ils vont perdre leur emploi avec la liquidation judiciaire de leur usine. L'apprentissage du basque, du corse, du breton et des langues régionales bientôt mieux valorisé au bac. Une mention cursus bilingue sera mise en place d'ici 2 ans sur le diplôme, comme l'annonce le journal officiel. Et puis là, tout de suite, vous retrouvez sur ici.fr la liste des jours fériés et surtout des vacances scolaires académie par académie pour la prochaine rentrée scolaire. Ça se retrouve sur ici.fr.
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0: La météo dans la Loire et la Haute-Loire. Ce soir, le temps est dégagé sur nos deux départements. On reste toujours en vigilance orange canicule. Hein. Les températures dans la nuit restent au-dessus des 20 degrés sur nos deux territoires. Au plus bas, on compte 17 degrés à Issingeau et au Puy-en-Velay du côté vers 6h du matin. Demain, toujours la vigilance orange canicule sur la Loire et la Haute-Loire avec des températures pouvant aller jusqu'à 37 degrés. Alors, s'il fait un peu plus frais chez vous cette nuit, voilà, pensez à aéré du côté de la route. Alors, quelques ralentissements sont à noter sur la N88 au niveau de l'hôpital Bellevue. Et puis, pour des prévisions, trafic avec bison futé pour ce week-end. On prévoit rouge dans le sens des départs dans la région Auvergne-Rhône-Alpes pour vendredi. Et puis, noir sur toute la France samedi dans le sens des départs sur toute la France.
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0: 18h06, un mercredi d'été qui se termine. On est ensemble jusqu'à 19h avec de la musique. Laurent Voulzy, lui, alors, il a avoué qu'il a eu un petit coup de cœur pour Kim Wilde. Alors, on va se l'écouter.

0: Les nuits sans Kim Wilde de Laurent Voulzy sur Ici Saint-Étienne-Loire.
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0: Bienvenue sur Ici Saint-Étienne-Loire. Vous travaillez tout l'été et vous prenez vos vacances en septembre comme moi. Eh ben, ceux qui sont en train de rentrer du travail, j'espère que la journée s'est bien passée. Mais ouais, ça fait du bien de rentrer à la maison et de se poser quand même. Pour ceux qui ont passé l'après-midi à Aurec-sur-Loire, je vous vois et j'espère que la baignade vous a fait du bien. Et si on allait à Saint-Paulien pour faire de la tyrolienne et de l'acrobranche à 18h30, c'est ce qu'on va découvrir avec le site Canopy en forêt. Bon ben, on écoute Laurent Voulzy qui ne pouvait pas se passer d'elle. Alors maintenant, on l'écoute. Bah, c'est Kim Wilde sur Ici Saint-Étienne-Loire.

0: Sam Wilde sur votre radio locale, ici Saint-Étienne-Loire. C'est notre rendez-vous quotidien à 18h15 des sites touristiques dans la Loire et la Haute-Loire, proches de chez vous, à faire cet été en famille. À Saint-Paulien en Haute-Loire, en face du château de la Roche-Lambert, dans un parc aventure pas comme les autres. Bonjour Pierre-Élie.
1: Bonjour.
0: Je me trouve en pleine forêt au bord de la rivière et au-dessus de ma tête, ça grimpe, ça glisse et ça s'élance sur les tyroliennes. Quand on arrive pour la première fois à Canopée en forêt, à quoi ressemble l'aventure qui nous attend ?
1: Eh ben, du coup, comme vous l'avez dit, on a le château en vue et nous, on a le parc juste en face, donc une jolie vue depuis le château et plein de parcours qui se situent juste en face où il y a beaucoup de tyroliennes et une dizaine de parcours accrobranches qui vous attendent.
0: L'accrobranche peut parfois impressionner. Comment ça va se passer ?
1: Eh ben, du coup, vous allez arriver, on va vous équiper, vous donner quelques consignes de sécurité et après, vous allez être lancé sur les parcours. Donc, ça va monter petit à petit en hauteur. On commencera sur les tout premiers parcours à 2-3 mètres et ça montera petit à petit pour, si vous avez envie, aller jusqu'au parcours le plus difficile, le super noir qui sera à 18-19 mètres de haut à peu près.
0: Vous accueillez aussi les enfants dès 3 ans. Comment vous avez adapté les parcours pour que toute la famille puisse participer ?
1: Eh ben, du coup, les premiers parcours ne sont pas très hauts. Ils vont être à hauteur d'homme. Donc, pour les tout petits, les parents vont pouvoir accompagner les enfants depuis le sol, les aider à passer leur crochet de sécurité, les tenir un petit peu s'ils ont peur sur les premiers parcours qui ne sont pas très hauts. Et puis après, ça va pouvoir monter petit à petit. On va se retrouver avec toute la famille qui va pouvoir grimper sur les mêmes parcours.
0: Et justement, pendant tout l'été, vous proposez aussi les nocturnes de nuit. Pourquoi avoir choisi cette offre ?
1: Alors, on propose aussi exactement les nocturnes. C'est une sensation différente. Ça nous permet de moins avoir le vertige, car de nuit, on voit un petit peu moins le sol. Et ça nous permet aussi de découvrir une autre sensation. Les habitués aiment bien souvent venir essayer de nuit, car ils connaissent le parc de jour. Et de nuit, tout change. On perd un petit peu les repères, vu qu'on est éclairé juste à la frontale. C'est une autre ambiance.
0: Pour les plus téméraires, quels sont les parcours ou les ateliers qui font le plus monter l'adrénaline ?
1: Ben, on va avoir la grande tyrolienne de 250 mètres. Là, il y a pas mal de hauteur et une bonne longueur. Donc, ça prend quand même pas mal de vitesse sur cette tyrolienne. Donc, c'est un petit peu impressionnant. On va avoir le parcours noir avec pas mal de hauteur là aussi et des ateliers assez physiques. Et le super noir qui, lui, est vraiment là pour le défi physique. Et à la fin, on se retrouve souvent à avoir mal au bras.
0: Et justement, après l'effort, on peut aussi pique-niquer ou profiter du wood snack. Donc en fait, l'idée à Canopée en forêt, c'est vraiment de pouvoir passer toute la journée sur place.
1: Exactement, on peut passer toute la journée. Donc comme vous l'avez dit, on peut attaquer par exemple l'accrobranche le matin, s'arrêter pour pique-niquer dans le wood snack à midi, reprendre les parcours l'après-midi et après, si on a envie, une petite crêpe à 4 heures, histoire de reprendre quelques forces avant d'aller faire les derniers parcours.
0: Ben écoutez, moi je vais m'équiper pour monter et faire le parcours à Canopée en forêt. Merci beaucoup Pierre-Élie.
1: Merci à vous.
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0: Mais si vous aimez les challenges et vous faire un petit peu peur, d'avoir des belles sensations, il vaut mieux le faire en solo. Et là, vous êtes installé dans le harnais. Vous entendez un petit clic et là, hop, vous partez pour une descente d'environ 1 km 200 à une vitesse de 100 km/h. Gardez bien les yeux ouverts parce que vraiment, vous en avez vraiment plein les yeux. C'est vertigineux, sensationnel. Il n'y a peut-être pas d'autre mot plus fort. Pour ceux qui sont vraiment, qui aient une sensation forte, il faut absolument le faire parce que là, c'est inoubliable. Des émotions, waouh!
2: Le passeport de l'été ici, c'est aussi la grotte Chauvet 2 à Vallon-Pont-d'Arc en Ardèche ou le musée de l'eau à Pont-en-Royan en Isère. 27 sites touristiques à visiter gratuitement dans la région, uniquement grâce à votre radio locale ici.
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1: La Loire et la Haute-Loire sont placées en vigilance orange canicule demain et aujourd'hui. Alors évitez de sortir aux heures les plus chaudes de la journée et si possible, portez des vêtements amples. S'il fait trop chaud chez vous, vous pouvez vous rendre dans des endroits frais comme le musée d'art moderne et contemporain à Saint-Étienne ou encore à la Cité du Design. C'est gratuit et climatisé. D'autres endroits fraîcheurs sont disponibles sur le site internet de la ville de Saint-Étienne. Et puis top départ pour le festival des montagnes du matin qui débute ce soir à 20h à la ferme Seigne de Panissière et qui se termine mercredi prochain le 5 août. Un rendez-vous incontournable pour fêter la musique classique et la musique de chambre. Pour cette 18e édition, découvrez de grandes œuvres dans plusieurs lieux de la Loire comme Salte en Donzy. La nouveauté cette année, c'est l'association danse contemporaine et musique classique avec des grandes œuvres comme le Lac des Cygnes ce samedi 1er août au théâtre du Forum à Feur. À partir de 20h, réservez vos places sur le site festivaldesmontagnesdumatin.com.
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1: 18h33 sur Ici Saint-Étienne-Loire. On cherche de l'ombre avec cette chaleur, alors on suit Renaud qui marche à l'ombre.
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0: Merci Saint-Étienne-Loire, c'était Pink. Et aujourd'hui, dans les coulisses télé, on retrouve Johan Rock ce mercredi. Vous nous parlez d'une toute nouvelle série britannique que lance France 2 ce soir.
1: Code Rouge est une série qui va mettre vos nerfs à rude épreuve. Elle raconte l'histoire d'un médecin qui, après avoir assisté à une conférence médicale à Pékin, est accusé à tort d'un meurtre.
2: Je m'appelle Matthew Nolan. Je vais être extradé en Chine pour un crime que je n'ai pas commis.
3: En l'air, à nous.
4: La vérité, c'est que vous avez laissé une femme mourir.
5: Je me suis fait piéger.
1: Code Rouge, c'est ce qu'on appelle une acquisition de France 2, la chaîne ayant acheté la série pour pouvoir la diffuser en exclusivité sur son antenne. Morad Kofan est le directeur des fictions internationales de la chaîne et c'est lui qui a pour mission de regarder tout ce qui sort dans le monde entier pour faire ensuite son marché et négocier au mieux pour s'assurer que les bonnes séries n'aillent pas à la concurrence. Je lui ai demandé si lorsqu'il jette son dévolu sur une série, comme c'est le cas avec Code Rouge, c'est à chaque fois son cœur qui parle.
6: C'est jamais moi, personnellement, ce qui m'intéresse. On se met dans la peau des téléspectateurs et téléspectatrices de France Télévisions. On voit à peu près ce qu'ils apprécient, on voit ce qui manque à l'antenne. Mais jamais, jamais, jamais, on met nos goûts personnels en avant.
1: Je veux dire par là, est-ce que vos goûts, il arrive qu'ils coïncident avec le goût du téléspectateur?
6: Très rarement. J'utilise cette échelle pour justement savoir ce qui va fonctionner pour un très large public. L'objectif de ces séries, c'est de rassembler un très large public. C'est au-dessus des 2,5 millions, 3 millions de téléspectateurs par épisode en moyenne.
1: Spéculer sur le goût des autres, c'est donc ça le job du directeur des fictions de France Télé. Il peut arriver aussi, plus rarement, que comme on achète un appartement sur plan, les chaînes fassent l'acquisition d'une série avant même qu'elle ne soit tournée. Et le cas échéant, elles peuvent même adresser dans une note envoyée à la production leurs suggestions et préférences pour tenter d'influer sur la série.
6: Il nous arrive d'acheter des séries sur scénario, généralement un ou deux scénarios et une idée du casting. Et c'est vrai que là, on est amené à faire des notes. Notre impact premier, c'est sur le casting pour essayer de booster vers un casting français à l'intérieur de la série, si ça fait sens, bien sûr. Et généralement, ensuite, on nous demande nos notes. L'idée n'est pas d'intervenir artistiquement sur la série. C'est juste bloquer, sécuriser cette série pour nos antennes.
1: Code Rouge, les deux premiers épisodes de la série sont à voir ce soir sur France 2.
0: Merci Johan Rock. Allez, un peu d'histoire avec Alain Morgat, le directeur des archives de la Loire. Dans la grande saga des voyages et des transports, on découvre comment les déplacements ont façonné l'histoire de notre département. Et on parle de l'automobile, c'est dans moins de 10 minutes. S'il te plaît.

0: la douceur avec Véronique Sanson sur Ici Saint-Étienne-Loire.
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0: 18h45 et on retrouve Alain Morgat, le directeur des archives de la Loire, dans la grande saga des voyages et des transports, où on découvre comment les déplacements ont façonné l'histoire de notre département et on parle de la naissance de l'automobile.
3: Savez-vous que la Loire est l'un des berceaux de l'automobile en France ? Je vous raconte aujourd'hui cette histoire.
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3: La Loire n'a jamais abrité de grands constructeurs automobiles, mais elle participe activement à l'essor de l'automobile à la Belle Époque. Grâce à l'importance de son bassin minier, de son industrie métallurgique et la force de son savoir-faire, on songe à la rubannerie et l'armurerie, le département possède en effet le terreau parfait pour le développement de l'industrie automobile. Et avant l'automobile, il y avait le vélo. Saint-Étienne est la capitale incontestée du cycle et les artisans stéphanois maîtrisaient déjà parfaitement le travail des tubes d'acier, les engrenages, les chaînes et les roulements à billes. Passer du vélo à la voiture est presque une suite logique. Entre 1890 et 1930, la Loire abrite ainsi plusieurs dizaines de constructeurs automobiles, comme Ravel Omeyer à Saint-Étienne, Fonck à Unieux, Stimula à Saint-Chamond ou Rousson à Feur. Le plus important est le stéphanois Automoto, une marque de vélo qui se lance avec succès dans l'automobile au début des années 1900. Ces véhicules sont réputés pour leur robustesse, profitant des aciers de haute qualité de la région. L'élite de la population s'approprie rapidement ce nouveau moyen de transport. En 1901, il y a déjà 82 Ligériens qui possèdent une voiture. La Loire est également le théâtre de compétitions automobiles, cruciales à l'époque pour prouver la fiabilité des moteurs. La célèbre course de côte de Planfoy attire ainsi des foules immenses et passionnées. Malgré ce départ très prometteur, l'industrie automobile de la Loire ne survit pas à la transition vers la production de masse, incarnée par Ford dans les années 1920. Les constructeurs automobiles ligériens disparaissent progressivement et se recentrent sur les cycles, les motos ou la sous-traitance. À bientôt pour de nouvelles histoires à pied, à cheval et en voiture.
0: Merci Alain Morgat. Et pour apprendre d'autres histoires sur les transports de notre département, rendez-vous sur notre site ici.fr. Ici Saint-Étienne-Loire, Out of Time de Mano Negro sur Ici Saint-Étienne-Loire.

0: Un duo de choc, Marc Lavoine, Patrick Fiori, ils sont occupés à produire d'excellentes musiques. On va plonger dans les tubes des années 80 avec Laurent Petit-Guillaume dès 19h, mais ça ce sera après le retour de l'info.
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Si tu veux m'essayer, de Florent Pagny sur votre radio locale, ici Saint-Étienne-Loire. La soirée n'est pas finie, ça ne fait tout juste que commencer, puisque à partir de 19h, vous allez retrouver Laurent Petit-Guillaume et plonger dans les tubes des années 80. Et on va commencer avec une ambiance détente avec Alain Souchon.

0: Mais tout ça, c'est après le retour de l'info.
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0: 19h avec ici Saint-Étienne-Loire. Bonne soirée! On va retrouver l'info en France et dans le monde avec Valentin Bertrand.
2: La bataille contre les flammes toujours aussi rude en Gironde après une journée passée sous 40 degrés marquée par plusieurs reprises de feu. Tout cela va très vite, mais grâce à l'action des pompiers que vous avez suivis dans leur poste de commandement à Lèche-Cap-Ferré, Guillaume Batin, l'incendie reste ce soir stabilisé.
3: Eh bien, on commence à avoir un peu le nom des communes sur lesquelles se sont produites des reprises de feu la nuit dernière et aujourd'hui sur les communes de Sainte-Hélène, Saint-Jean-d'Illac et Lenton. On s'approche de Bordeaux pour Saint-Jean-d'Illac. En tout cas, les pompiers sont intervenus aujourd'hui pour d'importantes reprises. Et cela s'ajoute à celle de la nuit dernière au Temple, à Arès et au Camp de Souges à Saint-Médard-en-Jalles. Saint-Médard-en-Jalles qui est une ville de la métropole bordelaise qui est l'objet de toutes les attentions aujourd'hui en raison de ses nombreux sites sensible, la poudrerie par exemple qui fournit le carburant aux fusées Ariane, hautement inflammable, on l'imagine, et les usines Thalès, hautement stratégiques. La zone touchée par les incendies n'a pas bougé depuis 48 heures. Nous sommes toujours à ce chiffre, 42 000 hectares brûlés sur le département de la Gironde depuis une semaine, et c'est dans cette zone que les reprises de feu se produisent, attisées par un vent d'ouest qui s'est renforcé. Il était de 20-25 km/h à midi, il est actuellement aux alentours de 45-50 km/h. Entre-temps, les sylviculteurs de la Gironde, appuyés par les moyens militaires de l'armée et ceux de l'ONF, l'Office National des Forêts, ont augmenté ce qu'on appelle les coupes tactiques. 127 km au total de zones où les pins maritimes sont tout simplement abattus au bord des routes, au bord des parcelles, sur plusieurs dizaines de mètres de large pour éviter justement ces sautes de feu.
2: Et autre signe encourageant, l'activité à l'aéroport de Mérignac a repris quasiment normalement aujourd'hui. Pour faire face à ces méga-feux de plus en plus nombreux, les pompiers cherchent des bras, ils lancent un formulaire en ligne pour recenser les compétences des nouveaux volontaires. Des pompiers français désormais mais soutenu par une trentaine de militaires belges et une dizaine de véhicules envoyés sur place aujourd'hui. Une dizaine de degrés de moins demain en Gironde, c'est la bonne nouvelle, et des températures qui par contre montent en flèche à l'est. La canicule va se décaler. Météo France annonce 21 départements en vigilance orange, dont 7 nouveaux, le Vaucluse, les Alpes de Haute-Provence, les Alpes-Maritimes, le Var et la Corse. Conséquence directe, la SNCF annule pour demain 2 allers-retours en milieu de journée sur la ligne Paris-Clermont-Ferrand, équipée des vieux trains Corail, et toujours pas de TGV entre Bordeaux, Arcachon, Hendaye et Tarbes. Là par contre, c'est à cause des incendies. Soleil et chaleur, des conditions idéales pour les producteurs de sel à Noirmoutier, où le sel se récolte encore de manière traditionnelle à la force des bras. Pas un jour de répit, on s'attend même, Yves René Tapon, à une production record.
4: Grand ciel bleu au milieu des marais et des montagnes de sel qui s'accumulent avec la météo depuis le début de l'été.
5: Voilà, c'est vrai que c'est des conditions assez difficiles. Ça fait 30 jours qu'on fait du sel sans s'arrêter.
4: Vincent Joly, vous êtes saunier.
5: Il faut tenir le coup là parce que c'est un petit peu dur physiquement avec ces grosses chaleurs. Mais ça va.
4: Comment est-ce que vous vous organisez?
5: J'essaie de me lever un peu plus tôt le matin, démarrer vers 6h30-7h. Et puis récolter du sel toute la journée jusqu'à la tombée de la nuit pratiquement. La fleur, on la récolte uniquement l'après-midi de 14h à 20h. C'est un sel qui se forme en surface de l'eau.
4: Et là, ce gros sel, il faut aussi le récolter. On ne peut pas le laisser au fond des œillets.
5: Non, parce que si on prend des jours de repos, ce gros sel va coller dans le fond. Et après, ça va être beaucoup plus difficile de le sortir.
4: De l'eau, ça serait bien un petit peu?
5: Ah, je pense qu'on est quand même pas mal à demander un petit coup de pluie. À avoir quelques jours de repos, ça nous ferait pas de mal.
4: Je peux aller voir votre collègue?
6: Ouais.
4: Bonjour, Rémi, en train d'apprendre le métier de saunier, c'est ça?
6: C'est ça, oui.
7: C'est sympa.
4: Vous avez envie de faire ça plus tard?
6: Ça m'intéresse, oui.
7: On est près de la nature, on travaille quand il fait beau. On est quand même bien.
4: C'est très physique en ce moment.
7: C'est vrai que c'est une année spéciale, mais bon, c'est une bonne année. On va pas se plaindre.
4: Eh bien, bon courage.
6: Merci beaucoup.
2: Reportage d'Yves René Tapon, ici Loire-Océan, à retrouver également en vidéo sur ici.fr. Ils n'ont pas mis en place de contrôle d'âge des internautes. 31 sites porno sont dans le viseur de l'ARCOM. Le gendarme de l'audiovisuel demande leur blocage ou leur déréférencement en France. Cette obligation de vérification de l'âge est en vigueur depuis un an et demi. Et selon le premier bilan dressé par Médiamétrie et NetRating, elle a permis de réduire d'un tiers la durée de visionnage de ces vidéos par des mineurs. La chanteuse Angèle confie sur Instagram son immense tristesse après la mort du DJ français Kavinsky. Ensemble, ils avaient enflammé la cérémonie de clôture des JO de Paris avec Night Call.
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2: Lubinski, de son vrai nom Vincent Bellorger, qui a été retrouvé à son domicile ce matin. Selon le parquet de Paris, aucun signe suspect n'a pour le moment été identifié par le parquet. Emmanuel Macron, de son côté, salue, rend hommage à une star qui fait la fierté de la France.
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0: La météo dans la Loire et la Haute-Loire. Ce soir, le temps est dégagé sur nos deux départements. Les températures dans la nuit restent au-dessus des 20 degrés sur le territoire. Au plus bas, on compte 17 degrés à Saint-Jean et au Puy-en-Velay. Demain, nous sommes toujours en vigilance orange canicule dans la Loire et la Haute-Loire avec des températures pouvant aller jusqu'à 37 degrés. Alors, s'il fait plus frais chez vous ce soir, pensez à aérer. Belle soirée avec ICI Saint-Étienne-Loire.
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8: Bonsoir à tous, c'est fou comme l'été, les journées passent plus vite. J'avais à peine refermé la boîte à souvenirs musicale qu'on doit déjà la rouvrir. Et c'est plutôt une bonne idée. On fait un petit retour dans les années 80 et ça commence comme ça.

0: Night Long, c'était Lionel Richie.
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0: Il a commencé sa carrière en tant que saxophoniste du groupe Les Commodores. Et puis il s'est mis à chanter, à écrire des succès pour ce groupe qu'il quitte en 1982. Il se lance alors en solo, son deuxième album sur lequel se trouve All Night Long sort un an plus tard et devient l'un des albums les plus vendus au monde, 20 millions d'exemplaires. À 76 ans, il est toujours en tournée, notamment cet été aux États-Unis. Hélas, rien de prévu en France pour l'instant. Bon, allez, on se console tout de suite avec Madonna, Who's That Girl.
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0: Taxi Girl, c'était Chercher le garçon. Un groupe hélas éphémère, mais qui est rentré dans l'histoire du rock ou de la pop musique à la française grâce à ce tube sorti en décembre 1980. Dans un instant, un autre de nos grands noms de la French pop, qui lui aussi a débuté au début des années 80, mais qui aujourd'hui encore compose, écrit, produit, se produit. Et d'ailleurs, on attend la suite. Étienne Dao, bien sûr. Bleu comme toi arrive juste après ça.
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0: 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Ça continue, mais avant cela, quelques infos près de chez vous.
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2: La Loire et la Haute-Loire sont en vigilance orange, canicule. Alors évitez de sortir aux heures les plus chaudes de la journée et portez des vêtements amples. S'il fait trop chaud chez vous, vous pouvez vous rendre dans des endroits frais comme le musée d'art moderne et contemporain à Saint-Étienne ou encore à la Cité du Design. C'est gratuit et climatisé. D'autres endroits fraîcheurs sont disponibles sur le site internet de la ville de Saint-Étienne. Et top départ pour le Festival des Montagnes du Matin qui débute ce soir et se termine le 5 août. Un rendez-vous incontournable pour fêter la musique classique et la musique de chambre. Pour cette 18e édition, découvrez de grandes œuvres en différents lieux de la Loire. La nouveauté cette année, l'association de danse contemporaine et de musique classique avec de grandes œuvres comme le Lac des Cygnes. C'est ce samedi 1er août au théâtre du Forum de Feur à partir de 20h. Réservez vos places sur le site festivaldesmontagnesdumatin.com.
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0: Jean-Louis Aubert, c'était Les Plages.
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0: Bon, j'espère que si vous y étiez à la plage cet après-midi, la baignade fut bonne. Pour la suite, j'ai choisi un groupe qui en 1985 est invité à l'émission Ring Parade sur FR3. Ça va peut-être vous rappeler quelques souvenirs de téléspectateurs, ça. Un ancêtre de The Voice, quoi. Le groupe s'appelle Lune de Miel, avec la chanson Paradise Mi Amor. Il remporte les votes du public devant un certain Marc Lavoine. Du coup, la chanson devient un énorme tube en France, dans toute l'Europe, même au Mexique. Et voilà ce que ça donne.
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0: Francis Cabrel, La fille qui m'accompagne. Une chanson de plus dédiée à son épouse, après Petite Marie, Je l'aime à mourir, La fille qui l'accompagne, c'est bien sûr Mariette, rencontrée au début des années 70 lors d'une fête de village. Après cette belle déclaration d'amour à 20h, c'est Émilie Mazoyer pour les essentiels de Décibel que vous allez retrouver. Mais en attendant, encore quelques tubes des années 80, Tok Tok par exemple, Such a Shame qui arrive juste après ça.
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0: 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Émilie Mazoyer et Didier Vampas.
2: Salut Émilie.
3: Salut, comment ça va?
2: Mais où va-nous?
3: Où va-nous?
2: On se demande.
3: Où va-nous? C'est le titre du 15e album des Vampas. Petit clin d'œil, j'ai imaginé, au titre de ton album solo, Taisez-moi.
2: Taisez-moi, et aussi oui. S'ouvre le monde.
3: S'ouvre le monde.
2: Non, mais j'arrête avec les fautes d'orthographe et de grammaire. C'est terminé.
3: Où va-nous? En même temps, c'est une excellente question à se poser, j'allais dire cette année, en 2026, mais enfin, sans doute l'année prochaine aussi, hein, ça ne va pas se périmer tout de suite.
2: Tout le monde sur la planète se demande,
3: Où va-nous? Et quand on a fini de se poser la question, on fait comme Didier Vampas, on décompresse. J'ai l'air.

0: ça fait partie des chansons emblématiques de ce nouvel album Où va nous, donc il vient de sortir. Ouais. Didier, l'idée c'est ça, hein, c'est une émotion, un événement, bim, une chanson.
1: Bah ouais, j'ai créé une chanson en yaourt et après je mets des paroles dessus. Donc il faut une rencontre entre des mots et la musique.
0: Et si on qualifie depuis toujours la musique des Vampas de punk, j'ai remarqué quand même qu'il y avait plein de thèmes qui n'avaient pas grand chose à voir avec le punk, dans le sens où souvent dans le punk, ça peut parler de rien. Toi, tu racontes toujours quand même des choses.
1: Bah, le punk d'aujourd'hui, ça parle plus de rien, quoi, ça c'est sûr.
0: Oui.
1: Dans le temps, oui, mais aujourd'hui, c'est devenu une petite boîte tout carrée où elle est bien fermée,
0: ouais,
1: tout formaté. Non, non, moi, je fais du rock'n'roll, c'est tout. Et...
0: C'est ça, c'est du rock'n'roll qui va un peu
1: mais
0: vite.
1: Pour
0: quoi.
1: Moi, c'est la liberté totale. On a une chance, on fait de la musique, on peut dire tout ce qu'on veut, donc disons-le.
0: Alors, c'est peut-être pas le cas de tout le monde, mais on va dire que tu as construit ta carrière pour pouvoir, sur ton 15e album, dire absolument tout ce que tu veux.
1: Oui, pas avoir.
0: Et c'est
1: de...
0: pas tous les artistes qui ont cette liberté-là.
1: Je veux pas avoir une maison de disques ou un, je sais pas quoi, un directeur artistique qui va me dire: ah la Coco, faut que tu changes tes paroles, ça passera pas sur ici. Bah non.
0: Mais ça passe sur ici.
1: En plus, tu vois. Donc,
0: bah voilà. Comme quoi, les Vampas, donc c'est une grande aventure qui a démarré, il y a un moment, puisque ton premier album a 40 ans.
1: Ouais, ouais, on a commencé en fin 82.
0: Ouais.
1: Donc ça commence à faire.
0: Et premier album en 86.
1: Aïe, aïe, aïe, ma bonne dame.
0: Est-ce que tu reconnais des gens dans ton premier rang, des gens qui sont là depuis 40 piges?
1: De temps en temps. De temps en temps à Paris, ouais, ou même en province, on reconnaît des vieux de temps en temps. Ouais.
0: Ouais. Ça te fait quoi?
1: Il n'y a pas que ça, il y a des jeunes, heureusement. Mais oui, ça fait plaisir de voir des vieux potes qu'on n'a pas revus depuis des années, tout coup, on les revoit au premier rang. Ça fait très, très plaisir.
0: Voilà, donc la fidélité est vue et appréciée par Didier Vampas.
1: Venez, mes vieux amis.
0: Bah oui, les vieux, les jeunes, tout le monde, un concert des Vampas, de toute façon, c'est une expérience incroyable.
1: Et il y a plein d'enfants aussi, ça c'est
0: oui, bien. C'est vrai. Vous y laisserez votre brushing, je parle d'expérience. C'est pas la peine de te coiffer avant d'y aller, en fait, parce que de toute façon, tu ressortiras en âge. Mais quel kiff! Tu chanteras évidemment les nouvelles chansons.
1: On va essayer d'en jouer le plus possible.
0: Ouais, ouais. Où va nous. Dessus, il y a une chanson, alors qu'on connaît déjà parce que tu l'avais sortie au moment de la sortie de ton bouquin l'année dernière. C'est Punk Ouvrier.

0: c'est une chanson typiquement, tu vois ce que je te disais sur le fait de développer des thèmes de chansons originaux, raconter des choses, etc. Je trouve que c'était le seul punk de la planète à parler des prêtres ouvriers.
1: Voilà. Il y a des gens qui ne savent pas ce que c'est d'ailleurs, les prêtres ouvriers.
0: Raconte-nous les prêtres ouvriers.
1: C'était dans les années 60-70, il y avait des prêtres qui avaient décidé d'aller vivre dans le monde réel et qui allaient à l'usine, qui travaillaient à l'usine comme tout le monde. Et ils étaient prêtres, mais ils travaillaient à l'usine. Et voilà. Donc j'étais un peu pareil à la RATP, j'étais punk ouvrier.
0: C'est ça. Donc pour les prêtres, c'était le petit Jésus. Toi, c'était, je sais pas, c'est qui alors ton petit Jésus du punk?
1: Mon petit Jésus.
0: Ou du rock?
1: Oh là là là, je sais pas.
0: Je sais que t'aimes les Ramones, je sais que t'aimes les Beach Boys.
1: Oui, j'aime beaucoup de gens. Ouais. Je sais pas, il n'y a pas de petit Jésus du rock, non. Il n'y en a pas, non, c'est pas pareil.
0: Bon, et t'as même pas un panthéon de gens qui t'inspirent?
1: Non, mais c'est les Ramones quand même. Ça reste les Ramones. Les Ramones, c'est Charles Trenet. Voilà. C'est mes deux grosses idoles.
0: C'est classe, non, comme voilà. Panthéon. Les Ramones, c'est Charles Trenet.
1: C'est mes dieux, un peu.
0: Alors, un 15e album, c'est quand même pas une blague. Est-ce que ça te fait le même effet qu'au début, quand Tutti Frutti est sorti il y a 40 ans? Est-ce que t'as des petites traditions pour les sorties d'albums? Est-ce que t'as peur? Est-ce que t'es content?
1: Non, pour moi, le disque, une fois qu'il est fini d'enregistrer, c'est un peu fini. Après, j'oublie, ça prend pendant 4-5 mois, il y a une pochette, on fait la pochette, on le grave, on fait des trucs, et j'oublie un petit peu. Puis après, il sort, je le réécoute, et je redécouvre les chansons, après, on les répète un peu pour le... Non, je redécouvre l'album, parce que je n'ai pas écouté depuis 6 mois, donc...
0: Ça t'intéresse les trucs périphériques? Tu parlais de pochette. Là, tu portes un sublime t-shirt, Les Vampas, Où va nous? Ça s'appelle du merchandising de très bon goût. Il y a de la paillette rouge. Ça t'intéresse ce
1: non,
0: genre de
1: choses? Non, pas du tout. Non, c'est pas moi qui m'en occupe. Je m'occupe de rien du tout. Moi, j'écris les chansons, je les enregistre, je chante, je joue de la guitare, je monte sur scène. Le reste, c'est pas moi.
0: C'est déjà pas mal.
1: Oui, il y a des gens qui font ça très bien.
0: En tout cas, la pochette est particulièrement réussie, je trouve.
1: Oui, c'est vrai.
0: Donc,
1: on avait joué dans le sud de Paris. Et ils avaient fait plein d'affiches, c'est super, je sais plus auquel.
0: La salle?
1: Ouais, c'était pour le 14 bien. Juillet, il avait fait ouais. L'artifice, tout ça. Et ils avaient fait des affiches, c'était super bien. Donc, on a recontacté le graphiste et on lui a dit, tiens, tu peux pas nous faire une pochette?
0: Où
1: on aime bien
0: nous.
1: Ce que tu fais.
0: Et ça sort aussi en vinyle.
1: Ouais, ça c'est cool.
0: Tu vois, ça t'intéresse un peu.
1: Ah, les vinyles, oui, les vinyles.
0: Ah,
1: ça,
0: voilà.
1: J'aime bien les vinyles.
0: Bon.
1: Je collectionne pas, mais j'ai gardé tous mes vinyles, j'ai jamais rien vendu, donc, depuis que je suis tout petit. J'ai toujours tous mes disques.
0: Ah, t'es malin, toi. Tu sais que t'es un des seuls. Il y a beaucoup de gens qui se sont débarrassés des vinyles.
1: J'ai failli plein de fois, mais non, j'ai tout gardé, tous mes disques.
0: Ok, donc belle collection chez Didier.
1: Ah.

0: Oh là là !
1: Chanson pour toi.
0: Oh merci Didier. Nouvel album des Vampas, évidemment, c'est une bombe.
1: Voilà. Et on a fait un clip dans un restaurant chinois de Place de Clichy. Karaoké, c'était, voilà.
0: C'était pas mal.
1: Il y a un beau clip.
0: Ah ouais, à voir. Le clip des chansons sur toi. Vous entendez ce son, vous entendez des guitares et vous vous dites, mon Dieu, que c'est bon, ça m'a fait, voilà, ça fait du bien. Tu voulais tellement que les guitares soient présentes qu'en fait, l'album, il a été enregistré en live. Alors, faut expliquer ce que ça veut dire. Ça veut dire que tous les musiciens jouent ensemble, c'est
1: oui,
0: ça?
1: Oui, on est dans une grande pièce et on joue tous ensemble. Après, on refait des petits trucs, mais on garde l'énergie comme ça.
0: Ouais.
1: Mais on fait souvent comme ça, les disques.
0: Oui, mais encore une fois, c'est comme...
1: La plupart des disques, on fait comme ça, nous.
0: Oui, des vents passent.
1: Des vents passent, voilà.
0: Voilà. C'est comme quand Didier dit, ouais, on fait ce qu'on veut. Les vents passent.
1: Les vents passent, c'est
0: sûr. On en parle de ce qu'on veut. Et les vents passent aussi. Ouais. Parce que, voilà, il y a beaucoup de disques maintenant qui se font piste par piste, ordinateur par ordinateur.
1: Et encore.
0: Il y a des duos, les mecs se sont jamais vus. Oui. Enfin, voilà. Donc là, c'est différent. Tout le monde est dans la même pièce. Qu'est-ce que ça change?
1: Et on fait du rock'n'roll. Ouais. Et ben, on a l'énergie qu'on peut pas retrouver sinon. De jouer ensemble, il y a un truc magique qui se passe que tu ne peux pas retrouver avec les ordinateurs. Ma bonne dame, pas les ordinateurs qui nous auront.
0: Bah non, mais c'est intéressant et je pense important de le dire. Et c'est ce qui fait aussi que tu es à la tête de ce groupe qui est connu pour être un super groupe de concerts. Et il faut aller vous voir évidemment sur scène.
1: Avec toutes les dates qu'on fait, trouverai bien près de chez vous.
0: Citons les musiciens qui étaient avec toi, justement, qu'on a entendu la chanson sur toi. Jean-Michel Lejoux à la basse,
1: oui.
0: Nicolas Schauer à la batterie,
1: oui.
0: Tony Truant et Efelo aux guitares. Et Monsieur Vampas, et ils partent avec toi tous en tournée?
1: Ah bah oui, intérêt, ouais. On ne crée plus que ça.
0: Bah non, moi je demande.
1: Si, tout le monde est là, tout le monde est sur la route.
0: Il y a dans cet album, mais comme dans beaucoup des albums des Vampas, des chansons qui procurent énormément d'émotions. Ce n'est pas forcément la première chose à laquelle on pense, parce que voilà, on dit, ah bah oui, les Vampas, ah oui, c'est Manu Chao, c'est la guitare, c'est Didier qui gueule, j'ai les nerfs, etc. Mais en fait, il y a plein de chansons vraiment tendres, je trouve, et que plus l'âge avance, plus la carrière avance, plus tu les partages, tes émotions.
1: Ouais, on y a toujours eu dans les disques des Vampas. Moi, le rock'n'roll, c'est les chansons d'amour à la base. Elvis et les Beatles, c'est les chansons d'amour à la base.
0: Il y a l'amour, mais il n'y a pas que l'amour, tu vois. Il y a l'enfance, il y a les souvenirs, il y a la nostalgie.
1: Oui,
0: c'est très rare que ce soit associé à ce type de musique.
1: C'est vrai. Les gens, comme je disais tout à l'heure, les gens se limitent. En vrai, il y a plein de gens qui se limitent. J'essaye de ne pas m'auto-censurer, mais c'est difficile.
0: Ouais.
1: On s'auto-censure tout le temps. Mais là, comme Pipi Oli, c'est vrai que jamais j'avais fait une chanson. Raconter que je faisais pipi au lit petit, par exemple.
0: Voilà, c'est une belle chanson sur l'enfance que je vous recommande. Et puis dans les souvenirs, les premiers émois musicaux d'ado, c'est les Coronados. Voilà.

0: Granados. Alors, est-ce que c'est une histoire vraie? Est-ce que tu les as vraiment vus au Golf Drouot?
1: Bien sûr, je mens pas. Non, c'est vrai, je les ai vus la première fois au Golf Drouot. Je les ai revus plein de fois. Bah avant, j'écoutais des groupes anglais, mais voilà. Et là, c'était un groupe français que je pouvais suivre partout. Je faisais tous les concerts, j'étais super fan. Et c'est le meilleur groupe que j'ai jamais vu sur scène.
0: Ouais, et c'est beau que tu leur fasses
1: c'est vrai,
0: cette chanson.
1: 40 ans après.
0: Cet hommage. Ouais. Et alors, vous êtes devenus potes, tu les as rencontrés?
1: Oui, bien sûr. Après, on les suivait tout le temps et on est devenus potes. Et ouais, ouais. C'est dommage, il n'y a pas beaucoup de documents, il n'y a pas beaucoup de lives, il n'y a presque rien sur Internet, c'est très dommage.
0: Les Coronados, s'il y a quelqu'un qui nous entend et qui a des archives...
1: Ah oui, alors allez-y, envoyez-les.
0: Ça nous intéresse,
1: mais
0: évidemment.
1: Hélas, je pense qu'il n'y a pas grand-chose. Mais c'est le meilleur groupe de rock de tous les temps.
0: Donc la musique te procure des émotions.
1: Ah oui.
0: Voilà.
1: Ah, ça,
0: l'amour
1: te là, procure on parle même
0: des
1: pas.
0: Émotions, la nostalgie, l'enfance et tout. Et puis il y a un truc, mais ça c'est que toi... Enfin, c'est que toi. Vous êtes nombreux à partager cette passion, mais à la chanter beaucoup moins. C'est le vélo.
1: Ah oui, le vélo. Plus ça va, plus j'aime le vélo.
0: Alors, le vélo, au fil de ta carrière, au fil de tes albums, il y a des chansons de vélo fabuleuses. Alors, il y a celle qui me fait chialer à tous les coups, c'est Rimini.
1: Ah oui.
0: Voilà, c'est sur Marco Pantani.
1: Voilà, qui la était mort de Marco.
0: Ouais, qui était un champion cycliste.
1: La première, c'est Jalabert.
0: Ouais, c'est vrai. Mais attends, déjà Rimini. Ah oui.

0: On va t'amuser, faire les cœurs, tiens. Tu chantes plus jusqu'au public. Que moi.
1: Voilà, donc chanson hyper émouvante sur la mort de Marco Pantani, qui est mort à Rimini, tout triste, tout seul, tout alors seul, que toi, il t'a fait rêver pendant des années. Donc, c'est vrai que celle-ci, voilà, elle est très émouvante. Il y a donc, tu citais, Jalabert. Alors celle-là, c'est la première.
0: Ouais.
1: Celle-là, elle est pleine d'amour aussi, plein de choses.

0: Labeur, il est devant.
1: Non.
0: Est-ce qu'il a réagi à cette chanson?
1: Ah, bien sûr.
0: Qu'est-ce
1: oui,
0: qu'il
1: oui.
0: a dit?
1: Je l'ai rencontré plusieurs fois sur le tour et
0: ouais.
1: quand il a fait sa fin de carrière sur France 2, je crois qu'ils ont passé la chanson et il a oh. dansé devant. Et...
0: J'adore.
1: Oui, je le vois, je le connais bien.
0: Marco Pantani, Laurent Jalabert, le Tour d'Italie. Si ah. vous ne connaissez pas, dites-vous que l'amour, c'est comme le Tour d'Italie. L'amour.

0: ça te procure le vélo et pourquoi t'en parles autant dans tes chansons?
1: Parce que c'est important pour moi, c'est le seul sport que je suis pas le foot par exemple, ouais, ni tout ça, mais le vélo, depuis que je suis petit, je suis le Tour de France et ouais, maintenant je suis tout, même le cyclocross, je regarde tout en vélo, je suis fan de vélo.
0: Mais
1: et j'adore en faire, j'ai des vélos chez moi, j'en fais souvent, mais j'adore en faire et le regarder aussi.
0: Mais qu'est-ce que ça te fait? Tu dis j'adore, mais c'est passionnant, c'est émouvant, c'est quoi pour toi?
1: Et c'est pas comme le foot, c'est une équipe contre une autre, tu vois, il y a un vainqueur, un perdant, là c'est pas ça, c'est une espèce de tragédie antique, il se passe plein de choses dedans, dans une course cycliste, il y a plein de niveaux, il y a plein de petites courses en une, là, c'est des champions absolus.
0: Et alors, en parlant d'absolu, un des objectifs des cyclistes, un des Graals, l'Himalaya, c'est le Mont Ventoux.
1: Ouais.
0: Et il y a une chanson donc sur ce nouvel album, Mont Ventoux. Il faut que tu nous en parles, sachant qu'attention, il y a au Mont Ventoux, ils nous entendent. Hein.
1: Ah oui,
0: nous on passe partout en France, donc voilà, peut-être dédicace à eux.
1: Et c'est la première. J'ai jamais fait beaucoup de vélo, mais j'ai un ami qui habite en bas du à Bédouin, en bas du Ventoux. Et un jour, je me dis tiens, je vais essayer de le monter.
0: Alors.
1: Et je suis arrivé en haut.
0: Bravo.
1: Je l'ai monté plusieurs fois depuis et voilà.
0: En combien de temps?
1: J'ai pas regardé. Ah. Mais plus que Marco Pantani, un peu plus que Marco. Mais c'est une aventure, comme quand tu arrives en haut du Ventoux, tu bats ça comme t'es heureux. T'es heureux quand tu arrives là-haut. C'est le bonheur absolu.
0: Je te crois, t'as les yeux qui brillent.
1: Ouais. Il y a une fois, j'ai pas pu arriver en haut, il y avait trop de vent. Mais une fois, le Tour de France aussi, ils sont arrêtés au chalet Reynard, parce qu'on peut pas monter. Quand ça souffle trop, c'est pas humain. On peut plus remonter sur son vélo tellement il y a de vent.
0: Non, faut faire gaffe.
1: Et c'est cailloux sur le côté, il y a plus rien qui pousse. C'est lunaire, et voilà. Donc j'ai décidé de faire une chanson. Mais la vie, c'est comme le Mont Ventoux. Il y en a qui montent, il y en a qui n'arrivent pas, il y en a qui essayent, et voilà.

0: crois que c'est le moment idéal pour vous dire que votre radio ici est la radio officielle du Tour de France.
1: Voilà.
0: Et que donc on suit le Tour.
1: Ça, c'est mon rêve de suivre tout le Tour de France une année avec une radio.
0: Mais viens avec nous.
1: Tu vas, toi?
0: Mais grave, attends, viens, on se fait le Tour de France.
1: Ah ben, c'est mon rêve. Cette année, je ne sais pas si je pourrais y aller à tourner, mais c'est mon rêve.
0: Ah oui, t'es en tournée, mais l'année d'après.
1: D'être avec une radio et d'interviewer les gens.
0: Oui. Et en plus, toi, tu connais, tu connais bien même les histoires des coureurs cyclistes, etc. Alors, tiens, d'ailleurs, Franck, qui m'aide à organiser des cibelles tous les jours, m'envoie une info sur Marco Pantani. Il me dit que la famille de Marco Pantani a prêté sa boucle d'oreille mythique à Émilien Jacquelin, qui est 5 fois champion du monde de biathlon pour les JO de Milan-Cortina.
1: Oui, j'ai vu ça. Oh là là.
0: Voilà. Donc, émotion.
1: Bah oui.
0: Émotion. Les vents passent. Comment vous parlez des vents passent? Comment vous dire les vents passent? Comment vous expliquer les vents passent? Ils le font si bien eux-mêmes, en fait.

0: Est-ce que tu as aimé, adoré les Vampas toute ta vie, depuis 40 ans que le premier album est sorti, ou bien est-ce que par moment t'en as eu ras-le-bol, t'as eu envie d'arrêter?
1: Non, jamais, jamais, non, non. Je fais quelques projets à côté, mais c'est pas pour...
0: Oui, tes albums solo.
1: Ouais. Oui, puis avec le Sugar and Tiger, avec ma femme, ouais, et mes enfants. Mais non, non, j'ai jamais eu envie d'arrêter. Non, c'est mon rêve de môme. Et je fais le rock'n'roll, je fais du rock'n'roll comme j'ai envie, j'ai aucune pression, j'ai aucun rien qui m'empêche de faire tout ce que j'ai envie. Donc non, non, je vais pas arrêter les Vampas. Pour faire quoi? Si je veux m'exprimer en faisant de la peinture, en jouant du violon, j'y arriverai pas de toute façon. Donc, ouais, rock du rock'n'roll, je sais en faire.
0: Alors, tu as goûté au succès grand public avec la chanson de Manu Chao, ce qui était très drôle parce que ça t'a permis, quasiment 20 ans après le premier album des Vampas, d'être nommé en révélation aux Victoires de la musique.
1: Et on a perdu devant Kyo, mince.
0: C'est ça. Oui, mais quand même, révélation, jouer aux Victoires, etc. Beaucoup plus, j'imagine, de différents médias et journalistes, ouais, ouais, qui s'adressaient à toi, qui s'intéressaient aussi au boulot des Vampas. Là, une vingtaine d'années plus tard, comment t'analyses cette période-là?
1: Ouais, bah, ça nous a permis de faire des gros festivals qu'on faisait pas avant, des gens qui voulaient pas de nous, tout d'un coup ils voulaient bien de nous, donc tant mieux.
0: Ouais.
1: Après, bon, le reste, Victoire de la musique, ça m'a pas spécialement plu.
0: Mais parce que c'est vrai que quand ton rêve, c'est de faire de la musique, je me dis, est-ce qu'à un moment, c'est pas aussi de faire partager cette musique au plus grand nombre?
1: Non.
0: Non,
1: non, pas du tout, non. Non, non, non, j'ai pas envie d'être plus célèbre, de plus... Non, non, j'ai vraiment pas... Si je touche 10 personnes, j'avais touché que 10 personnes dans ma vie, ce serait énorme déjà. Ou 100 ou 1000, on en touche plusieurs milliers, donc c'est génial déjà. Je sais pas combien de personnes nous ont vues sur scène en 40 ans, mais ça doit en faire. Hein.
0: Ah bah ouais, énormément.
1: Des centaines de milliers, à mon
0: T'as
1: avis.
0: Compté les dates de concert,
1: non,
0: ou pas?
1: Non, je compte pas. Je compte rien,
0: Didier,
1: moi. Je ne compte rien.
0: Heureusement, Didier compte pas grand-chose, mais il avait rassemblé toutes ses notes pour sortir donc l'autobiographie chez HarperCollins, Punk Ouvrier. Donc ouais, voilà, il y a quand même quelques souvenirs qui sont consignés.
1: Voilà.
0: Ah, tu gardes rien, t'es pas fétichiste, t'as pas gardé les tickets, tes premiers concerts, les posters, les machins,
1: non,
0: que dalle.
1: Non, rien du tout, non. Tu vois, on me demande une anecdote de concert, ouais, je sais même pas quoi dire. Pour moi, c'est fini. Quand je sors d'un concert, c'est terminé, tout ce qu'il y a derrière. Je vais de l'avant, je veux écrire de nouvelles chansons, faire des nouveaux concerts, tout ça, ce qu'il y a derrière, je n'écoute jamais les vieux disques. Non, c'est passé, faut aller de l'avant. Tout le temps aller de l'avant.
0: Il est comme ça, Didier, vraiment pas comme les autres, vous l'avez remarqué.
1: Mais non, mais c'est vrai,
0: ce qui fait l'originalité des Vampas, c'est la pureté, j'ai envie de dire, presque. Rock'n'roll, attention. Ben hein.
1: Oui, oui, rock'n'roll. Mais pureté, oui, la pureté. On a une chanson qui s'appelle La pureté, d'ailleurs, des Vampas.
0: Oui, je sais.
1: C'est bizarre d'ailleurs.
0: C'est pour ça.
1: Une impro en studio.
0: Alors, t'as pas d'anecdote de concert, mais si, moi j'ai une anecdote pour toi.
1: Vas-y.
0: Ben, c'est toi, c'est dans ta chanson Aline à Reykjavik.
1: Ah,
0: c'est
1: oui,
0: une histoire vraie.
1: Oui,
0: est-ce que tu peux raconter l'anecdote?
1: Ah bah, on m'a demandé de faire une petite maquette pour chanter Aline, parce que Christophe faisait un disque de duo. Évidemment, j'avais oublié. Donc je suis retrouvé en vacances. Oh, à Reykjavik. On m'a dit, tiens, c'est pour demain, il faut absolument que tu fasses la chanson. Donc j'ai pris mon téléphone, j'ai chanté dans la chambre d'hôtel. Évidemment, c'était tout pourri.
0: Bah oui.
1: Donc j'ai pas été gardé.
0: Et la chanson,
1: voilà,
0: il faut l'écouter, Aline à Reykjavik, elle est sur Ouvanou.
1: Voilà, donc j'ai pas été pris album pour le disque de Christophe.
0: Non.
1: Bah, c'est pas grave.
0: Non, c'est pas grave.
1: Oh là là.
0: Non. T'as fait un duo avec Régine.
1: Voilà, c'est quand même. Hein,
0: la grande Zoa.
1: Ah, ça c'était un grand moment.
0: Quand vient le mardi.
1: C'est la personne la plus rock'n'roll que j'ai rencontrée en France.
0: Régine, ah, paraît oui, qu'elle est complètement.
1: Ah, elle était plus rock'n'roll que beaucoup de 99% des punks.
0: Ça aussi, c'est à écouter.
1: Ah, oui.
0: Il y a plein de trucs à écouter dans ta discographie, Didier. Alors,
1: respect.
0: Où va nous la grammaire n'en sort pas indemne, mais j'aime tes textes et je voudrais savoir comment tu les écris.
1: Bah, souvent au dernier moment, j'ai deux, trois idées comme ça dans mon téléphone, mais j'ai pas grand chose.
0: Ah, t'aimes pas les ordi, mais quand même, tu travailles un peu avec l'iPhone.
1: Oui. J'enregistre avec l'iPhone, j'écris dessus, voilà, je fais tout.
0: D'accord.
1: Sur mon iPhone, voilà.
0: Donc, dès que t'as une inspiration, c'est.
1: Je prends ma guitare et je fais des chansons, ouais, tout avec l'iPhone, avec du dictaphone, voilà. Et après, souvent, c'est en studio. Là, il y avait une piscine au studio, quand même, tu vois, on se refuse rien.
0: Dis donc.
1: Et il y avait une bouée crocodile, j'écris beaucoup de chansons sur la bouée crocodile. Ça m'a beaucoup inspiré. J'écris plein de chansons au bord de la piscine, voilà.
0: C'est bon ça.
1: Comme quoi.
0: Il paraît que t'écris vite. Il paraît que quand tu décides de t'y mettre, ça peut aller très vite.
1: Que ce soit la musique ou les paroles, ouais, j'écris vite. J'ai pas envie de mentir aux gens. J'ai l'impression que si je retouche mon texte, tout ça, c'est pas vrai, c'est pas rock'n'roll. Bah, je suis à 7. Par exemple, Brassens, lui, faisait tout le contraire. Il mettait un mois pour écrire une chanson. Pour le moindre mot, il mettait des fois des jours entiers à trouver le bon mot. Non, moi, j'écris et je retouche rien. Tout du premier jet. Comme ça, j'ai l'impression que c'est plus rock'n'roll et plus vrai.
0: Ayez ça à l'esprit quand vous écouterez, vous verrez le talent d'écriture de Didier Vampas, parce que j'en connais pas beaucoup des premiers jets de ce niveau. Ça s'appelle Où va nous, c'est disponible, c'est le nouvel album, il est sorti le 6 février. Les Parisiens, si vous voulez aller applaudir les Vampas, rendez-vous le 11 avril à l'Olympia.
1: C'est déjà complet, mais bon. Tant pis pour les gens.
0: Attendez au coin de la rue de l'Olympia, oui, vous faites un croc en jambe à quelqu'un.
1: On fera rentrer par derrière.
0: Oui. Vous savez, on s'arrange.
1: C'est une fois l'Olympia, ça m'est arrivé.
0: Anecdote de concert.
1: J'étais monté tout le temps l'Olympia, j'étais torse nu, j'ouvre une porte, je me retrouve dehors. Mais derrière l'Olympia, il a fallu que je fasse tout le temps l'Olympia, il faisait froid, j'étais torse nu, j'arrive devant l'Olympia avec les videurs. C'est moi, je chante, laissez-moi rentrer.
0: Tu t'es auto-viré de ton propre concert.
1: C'était long, ça a duré au moins 10 minutes, je pensais. Je sais pas ce qu'on fait le groupe, ils ont dû faire un instru pendant 10 minutes en m'attendant. Et donc je suis rentré par l'entrée de l'Olympia, j'ai traversé le public, je suis remonté sur scène. Voilà une anecdote de concert.
0: Et très rock'n'roll.
1: Ah oui.
0: Il faut la noter dans ton iPhone, comme ça la prochaine fois qu'on t'en demande une, tu pourras ressortir celle-là.
1: L'histoire de l'Olympia.
0: Merci Didier.
1: Merci Émilie.
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4: Bonsoir, j'étais en train de dire pap, pap, pap, quelle introduction.
5: Ça va vite, hein.
4: Ah ouais.
5: Je me suis dépêchée parce que je voulais avoir plus de temps pour vous parler, Faudel.
4: Oh, c'est cool.
5: Bah ouais.
4: C'est sympa.
5: Parce que moi aussi, quand je vous ai couvert en 1997, et bah franchement.
4: C'était hier.
5: C'était hier. Et c'était le coup de foudre. Et
4: ah,
5: l'amour,
4: c'est gentil,
5: l'amour
4: c'est
5: est un

0: vous êtes né en région parisienne, dans une famille originaire d'Algérie. Et c'est votre mamie qui vous a fait découvrir la musique en général et la musique raï en particulier.
1: Ah ouais.
0: Votre grand-mère, c'est elle qui vous a donné le goût de la musique. C'est elle qui a presque façonné votre avenir, en fait.
1: Ouais, en fait, sans qu'elle s'en rende compte, en fait. C'est vrai, bon, c'est vrai que cette chanson, Tellement je t'aime, elle m'a apporté bonheur.
0: Ah bah,
1: c'est un cadeau
0: tube.
1: Du ciel. Ouais. Tu peux raconter comment j'ai fait? C'était les pétales, un peu beaucoup, passionnément à la folie.
0: Ah.
1: Et c'était ça, en fait.
0: C'était ça, Tellement ouais. je t'aime.
1: Un peu beaucoup, passionnément. Ouais. Bon, c'était aussi pour une fille.
0: Ah. Est-ce qu'elle a su, la fille, que Tellement je t'aime, c'était pour elle?
1: Ouais, je pense. Ouais.
0: Vous n'êtes pas sûr?
1: Si, non, je suis sûr. Ah, quand je dis je pense, ça veut dire que c'est toujours réducteur. Mais enfin. Si, bien sûr. Mais c'est vrai que ma grand-mère, elle a été importante dans ma vie. Bah, je dis souvent que d'une famille de saltimbanques comme ça, on est à Mantes-la-Jolie, mes origines algériennes. Donc, et c'est vrai que grand-mère, mes tantes, mes oncles, un peu comme le cirque,
0: oui.
1: chacun prenait un instrument. Et c'est vrai que j'ai grandi comme ça, en fait, à Mantes-la-Jolie, au Val-Fouré. Exactement, j'étais vraiment très content.
0: Donc ensuite, vous vous y mettez à la musique, vraiment. Mmh. Vous commencez à chanter tout seul, puis en groupe. Et puis commencent les premières parties d'MC Solar ou même de Khaled. Et vous êtes repéré par le Printemps de Bourges. Ensuite, vous êtes le représentant de la région Île-de-France.

0: bruit du printemps de Bourges et c'est vraiment pousser les jeunes, quoi.
1: Et à l'époque, il y avait les professionnels. Moi, je savais pas c'était quoi un directeur artistique. Et du coup, il m'a vu. Enfin, je dois beaucoup à Nicolas Gauthier, des vraies personnes sensibles. Je crois que ça n'existe plus, un directeur artistique comme ça.
0: N'hésitez pas à vous déclarer, parce que je crois qu'effectivement, ça aide en début de carrière.
1: Et puis, on n'avait pas les instruments. J'évoque, quand on parle beaucoup, on n'avait pas ces réseaux sociaux. Aujourd'hui, je dis, souvent, là, c'est plus simple. Là. Mais avant, c'était à l'arraché. C'est-à-dire qu'il fallait y aller. Fallait convaincre des médias, fallait convaincre... Moi, je me rappelle, Radio France, c'était quelque chose. Pour avoir. Vous avez parlé de découverte tout à l'heure.
0: Ouais.
1: Et j'étais content parce que vous mettez en avant, vous faites découvrir des artistes et je suis passé par là aussi.
0: Mais c'est ça.
1: Et voilà, donc je suis ravi.
0: Alors, à l'âge de 19 ans, tout jeune, alors effectivement, petit prince du rail, bébé prince du rail même, vous sortez votre premier album.
1: C'est Michel Drucker qui m'a appelé comme ça.
0: Baïda, c'est Michel Drucker qui a trouvé votre surnom.
1: T'as vu ça, comment je frime?
0: On peut, là.
1: C'était les victoires de la musique. Ouais. Et il avait dit, tiens, il ouvre l'enveloppe, te rappelle, hop, le petit prince du rail. je vous ai coupé.
0: Non, mais c'est ça, c'était en 99, vous avez eu la victoire de la révélation de l'année. Et c'est Michel Drucker alors qui invente ce surnom de petit prince du rail.
1: Ouais, pardon, je crois que j'ai dû faire un truc sur. je sais pas comment est venu le petit prince du rail. Peut-être que par rapport à mes confrères, j'évoque Rachid, Taha, j'adore, ou Khaled, peut-être que j'étais le dernier de la bande, c'était peut-être. C'est
0: le
1: mignon.
0: Petit jeune de la bande.
1: Moi, j'étais content. Hein.
0: C'est mignon. Ouais. Et en tout cas, sur ce premier album, Baïda, donc, qui sort, il y a Tellement je t'aime qu'on a entendu. Et puis, il y a 10 mois aussi.

0: posait des questions. J'arrivais en fait de ma province, enfin province, pas ma banlieue, Paris. Donc c'était, tu imagines, tu prenais le train avant et c'était quelque chose. Et j'avais plein de questions comme ça que je me posais. J'arrivais, je rencontrais, j'étais en semi-professionnel. Je savais pas trop comment faire, j'avais pas les codes.
1: Ouais.
0: Et donc ce texte est venu comme ça.
1: Alors, qu'est-ce qui vous reste de cette période-là, de l'explosion de Baïda de 1997 il s'est passé plein de choses après, mais moi, c'est ce moment-là qui m'intéresse. Quand vous dites, oui, dans ma famille, tout le monde aime la musique, etc., mais vous êtes la première star de la famille, ouais. Qu'est-ce que ça fait, qu'est-ce que ça a créé en vous, ce moment-là?
0: Bah, c'est tout en même temps, en fait. T'es un peu... Bah, tu sais pas comment gérer déjà, une frustration, en même temps t'es content.
1: Frustré de quoi?
0: Ben, quand ça te vient comme ça, en plus ça a été vite.
1: Oui, très rapide, très rapide.
0: Moi j'ai toujours chanté depuis que j'ai 7 ans, 8 ans. Donc, tout de suite dans le monde, le disque et tout, ça, c'est vrai que ça a été vite. Mais je comprenais pas trop, je pense que c'était le moment le plus important, je crois que vous avez raison, le premier album, très important, c'est le départ. C'est comme quand tu décolles, tu sais, l'avion, ouais. Il paraît que c'est où le décollage, où il y a des problèmes, moi.
1: Ouais, c'est ça.
0: Et là,
1: oui, la vitesse de croisière, ça va,
0: ça
1: en
0: va,
1: fait.
0: Ça va. Du coup, mais au début, tu sais, tu t'en prends, hein, dans les, une fois de plus, je parlais des instruments, on n'était pas, c'était à l'arraché, quoi.
1: Ouais.
0: Et du coup, bah, je savais pas trop comment gérer tout ça, ouais, dans ma petite tête. 18 ouais. ans, quand même.
1: D'où la question, dis-moi comment faire pour comprendre
0: par
1: tout
0: exemple,
1: ça.
0: Par exemple.
1: Dans la chanson. Un an après le succès de votre premier album, Baïda, vous êtes contacté pour rejoindre une famille d'artistes incroyables qui va chanter contre le sida, la chanson « Sa raison d'être ». Là, c'est Stéphane Echer. Zazie.
0: Tout le monde. Avec le petit téléphone. Sa raison d'être. Est sorti d'ailleurs.
1: Ça, c'est Florent Pagny.
0: Une belle chanson.
1: Ouais, 1998. Alors, c'est un super souvenir, mais un peu doux amer pour vous.
0: Ouais.
1: Parce qu'il s'est passé un truc sur l'enregistrement de cette chanson qui vous a fait vous poser des questions que peut-être un mec de 20 ans n'avait pas très envie de se poser. Vous voulez bien me raconter?
0: Je raconte l'anecdote. Comment?
1: Ouais.
0: En fait, je suis appelé par Pascal Obispo, qui était le producteur avec Lynn Renault. Donc,

0: Et j'y vais avec Johnny Hallyday. T'imagines comment je me la raconte ?
1: Classe.
0: Classe. Et parce qu'on était dans la même maison de disques, tout simplement. Et on va, donc je me mets sur... j'écoute la chanson. Et à un moment, il me dit, tiens, fais-moi des trucs de ton pays. Je lui dis, comment des trucs de mon pays ? Je lui dis, tu veux des mélopées ? Et j'ai super mal pris.
1: Parce que votre pays, c'est la France.
0: Mais complètement.
1: Ouais.
0: Et d'une part, voilà. Mais après, il s'est super bien rattrapé, Pascal. D'ailleurs, je lui fais un big up. Et il me dit, quelques mois après, il me dit, écoute, voilà, j'ai une chanson à te faire écouter. Il me fait écouter Mon Pays, en fait.
1: Et Mon Pays, ça va devenir un grand tube de Faudel. Ouais, ouais.

0: Mon pays. Donc voilà, il y a eu cette réflexion vexante, blessante, mais finalement, Pascal Obispo a compris ce qui vous avait touché. Oui. Et il a réparé.
1: Mais je pense qu'il voulait pas. Il voulait pas. C'était pas le but. C'était pas l'objectif. Je voulais me dire, en fait, il parlait des. Il parlait de ça.
0: Bah oui.
1: Et c'est vrai que moi, je suis spécialiste de ça. C'est mon truc.
0: Évidemment.
1: Mais sauf que voilà. Et après, il m'a pris dans ses bras. Et le 24 décembre, jour de Noël, il m'appelle, il me dit, Faudel, j'ai un cadeau pour... Je dis, c'est Noël, c'est bien. Mais je savais pas qu'il y avait mon pays. Et c'est vrai que ça a été la résurrection, parce que mon pays, je trouvais que c'était magnifique. Et du coup, je crois que j'ai eu aussi... J'avais envie de dire que je suis français.
0: Ouais.
1: Et en fait, les gens, le paradoxe, c'est qu'ils pensaient que mon pays, en fait... Comme quoi, il faut vraiment écouter les paroles.
0: Ah, les gens pensaient française. Que vous chantiez l'Algérie.
1: C'était partagé, en fait.
0: Ah, c'est drôle.
1: C'est drôle, puisque, bien sûr, il y a un grand pourcentage où on savait que c'était la France. Mais il y a beaucoup de gens qui pensaient que c'était l'Algérie, en fait.
0: Alors après,
1: c'est mon pays d'origine.
0: C'est pas facile de vous suivre, parce que maintenant, votre pays, c'est aussi le Maroc.
1: Oui, d'adoption.
0: D'adoption.
1: Exactement.
0: Alors, racontez-moi.
1: Vous savez tout.
0: Renseigne, Faudel.
1: Je suis 2012, donc on a, vous savez, les artistes, j'ai toujours fait ça depuis que je suis tout petit. Et il y a un moment, je veux faire un voyage culturel, je veux me reposer, j'y vais vraiment, je prends ma petite voiture, je prends le bateau, j'avais jamais fait cette expérience.
0: Ah.
1: Et je vais à Marrakech. Donc, je vais à Marrakech pendant... Je dis, tiens, je vais me poser deux, trois mois. Je vais un petit peu réfléchir, parce que quand même, ça, c'était pas mal... Il y avait plein d'événements. Et du coup, ça fait 12 ans aujourd'hui. Ouais.
0: Je trouvais que c'était installé là-bas.
1: Ouais, je trouvais que c'était un pays magnifique qui m'a accueilli, et c'est vrai. Et puis j'ai eu, du coup, la nationalité marocaine, qui est une nationalité difficile à obtenir, je ne savais pas. Et c'était un cadeau, donc voilà. Et puis je suis partagé entre Paris et Marrakech. Ouais.
0: Ok.
1: Je suis bien content.
0: Alors on est ravis de vous retrouver, Faudel. C'est vrai que vous vous étiez fait discret, voire absent, et sur scène, et sur les plateaux télé, les plateaux radio, etc. Et tout le monde se met d'accord pour dater à 2007 une espèce de cassure entre vous et le public, où vous, artiste, décidez de soutenir un politique pendant la campagne présidentielle, en l'occurrence Nicolas Sarkozy, et les gens datent donc une espèce de cassure à ce moment. Là, parce qu'il y a une partie du public qui pense que soit vous n'auriez pas dû vous engager en politique, soit vous auriez dû vous engager avec un autre homme politique. Est-ce que vous aussi, vous datez, pour vous, 2007, c'est la cassure et ça prend beaucoup de temps à se réparer ?
1: Alors, il y a plein de questions, mais c'est vrai que 2007, on peut dire que c'est la fracture, en fait. Le burn-out, il vient là, en fait.
0: Ouais.
1: Il vient là parce que c'est vrai que moi j'ai pas de souci à en parler. Moi je pense qu'un artiste ne doit pas avoir affaire aux politiques, tout simplement. C'est vrai, moi je l'ai fait. C'était je voulais pas narguer. Enfin, je voulais narguer qui personne, soit parce que je viens d'un milieu ouvrier populaire. Et c'est vrai que de voir Faudel avec quelqu'un de droite et moi j'étais parti vraiment Vous savez, il a sorti il est tellement séduisant, Sarkozy, que je défie quiconque aujourd'hui. Si ça soit avec lui, il va mettre dans sa poche, c'est un truc de dingue.
0: C'est le pouvoir des hommes et des femmes politiques. Hein,
1: ouais.
0: De toute façon, parfois, il vaut mieux les éviter,
1: mais
0: effectivement.
1: Complètement, totalement.
0: Ouais, ouais.
1: Je fais allusion Diams, elle disait, par rapport à une politique d'extrême droite, elle disait, voilà, je veux pas la rencontrer parce que je suis sûr qu'elle va me mettre dans sa poche. Et je trouvais ça bien vis-à-vis de Diams. Et c'est vrai que moi, je crois toujours d'ailleurs en une phrase qu'il avait sortie, c'était l'égalité des chances. Alors que je suis pas du tout, moi, politique.
0: Ouais.
1: Attention, je cherche pas d'excuses.
0: Non, mais c'est la phrase, effectivement. Enfin, qui peut ne pas être d'accord avec ça?
1: Complètement.
0: Sûr.
1: Et tu te dis, voilà, je viens de Mantes-la-Jolie, d'un milieu ouvrier. On n'avait pas tous les codes, une sorte de réussite sociale. Je dis, tiens, peut-être que j'ai envie de faire monter des personnes dans le bus où je suis, qui est un bus aujourd'hui premium.
0: À la clim et tout.
1: La clim et tout, tu vois, la classe. Donc, voilà. Puis après, bon, là, j'ai été compris, peut-être mal compris. Après, je suis parti. Mais je veux dire, la vérité, je suis sincère. je pensais pas. Enfin, quand j'ai arrêté, quand j'ai chanté à la Concorde, quand j'ai fini.
0: Donc c'est le soir de la victoire de Nicolas Sarkozy.
1: Le soir, voilà, ouais. L'investiture, comme ils disent aux États-Unis. Là, je me suis rendu compte de la. Je sais pas si on peut dire une bêtise ou quoi, ou je sais pas comment.
0: Ah, une erreur. Ouais.
1: Une erreur, voilà. Je me suis dit, oulala, ça va être compliqué après.
0: Aujourd'hui, vous avez plus d'un million de followers sur Instagram et tout le monde tape dans les mains quand on sait que vous allez jouer à l'Olympia. 17
1: oui,
0: ans plus tard.
1: Il n'y a pas que ça.
0: Ne serait-il pas temps de retourner en studio et de nous faire un album?
1: Mais complètement. Complètement, parce que du coup, ça me donne des idées. Hein, vous voyez, Non, parce que c'est vrai que j'ai eu. Du coup, j'avais très très peur des médias.
0: Je pense que vous avez eu de la peine aussi, sans doute, pas de la tristesse.
1: J'ai eu beaucoup de peine et j'ai eu, c'est vrai. Du coup, je vais pas dire que j'en voulais, parce que je suis responsable. Mais aux médias, c'est vrai que j'avais une sorte de réticence. Du coup, et c'est vrai que ce voyage culturel, donc de partir comme ça m'a fait beaucoup de bien. Après, du coup, je continuais à travailler, mais pas en France, c'est vrai. Et du coup, avec ces nouveaux instruments. Parler de followers, je suis rentré dans ça il y a quelques années,
0: sur Insta.
1: C'est énorme,
0: ben
1: et
0: oui.
1: Du coup il y a un retour, du coup je reçois des messages, c'est vrai qu'avant, je vais pas dire qu'on était isolés, c'était différent, il y avait les lettres des fans, aujourd'hui c'est les stories, on est en direct, on est en contact,
0: vite.
1: Ah oui,
0: ouais.
1: Bien sûr, et j'aime bien, hein.
0: Ouais.
1: On est en contact direct, et
0: ça vous rassure?
1: Ah oui, je suis rassuré aujourd'hui. Les artistes, on a besoin d'être rassurés. Vous savez, c'est. Et du coup, je vais faire un disque. Il y a l'Olympia qui se prépare. On va faire plein de chansons. Par exemple, des trucs surréalistes. Par exemple, je sais pas moi. Je vais peut-être demander. Je vois bien un Vianney faire une chanson pour Faudel, par exemple. Et je suis sûr que je pourrais l'assumer. Je ne sais pas s'il m'écoute, mais pourquoi pas.
0: Je crois qu'il est en train de construire une cabane dans la forêt, Vianney.
1: Ouais.
0: Donc je ne sais pas s'il nous écoute, est-ce qu'il a une radio à pile, un truc. Mais en tout cas, bisous s'il nous entend, on fera passer le message, Faudel.
1: Pourquoi pas. Donc je suis convaincu, et puis surtout, j'aime bien ce mot, je l'ai employé il y a quelques... Rebelote, en fait.
0: Rebelote. C'est drôle.
1: Pas mal, celui-là, j'avais pas. C'est dingue. Voilà. C'est...
0: Bon, bah sinon, vous faites des sketchs, si vous voulez.
1: Non, je suis pas fort en stand-up. Que pour nous, comme ça, entre
0: oui,
1: nous. Mais je suis pas bon. Mais pourquoi pas?
0: Rebelote.
1: Ça, c'est des trucs de Rachida. J'ai bien envie. Et puis, du coup, le public a très envie de me réentendre. Et je suis très content de ça. Parce que c'est plus important, le public.
0: Faudel est avec nous. Alors, on chante.

0: Un autre soleil en 2003, Faudel. Elle a une histoire, cette chanson, c'est ça?
1: Ouais, bah, c'est Marion qui m'a écrit le texte avec Eric et Jérémy.
0: Mais c'est une mais idée. Mais qui sont de... ces gens?
1: C'est une idée de Santi, en fait, vous rappelez?
0: De la Mano Negra?
1: Le batteur de la Mano Negra, qui était en fait un directeur dans une maison de disques, et il m'a dit Faudel, et c'est vrai qu'on avait beaucoup, c'était similaire, on aimait bien la même musique, et il m'a dit écoute, je pense que ça va bien t'aller ça, qu'est-ce que t'en penses? Et moi j'ai rajouté Barry Naish, Je veux vivre, c'est un beau cadeau.
0: Ça c'est beau dans votre discographie, les chansons bilingues en français et en arabe.
1: C'est ma spécialité.
0: Ben oui, alors ça c'est votre spécialité, et aussi les vocalistes, comment vous les appelez?
1: Ouais, j'aime pas, les mélopées.
0: Les mélopées.
1: Voilà. C'est des mots, je sais pas.
0: Donc les mélopées, les chansons bilingues. Qu'est-ce que vous avez d'autre comme spécialité, Faudel?
1: J'ai plein, la cuisine, tout.
0: Voilà.
1: Tu peux faire ce que tu veux. Pas que des pâtes, attention.
0: Hein. Je sais.
1: Pas que des coquillettes au beurre.
0: C'est vrai? Non, sérieux, c'est quoi votre spécialité? Bah, au Maroc, vous vivez au Maroc, normalement on mange très bien. Hein.
1: On mange très bien, effectivement, mais c'est assez complexe, en fait.
0: Ouais.
1: Parce que, bon, à part le tagine que j'ai pu... j'ai appris ça avec des Marocains, mais c'est vrai que je cuisine français là-bas. Je sais pas pourquoi.
0: Ouais. Vous les épatez avec des omelettes, quoi?
1: Non, pas du tout. Non, barbecue, viande,
0: ouais, un bon barbecue.
1: Le steak frites, tout ça. En fait, on est un peu nostalgique. Les crêpes, la chandeleur, j'ai amené tout ça là-bas, moi.
0: C'est bien.
1: Ben oui, on fait des échanges.
0: C'est l'ambassadeur de France au Maroc, en
1: pourquoi
0: fait, Faudel.
1: Ouais.
0: Exactement. Alors, j'en parlais tout à l'heure, mais il faut que je vous dise, l'album 1, 2, 3 Soleil, qui est d'abord le concert 1, 2, 3 Soleil.
1: Événement, c'était.
0: Voilà, c'était un truc absolument incroyable. Mmh. Ça a été enregistré le 26 septembre 1998 à Bercy. Donc, pour se replacer dans votre chronologie, vous, à ce moment-là, vous êtes en pleine bourre, parce que l'album Baïda a un an, Tellement je t'aime, tout le monde chante ça, tout le monde connaît
1: cartonne,
0: ça. Ouais. Et vous partagez la scène avec Khaled et avec Rachid Taha. Et c'est un concert incroyable avec vos tubes respectifs, des classiques de la musique orientale et puis des reprises parfois.
2: Je me lève et je te bouscule.
1: Une idée de Rachid Taha.
0: La reprise, comme d'habitude.
1: Validée par Claude François, son fils.
0: Son fils,
1: qui a beaucoup aimé la version. Et c'était vraiment un beau cadeau parce que Rachid était très. C'était un directeur artistique hors pair.
0: C'était un génie, je pense.
1: C'était un génie. Il était, moi, je dirais même trop en avance. Et effectivement, quand il propose à Pascal Nègre cette chanson, c'est un peu avec Abdelkader, bien sûr, l'hymne d'un, deux, trois soleils. Waouh.
0: Ouais.
1: T'imagines, je vais chanter ce texte. C'est un truc de dingue. Je flippais. Puis du coup, ça a bien matché. Je suis bien content.
0: Septembre 98, un Bercy plein comme jamais. Sur scène, un orchestre rock et un orchestre oriental.
1: Ouais.
0: Vos trois voix, donc Khaled, Rachid et vous, Faudel. Et quel souvenir alors pour vous? Il y avait le meilleur de tous les mondes. Il y avait les meilleurs ingé-sons, les meilleures lumières. Tout le monde était au taquet. La bassiste, c'était Gaylan Dorsey, la bassiste de David Bowie.
1: Bowie, le batteur,
0: enfin,
1: Zach. Ouais.
0: Voilà.
1: Et je vais faire un petit Stevie Village, en fait, qui a arrangé. C'était Gong à l'époque, l'album, c'était un hippie de fou avec Miquette, en fait, son épouse. C'est vrai que j'ai eu une chance, mais c'est surréaliste. Il y avait aussi les percus de Led Zeppelin,
0: oui.
1: Cachemire.
0: Il y avait le meilleur de tout.
1: Mais moi, je ne connaissais pas tout ça. C'est après, une fois de l'avoir vécu.
0: Ouais.
1: C'est-à-dire que je suis dans une machine comme ça. En fait, l'idée, elle était partie des Inrecuptibles. Donc, Pascal Nègre, il voit... en fait, il y avait Rachita, Cheb Mami, Khaled et moi. On fait les Inrocks, la couve. Et du coup.
0: Parce qu'il y avait une vraie vague rail en France.
1: Complètement.
0: À ce moment-là.
1: Musique rail, musique du monde.
0: Ouais.
1: On sortait de la musique africaine et on commençait vraiment. Et là, il a cette idée. Il y a le concert des trois ténors Pavarotti et je sais plus qui.
0: Oui, il y avait Placido
1: Domingo.
0: Placido Domingo.
1: Et il dit, écoute, moi j'ai trois ténors, j'ai Rachita, Khaled et Faudel. Et là, il monte ce projet, tout le monde le prend pour un fou au début. Les gens ne comprennent pas. Et il dit, écoute, moi j'y crois. Et là, je monte dans le bus parce qu'on était je ne sais pas combien. Et là, c'est la consécration. Aujourd'hui, c'est un cadeau du ciel. Aujourd'hui, j'ai de la chance. J'ai voyagé dans pas mal de pays grâce à ça. Et c'est formidable, quoi. Que rêve un artiste, t'imagines? J'ai été vraiment béni du ciel.
0: Non, ce disque est une merveille. Moi, je voulais aller au concert, mais j'ai pas eu le droit.
1: Il y a des petites, anecdotes, par exemple.
0: C'est vrai.
1: Je vais frimer, moi. J'ai invité Sting. Ouais. Et pourquoi j'ai invité Sting? Parce qu'on était il y a longtemps, il y avait un label, s'appelait Copland, en fait, Miles Copland, qui était le manager, le frère de Stewart Copland, ouais. Le batteur
0: de Police.
1: Et il adore la musique du monde, et il faisait pas mal de musique de film, et puis on avait fait pas mal de séminaires, en fait, en tant que compositeur. Et là, et puis, comme Sting est très curieux, et puis, donc, on se rencontre. Et j'invite mamie, parce que je voulais absolument qu'il soit là avec mes parents, chez mamie. Et il est là. Et du coup, ça match entre les deux. Et ils font Desert Rose. Je suis un prétexte, attention.
0: Vous avez fait la passe décisive.
1: Je sais pas ce que j'ai fait, mais j'ai invité les deux. Ah. Et du coup, ça a bien matché. Et avant, je disais pas les vraies histoires, et on m'a dit faut raconter, faut
0: dire. C'est beau cette belle histoire, mais bien sûr.
1: Ouais, et j'ai eu de la chance. Et aujourd'hui, par exemple. Des musiciens comme ça hors pair que j'ai eu la chance de rencontrer, à part 2-3 Soleil aussi, j'ai fait des belles rencontres en tant que quand tu vois Jeff Beck,
0: Steve
1: Stevens, Billy Idol, tout ça, c'est des gens où j'ai eu de la chance de partager, je dirais, la musique avec eux. J'ai souvent fait le grand écart, en fait.
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Days, de la pop teintée de soul et une écriture d'une grande sincérité. Le timbre chaud de l'artiste, parfois fragile, donne vie à des textes qui racontent les élans et les doutes du quotidien sans jamais tricher.

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0: Bonjour, ça se peut pas Gali.
3: Eh bien, monsieur Thomas, j'ai envie de dire bonjour, et Dauphinoise, bien le bonjour également.
0: Alors,
3: voilà.
0: Pour ce Dauphiné Tour, où est-ce qu'on part aujourd'hui?
3: Oh, vous allez voir, on va pas partir très loin, ça va vous surprendre. Aujourd'hui, allons nous promener dans la grande agglomération grenobloise. Oui. Saint-Égrève.
0: Ah, je connais bien.
3: Ben justement, taisez-vous, ne dites rien, dites pas de bêtises, s'il vous plaît. Admettez qu'on a beaucoup battu la campagne ces derniers temps, alors qu'elle nous avait pas fait grand-chose, cette pauvre campagne. Non. Mais on l'a bas. Alors, hop, c'est la journée urbaine. Plusieurs raisons nous font venir dans cette ville iséroise. Bon, ben la première, vous alliez le dire, bien évidemment, maintenant les gens vont le savoir, c'est que c'est là où demeure Monsieur Thomas.
0: Eh oui.
3: C'est votre ville, vous êtes né là-bas?
0: Non. Non, mais j'y habite depuis
3: un petit moment. Vous êtes né en Allemagne, vous?
0: Non plus.
3: Bon, d'accord. Monsieur Thomas, qui bien sûr connaît le nom des habitants des lieux. Alors, pas tous les noms propres, hein, mais...
0: Non.
3: Donc ce sont les...
0: Saint-Égrévois et les Saint-Égrévoises.
3: Bravo, eh bien voilà, tout le monde ne le sait pas forcément. Alors, les noms Saint-Égrévoises.
0: Non.
3: Bien évidemment, ça n'est pas le genre du coin. Enfin, à moins que vous ayez quelques noms à me citer.
0: Non.
3: Restons-en là. Faut pas qu'on passe un quart d'heure. Mais nous sommes aussi à Saint-Égrève parce que c'est la ville qui a reçu en 2021 le label Ville Internet 5@. Ah, j'ai découvert ça. Le niveau le plus élevé dans la classification d'ailleurs même des villes qui s'engagent dans le développement du numérique local. Bon, comme disait mon grand-père, qui n'utilisait pas Internet, pourtant, on reste sur le cul. C'est une formule qu'il avait comme ça. Vous le saviez, ça, bien
0: oui,
3: évidemment.
0: Ça...
3: Vous savez tout de votre ville. C'est parce que tous les gens savent forcément tout de leur ville. Hein, vous savez. Bon. Saint-Égrève aurait donc un petit côté, on va dire, Silicon Valley, bien sûr. Hein, on va dire un petit côté comme ça, mais sans silicone. Évidemment, les belles femmes saint-égrévoises n'ont pas besoin de ça. À moins que vous ayez quelques noms également à nous fournir.
0: Non,
3: vous n'avez aucun nom, en fait. Vous habitez Saint-Égrève, mais vous connaissez personne.
0: Je ne dirai rien.
3: Voilà, plutôt vous les connaissez toutes, mais vous ne dites rien. C'est tout à votre honneur. Ça n'est pas fini. La ville de Monsieur Thomas a été également labellisée 3 fleurs au concours national des villes fleuries. Vous le saviez également, mais c'est extraordinaire. Comme disait ma grand-mère, cette fois-ci, pour changer un peu, on se retrouve comme 2 ronds de flanc, elle disait l'expression.
0: D'accord.
3: Comme 2 ronds de flanc, vous ne savez pas. Voilà. 5 pour le net, 3 pour les fleurs. Écoutez, on attend avec impatience le chiffre qui va suivre. Hein. Je ne sais pas, il va bien y avoir un label inconnu et donc nouveau. Je ne sais pas, moi, la ville où il y a le plus de chauves, par exemple, un truc comme ça. Non, vous n'avez pas, de nom à fournir non plus. Bon, le label 6 boules à 0, vous voyez, un truc comme ça. 6 boules à Z, j'en sais un truc, le label 6 boules à Z. Bon. Le plus, enfin bref, bon écoutez, mais je ne voudrais pas passer sous silence également que Saint-Égrève fait partie d'ailleurs de la Znief. Ah, je vous ai piégé quand même, qui m'est particulièrement cher. Alors, vous savez pas ce qu'est la Znief?
0: Ça me parle pas.
3: Alors, c'est pas une jeune femme qui s'appelle la Josiane Znief, c'est pas ça du tout. C'est la zone naturelle et d'intérêt écologique, faunistique et floristique. Ah, oui, vous savez.
0: Ah, vous souhaitez,
3: mais je vous aurais appris un truc con, hein. Zone naturelle d'intérêt. Voilà, bon. Alors, étant moi-même très proche de la faune et de la flore, surtout de la faune, vous allez me dire, mais de la flore particulièrement, de notre beau Dauphiné, je suis très attaché donc au parc naturel régional de Chartreuse.
0: Oui.
3: Chartreuse, le dernier mot de cette phrase justifie amplement à lui tout seul d'ailleurs mon engouement pour cette partie de notre département. J'ai envie de... Vous savez, je vais vous dire un truc, on a fait un quart d'heure, on a fait trop long, donc je vais vous dire, vive le Dauphiné, vive Saint-Égrève, et tous ensemble on va le dire, on n'est pas des...
0: Quand même.
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4: Bon, tout va bien, Sébastien?
5: Ouais, tout va bien. Oh, ben moi, je fais une belle balade avec vous. Par contre, il va falloir s'arrêter, Claire, pour faire l'interview.
4: Bon, ben attendez, je m'arrête là. J'attends le plat. Ça y est, c'est bon.
5: Ah, ça fait bizarre. Hein. Bonjour, Claire Gombeau.
4: Bonjour, Sébastien.
5: Vous faites partie de l'association À Vélo Sans Âge à Toulouse. Et d'abord, on va raconter un peu votre... Avant de raconter ce qu'est l'association, on va raconter votre parcours. Vous êtes retraitée, mais qu'est-ce que vous faisiez dans la vie?
4: Alors, j'étais institutrice au départ, puis chef d'établissement. Donc, pendant plus de 38 ans, je me suis occupée des pitchounes.
5: Et à la retraite, quand arrive l'heure de la retraite, vous vous dites quoi?
4: Je me dis, oh, chic, je vais me poser. Et... patatras, je lis un article dans un journal qui raconte l'odyssée d'un vélo sans âge. Et je me dis, mais qu'est-ce que c'est que ce truc? C'est génial. Je les appelle et ils me disent, il n'y a pas d'antenne entre Bordeaux et Nice. Claire, il faut que tu en montes une.
5: C'est quoi ce slogan?
4: Du vent dans les cheveux et de la lumière dans les yeux. C'est magique.
5: Ouais. Alors que fait l'association?
4: On propose aux personnes à mobilité réduite ou personnes âgées, isolées ou en EHPAD, des balades en triporteur. Figurez-vous que vous avez deux personnes devant et un bénévole derrière qui pédale.
5: Et c'est génial parce que, évidemment, vous mettez des étoiles dans les yeux des personnes que vous transportez, notamment des personnes âgées et ce couple qui pourrait en être un. Émile et Gaston, deux copains.
4: Oh, Émile et Gaston, magique. Quand on a ouvert l'antenne, Gaston a inauguré le premier triporteur. Il avait mis la cravate de son mariage, trop fier, en disant « Aujourd'hui, c'est jour de fête ». On est parti place du Capitole, où on a été accueillis par le maire. Gaston était le roi du jour. Tout le monde voulait monter avec lui pour découvrir ce drôle d'engin. À la suite de cette première balade, il ne ratait jamais, jamais une balade avec son copain Émile.
5: Quel âge tous les deux?
4: Je pense qu'Émile avait déjà 91 ans et Gaston devait en avoir 92. On a emmené des personnes jusqu'à 104 ans.
5: Ah, magnifique. Il y a aussi la petite Élise.
4: Élise, extraordinaire, une jeune autiste qui, quand elle arrive, elle hurle de joie, de je ne sais. Et à partir du moment où elle s'installe sur le triporteur, elle s'arrête net, les yeux pétillent, elle sourit pendant toute la balade et dès qu'on rentre et qu'on remet le pied à terre, elle se remet à hurler. C'est quand même magique.
5: Et vous alors, le bonheur que ça vous procure, vous nous en parlez?
4: Honnêtement, ce sont les personnes qui nous le transmettent parce que ce sont que des sourires, que du bonheur. Et j'avoue qu'il y a des jours où on se donne un petit coup de pied dans le derrière pour y aller parce qu'on a la flemme. Mais quand on rentre, on se dit « Heureusement qu'on y est allé, c'est magique ».
5: On repart, Claire?
4: Allez, on y va, en route.
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6: En 1994, c'est bien simple, en cette journée du 4 juin, c'est tout Carpentras qui attend la rockstar. Allez vous enfiler votre blouson de cuir, montez sur votre Harley Davidson, la balade commence. Et il faut remonter à 1992 pour bien comprendre la venue de Johnny Hallyday chez nous. C'est à cette date qu'il fonde avec un ami son premier groupe de bikers, les HDC Desperados. Ouvert à tous ceux qui ont une Harley Davidson, l'association va se rassembler à Carpentras pour la première fois, donc 2 ans plus tard, en juin 1994. Carpentras, bah oui, parce que l'un des meilleurs amis de Johnny Hallyday, c'est Joe Rodriguez. Alors, son nom ne vous dit peut-être pas grand-chose, mais ce carpentracien de naissance est le garde du corps de Johnny Hallyday pendant 5 ans. Et c'est vrai qu'il partage, comme Johnny, la passion des Harley. Ils ont même des tatouages en commun. En ce 4 juin 1994, notre ami Joe Rodriguez se marie.
7: Au nom de la loi, je vous déclare unis par le mariage.
6: Et il choisit qui en témoin? Bah Johnny Hallyday. Et voilà, c'est comme ça que Carpentras voit arriver depuis le Var des milliers de motos, tour de ville, mairie de Carpentras, centre-ville. C'est juste la folie. Ce que vous entendez là, c'est un extrait du reportage d'une chaîne câblée de l'époque qui suit le voyage de Johnny et de ses copains bikers. Cette visite aux allures de chef d'État impressionne une partie des Carpentrasiens. Et d'ailleurs, il suffit de parler aux commerçants et aux habitants d'aujourd'hui pour comprendre ce souvenir de cette journée juste dingue. En fin de journée, Johnny, au bras de son épouse à l'époque, Adeline Blondeau, et de son producteur Jean-Claude Camus, prend la direction de l'hippodrome Saint-Ponchon où se déroulent les courses hippiques. Là-bas, c'est presque 30 000 personnes qui l'attendent. Un mini-concert est organisé et Johnny, il faut le dire, il s'éclate. 6 titres chantés par la star qui est ensuite rejoint par le guitariste Paul Persson. À l'époque, c'est l'animatrice Sophie Favier qui présente ce concert. L'entrée est de 50 francs et pendant 3 jours, c'est juste la folie. La fête ne s'arrête pas. Johnny partira avec Adeline en hélicoptère à la fin de ce week-end. Alors figurez-vous que j'ai pas mal cherché et ce n'est pas la première fois que Johnny chante à Carpentras. Il était déjà venu en 1961. À l'époque, il se produisait place de la mairie dans un tour de chant organisé par l'association des commerçants. Il était alors âgé de 18 ans.
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2: Et dans le 7-9 France Bleu Paris, tous les week-ends, Thierry Boeuf vous donne ses bons conseils de bistrot parisien. Et vous présente aujourd'hui un établissement qui a fait des émules un peu partout en France avec ses fameux bouillons, direction Chartier ce matin.
3: Et le cocktail américain, c'est quoi ?
4: C'est un cocktail grillé avec une sauce américaine, tomate, échalote, une pointe de cognac, du vin blanc. C'est un peu relevé.
5: Un déca,
6: pâté, jambon, c'est une oreillette, gruyère, chantal, rôti, jambon de pays.
7: Eh bien, tout ça, ça va aller dans la blanquette.
4: Bon appétit.
8: Chartier, le temple vénéré de la gastronomie populaire à Paris, appelé Bouillon, a fait des émules ces dernières années. Pas moins de 12 bouillons se sont créés depuis 2019. Des indépendants, des groupes, Pigalle et République, Julien, Pharamond et autres. Mais c'est bel et bien Chartier qui tire son épingle du jeu en ajoutant deux bouillons à la maison mère du 7 de la rue du Faubourg Montmartre, à Montparnasse et Gare de l'Est, avec l'assurance de trouver dans les trois établissements le même menu à prix mini doux.
9: Aujourd'hui, nous aurons un saucisson à l'ail ou alors une salade de tomates pour 2 euros, un rôti de porc pomme normande ou bien une semainette sauce poivre vert à 9,60 €, une mousse au chocolat ou une coupe vanille chocolat, une glace, pour 2,80 €.
8: Et c'est bien ça qui fait le succès des bouillons depuis 130 ans. Prenons l'exemple du navire amiral, le Chartier des Grands Boulevards. 325 places, 6 à 800 repas servis chaque jour dans un décor 1900. Rien n'a bougé sauf l'ajout du chauffage central. Imaginez il y a 100 ans, dans la salle de 25 mètres de long et 6 mètres de hauteur sous plafond, un énorme poêle à charbon au centre brûlait les clients qui en étaient proches et laissait geler tous ceux qui en étaient éloignés. Pour le reste, c'est de l'authentique et dès la porte à tambour franchi, la magie opère.
10: Alors nous approchons, vous voyez, pour entrer, on va être obligé de pousser cette porte à tambour qui était posée en 1912 et qui a vu tous les clients depuis. Poussez fort, allez-y, nous allons entrer.
8: Et si l'on est bien dans ce premier quart 21e siècle, grâce à Chartier, on entre chez Balzac ou Maupassant. Et on doit ce privilège à Camille Chartier. Il suffit de se balader rue Racine, admirer la devanture du grand bouillon Camille Chartier, un joyau de l'art nouveau.
11: Vous êtes au premier étage du bouillon Chartier, au 3 rue Racine. C'est historiquement un bouillon Camille Chartier ouvert en 1906. On est allé jusqu'à environ 200 bouillons sur Paris à une époque. Ils ont été à l'origine très populaires et puis après sont devenus un petit peu plus bourgeois. Il y a eu différentes variantes qui ont été créées. Toujours avec un souci du décor et un soin amené à l'esthétique. Hein. Le début du siècle, c'était l'apogée de l'art nouveau.
8: La devise de la maison Chartier, souvent copiée, jamais égalée. Pour preuve, cette altercation en 1900 entre Camille Chartier et Alexandre Duval, un autre grand patron de bouillon parisien. Chartier, un jour, va déjeuner chez son concurrent. Duval, le voyant rentrer chez lui, l'apostrophe d'un ton ironique. « Alors, Chartier, vous venez manger chez moi parce que c'est meilleur que chez vous ?» Et Camille Chartier de répondre « Eh, non, parce que chez moi, c'est complet. »
2: Merci beaucoup Thierry Boeuf. 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
12: Wikizef, petit guide à l'usage des étrangers du sud du péage d'Arras en vacances dans notre belle région.
13: Votre cousine a décidé d'organiser son anniversaire, seulement les temps sont durs. Elle voudrait réunir la famille, mais faire ça à moindre frais. Vous savez, les réceptions dans les grandes familles, ça fait vite cher, hein. Rien que la famille proche, ils sont 25. 2-3 cousins en plus avec les gosses, on monte vite à 50. Alors elle a une idée. Elle se dit, je vais faire à manger des pentières au four avec des saucisses au barbecue. Et ils ramèneront chacun une ou deux bouteilles. Et là, votre cousin, il dit, Vadius, ça va faire une paire de bouteilles. Ne paniquez pas, Wikizef est là pour vous aider. Votre cerveau s'est mis en route à essayer de compter. Et vous ne parvenez pas à trouver comment une trentaine d'adultes en ramenant une ou deux chacun, voire trois, on arrive à une simple paire.
12: Définition.
13: Une paire de bouteilles, beaucoup de bouteilles. C'est simple, hein. Mais attention, quand on dit une paire de bouteilles, c'est quand on sait qu'il va y en avoir beaucoup, peut-être même de trop, mais on ne sait pas combien. Et en acceptant ce qui va par paire naturellement, les chaussures, les tototes, les chaussettes, les prunes et les jumeaux. Par contre, à un colloque de jumeaux, on peut dire, des jumeaux là-bas, il va y en avoir une paire. Et si on va par là, dans le dressing de votre femme, je suis sûr que des chaussures, il y en a aussi une paire.
2: Exemple.
13: Une paire de manifestants selon la police, une belle paire de manifestants selon les syndicats. Je crois qu'on a fait le tour. Depuis le temps des Wikizef, je crois, j'en ai fait une paire, je suis sûr.
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5: On sait qu'on est Lorrain parce qu'on prend des obus pour des cèpes. C'est une histoire qu'on m'a raconté.
14: Ça va aller dans les Vosges.
5: Non, du côté d'Amnéville. Non, j'ai croisé Frédéric, le Fred Kuntz. Vous le connaissez?
14: Non.
5: Il est maître d'école à Amnéville.
14: Je ne connais pas.
5: Il m'a raconté ses aventures. Ça va rappeler des souvenirs à tout le monde.
14: Allez-y.
5: Lorsque, adolescent, il partait en vacances en mobylette.
14: Mm-hmm.
5: Trajet à Gondange, Niederbronn-les-Bains, 150 bornes en cyclo. Largement de quoi faire cuire le steak sous la selle, comme Attila le Hun.
14: Mon père faisait Paris, le Jura, en vélo.
5: Ouf, en vélo?
14: En mobylette?
5: En mobylette. Ah bah ouais, on essaye. Qu'est-ce qu'il avait comme mobylette?
14: Ça devait être un 103 à l'époque, ça devait être ces mobylettes-là, je pense.
5: S'ils étaient déjà là, ouais. Ou un Solex. Le Fred.
14: Non, mobylette.
5: Ok, le Fred, il partait avec Bernard, dit Bébert. Le Mac, le Bled. Le Bled, c'était son nom, pas la destination de ses vacances. Et Mounir, qui aurait dû être
14: au Bled.
5: Et Mounir, le passager de dernière minute, qui s'était dégoté une cacahuète improbable pour se joindre à l'équipage. Une mini-moto, vous savez?
14: Hey.
5: Il fallait laisser refroidir toutes les 10 bornes, l'enfer. Le Fred m'a dit, il avait l'air d'un singe sur un paquet de tabac. Mais une vraie équipée sauvage que ceux-là, et puis ces bandes-là, ça roule en triangle, comme les oies sauvages. Pour ceux qui ont une meule moins puissante, profite de l'aspiration. Comme mon Fred, il avait une 103 SP à refroidissement liquide et carbut 17, autant dire qu'il roulait en tête. Sourire béat, les dents éclatées de moustiques, en route pour le camping, la gloire et les grandes découvertes. Parce que ces types-là étaient des chercheurs de trésors, des fanades de la Seconde Guerre mondiale, le genre qui arpente les champs et les forêts, poil à frire entre les pognes, à la recherche de vestiges. Résumé des vacances par le principal intéressé, je cite le Fred, deux points, ouvrez les guillemets, on allait chercher des bricoles qu'on ne trouvait jamais. Des chercheurs du trésor au pied de l'arc-en-ciel, en somme.
14: C'est joli, ça.
5: Tente plantée à Sturzelbrunn. Oh la vache, c'est pas facile.
14: Non, c'est pas facile.
5: Sitôt le matin. Le Beecherland comme terrain de jeu. Les gars vivent la grande vie. Pique-nique tous les jours et peu importe les guêpes qui les taquinent. Ils découvriront que le dernier jour que le nid était précisément sous la table du déjeuner. Les gars, ils s'en foutaient. Les grands soirs, ils sortent au casino de Niederbronn. 15 kilomètres en brêle à travers les bois. La 103 devant, Mounir loin derrière. Vers la fin du congé, alors qu'ils zonent dans un coin qu'on leur a vendu pour être un coin à champignons, ils se baissent pour ramasser des cèpes et là, bingo, tout un tas d'obus et de munitions de la guerre de 14. Pompiers, gendarmes, des mineurs, les ados sont au comble du bonheur. Des vacances 100% Lorraine, plus locales, tu meurs.
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1: La nature.
2: Aux gens qui habitent à côté.
3: Maman, je sais pas, mais il y a monsieur le maire. Dans son prénom, il y a le maire. Bah, il y a la mère. Du coup, bah, moi, du coup, je pense que c'est Ali.
4: Ah, tu penses que monsieur le maire est le propriétaire de la mer?
3: Oui.
4: Et comment on appelle les habitants de la mer?
3: C'est ceux qui habitent dans les îles.
4: Et est-ce que vous savez combien elle mesure, la mer? Est-ce que vous savez jusqu'où ça peut descendre?
3: 60 mètres.
5: 3 kilomètres.
6: 100 mètres.
4: Quels sont les animaux qui vivent tout dans le fond, tout dans le fond, tout dans le fond de la mer?
3: Une raie.
7: Une pieuvre.
8: Une tortue.
9: Les étoiles de mer.
10: Les corails.
11: Les requins.
12: Les poissons.
13: Et avec ceci,
14: oui.
13: Ce sera tout.
14: Non.
13: Ce sera tout.
14: Non.
13: Ce sera tout.
14: Non.
13: Ce sera tout.
4: Comment ils font pour voir?
3: Ils ont une vision plus adaptée dans l'eau.
8: Ils ont des gros yeux.
4: Mais des fois, il fait vraiment très nuit. Hein. Vous avez vu des images, des fois?
3: Parce qu'en fait, il y a des poissons qu'ils ont une antenne où il y a une petite boule qui fait de la lumière.
4: Mais ils n'en ont pas tous. Alors comment ils font les autres, ceux qui n'ont pas de lampe?
3: Ils s'approchent d'eux et du coup, ils voient.
4: Tu penses qu'en fait, il y en a qui ont des lampes et ceux qui veulent voir, bah, ils suivent ceux qui ont des lampes?
3: Ouais.
4: Et quel est le plus gros des animaux, selon vous, qui vit sous l'eau, tout dans le fond de l'eau?
3: Une pieuvre.
10: Les grosses pieuvres.
3: Des baleines.
8: Une grosse baleine.
3: Un requin.
10: La barrière des corails.
14: Barrière de corail!
4: C'est quoi la barrière de corail?
3: Bah, ça permet pour pas que les requins aillent manger ceux qui sont après la barrière.
4: C'est comme une clôture, en fait?
3: Un peu. C'est comme un filet dans l'eau, et c'est pour que les gens ils se baignent dedans, et pour pas que les requins ils mangent les gens qui se baignent.
4: Parce que les requins, ça mange les gens?
3: Les requins, c'est méchant, donc bah, moi, je pense que oui.
8: Des fois, je regarde des vidéos de requins, et du coup, et ben, je vois où des fois, ils en mangent des gens. Et je pense que c'est très, très, très méchant.
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15: Bonjour, je m'appelle Sylvain Grotteau, j'ai 51 ans, je suis girondin et depuis septembre, je suis affûteur et mouleur. Quand une fois que le couteau coupe, on essaie avec une feuille. Là, le couteau il coupe. Du premier coup, hein. Et net.
16: Ce test de la lame qui coupe net la feuille permet de bien comprendre le caractère de Sylvain. Il est méticuleux et attentif. Il nous reçoit dans son fourgon, qui est le meilleur symbole du tournant qu'il a voulu donner à sa vie. Il est à ce jour un commerçant itinérant. Il se déplace sur les marchés de la région pour proposer ses services.
15: Les gens sont surpris au départ et très contents de retrouver un affûteur et mouleur. Et il y a aussi beaucoup de demandes sur les ciseaux de couture.
16: Et vous avez une machine qui est dédiée pour les paires de ciseaux, une machine bleue de marque Maillère, c'est ça?
15: Voilà, je passe donc le ciseau sur ce petit bras articulé. Et ensuite, on passe sur le feutre, pardon, pour finir le tranchant, pour le polir.
16: Il y a comme une odeur un petit peu, non?
15: Oui.
16: Qu'est-ce que ça sent?
15: C'est une pâte à base de gras de bœuf, je crois.
16: Pourquoi vous avez fait le choix, justement, d'être un artisan, affûteur, rémouleur, itinérant, de marché en marché, de commune en commune?
15: Mon quotidien est différent tous les jours, en fait. Ça change, c'est jamais pareil. Au départ, je cherchais deux choses. Une reconversion, c'était plutôt de ne plus travailler pour quelqu'un, d'être à mon compte. Alors, j'ai fait ma formation dans la seule école d'affûtage de France. À la fin, on délivre un diplôme reconnu par l'État.
16: Qui est derrière vous?
15: Qui est derrière moi?
16: Dans le fourgon.
15: Exactement.
16: Est-ce que vous pensez que c'est un aboutissement pour vous?
15: Oui, j'en suis fier. Elle sert quand je suis en train d'affûter, que je suis de dos au client. Quand il y a le bruit, les clients sonnent. Le petit bruit aigu, ça m'interpelle et du coup, je peux m'occuper d'eux.
16: Parce que sinon, on ne s'entend pas.
15: Non, c'est un peu bruyant.
16: C'est compliqué.
15: Oui, c'est bruyant.
16: Et ça vous plaît?
15: Oui, ça me plaît, ça me plaît.
16: Qu'est-ce qu'elle en dit, votre femme? Parce que elle partage vos inquiétudes, vos ambitions, vos projets dans le quotidien.
15: Faudrait lui demander à elle.
16: Ça tombe bien, elle est en face de nous. Elle s'appelle Delphine. Hein.
15: Oui, exactement.
5: Les gens repartent avec le sourire, avec des couteaux qui coupent, des couteaux rénovés, parce que des fois, ils arrivent très rouillés, en mauvais état.
16: Dans son ancienne vie professionnelle, il était malheureux. Aujourd'hui, en 2026, on peut dire qu'il est
5: heureux, épanoui et fier de lui.
16: Et vous retrouvez Sylvain, ce nouvel artisan itinérant spécialiste des lames, sur les marchés de Préchac le mardi, de Grignos ou de la Brède le mercredi, de Villandreau le jeudi, de Socats le vendredi, de l'Aréole le samedi et un dimanche sur deux à Landiras.
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0: Monsieur Ferrero, c'est ça ?
1: Non, lui, il y est absolument pour rien. Ce serait plutôt à cause de l'homme de Néandertal. Je vous explique. L'année dernière, des scientifiques de l'université d'Aarhus au Danemark se sont mis en tête de reconstituer le paysage et d'identifier les essences de plantes qui poussaient en Europe il y a 100 000 ans avant l'arrivée de l'homme. Pour cela, ils ont collecté des pollens anciens, les ont analysés et les résultats ne sont finalement pas si surprenants que ça. On y retrouve du tilleul, du hêtre, du charme et donc bien sûr des noisetiers. Beaucoup de noisetiers même, l'arbuste prolifère en effet dans les plaines, hors des forêts. Or, il faut s'imaginer qu'à cette époque, l'Europe était remplie de hordes de bisons, de rhinocéros, d'éléphants de 4 mètres de haut qui pouvaient peser jusqu'à 13 tonnes, autant dire des débroussailleuses. Des animaux géants qui, en empêchant la forêt de tout grignoter, assuraient ainsi indirectement un espace pour les noisetiers. Bon, les années passent, et il y a 45 000 ans, l'homme quitte son berceau africain pour gagner l'Europe. Les premiers humains s'habituent à leur nouvel environnement, ils commencent à chasser les grosses bestioles. Aucun risque pour ces espèces, les humains sont bien trop peu nombreux pour représenter le moindre risque. Mais il n'empêche que ça commence à modifier légèrement l'équilibre en place. Moins de grands animaux, moins de défrichage, donc plus de forêts et moins de noisetiers. Si bien que, nous dit encore l'étude, ils sont passés pas loin de l'extinction.
0: Alors qu'est-ce qui a sauvé les noisetiers justement, Arnaud ?
1: Eh bien, ces mêmes humains. En effet, alors que les noisetiers étaient sur le point de disparaître, nos ancêtres ont commencé à développer ce qu'on appellera plus tard l'agriculture. Or, le bois de noisetier, c'est très pratique si l'on veut se fabriquer des outils, des armes, réaliser un peu d'artisanat ou tout simplement manger des noisettes. Les premiers hommes ont donc commencé à les cultiver, sauvant ainsi les noisetiers de la disparition. Alors, aujourd'hui, on n'a plus d'éléphants sauvages de 4 mètres de haut en Europe, mais heureusement, il nous reste les noisettes. La pâte à tartiner peut donc exister et ma journée peut commencer.
0: Ouf, je suis rassuré aussi parce que le petit déjeuner n'aurait pas la même saveur. Sinon, merci beaucoup Arnaud Fromage et heureusement également qu'on n'a plus d'éléphants. Eh bien, à demain, je crois.
1: À demain.
0: Bah oui, c'est ça, demain pour la nécessaire Minute Comtoise en réécoute, évidemment, sur l'application ICI et sur ICI.fr.
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1: Printemps 1907, le Midi viticole se soulève. À l'origine de la révolte des vieux, surproduction, concurrence de l'Algérie, vins frelatés, coupés ou chaptalisés, prix qui s'effondrent.

0: plus. C'est dans l'Aude que le mouvement se structure, dans le village d'Argelières, où Marcelin Albert est viticulteur et cavetier. Avec des vignerons du Minervois, il crée le comité de défense viticole qui organise la toute première manifestation.
1: Hey, au vin artificiel, vive le vin naturel.
0: Le 11 mars 1907, ils sont 87 derrière lui. Quelques jours plus tard, les voilà 300 à Salelles d'Aude. Le comité décide alors de faire un meeting chaque semaine dans une commune différente. Marcelin Albert est un orateur qui galvanise la foule. Ils sont 600 à manifester à Bise Minervois le 31 mars, 1000 à Ouveillon le 7 avril, 5000 à Coursan le 14 avril, puis 10 000 à Capestan, 25 000 à Lézignan, 80 000 à Narbonne, où le maire Ernest Féroul s'engage à son tour, 150 000 à Béziers, où ont lieu de nombreux incidents, 180 000 à Perpignan, 200 000 à Carcassonne, 250 000 à Nîmes le 2 juin, et dit-on entre 600 et 800 000 manifestants à Montpellier le 9 juin 1907. Côté des vignerons, commerçants, ouvriers, employés, on estime qu'un languedocien sur deux était sur la comédie ce jour-là. Une marée humaine. L'évêque de Montpellier fait même ouvrir les portes de la cathédrale et des églises pour que les gens y trouvent refuge. Malgré la démission de près de 400 maires, des débats houleux à l'Assemblée nationale, l'État fait la sourde oreille. Face à la menace d'insurrection, Clémenceau, président du Conseil, envoie l'armée à Narbonne. Bilan, 6 morts et 33 blessés. Mais le soir du 20 juin, les soldats du 17e régiment d'infanterie se mutinent et refusent de tirer sur les manifestants sous les acclamations des Biterrois. Clémenceau n'a alors plus le choix. Il accepte de rencontrer Marcelin Albert et lui promet de porter une loi anti-fraude en échange du retour au calme. Mais le tigre, malin, glisse au leader de la contestation un billet de 100 francs pour prendre le train pour rentrer dans le sud. Et s'empresse de le raconter à la presse. Cette obole humiliante qu'Albert a eu la maladresse d'accepter lui vaudra d'être conspué par les siens, accusé de s'être laissé acheter. La loi protégeant le vin naturel contre les vins trafiqués est adoptée, les viticulteurs sont exonérés d'impôts sur les 3 années passées, les émeutiers sont amnistiés. Quant à celui qui avait rassemblé tout un peuple qui voulait vivre du travail de sa terre, Marcelin Albert, héros déchu, il s'exilera pour plusieurs années en Algérie.
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3: Bonjour, c'est Christophe Mouton, donc le spécialiste de la brandade sur Nîmes. Je voulais parler d'une petite passion que j'ai, qui me tient à cœur depuis ma plus tendre enfance sur nos côtes languedociennes, c'est la pêche à mer. Voilà, je suis un passionné de pêche à mer, de toutes les pêches.
4: Alors, contrairement à votre métier, puisque vous pratiquez et vous fabriquez la brandade qui est à la base de morue, on n'en trouve pas en Méditerranée, donc vous ne pêchez pas de la morue.
3: Non, mon grand malheur, il est là, quoi. Donc j'ai essayé avec les carpes du jardin à la fontaine, ça n'a pas fonctionné
4: non
3: parce
4: qu'elles
3: devenaient roses et c'était pas terrible quoi pour notre brandade. Et donc je me suis rabattu sur le poisson de Méditerranée, bien sûr. Mais je vais y venir, aller pêcher mes morues bientôt en Norvège, dans les pays froids.
4: C'est prévu.
3: Ah, c'est la finalité.
4: Ok. Alors, une pêche en Méditerranée, ça se fait comment? Sur le bateau
3: Y a beaucoup de pratiques, quoi. Hein. Alors, bon, c'est pas une pêche statique, comme on peut le voir, avec sa canne à pêche, son bob et en attente, quoi. Hein. Y a différentes pêches. En plus, on a les poissons actuellement qui sont en train de changer. On a des nouvelles espèces qui sont en train de regagner le rivage.
4: Et le pêcheur est de plus en plus malin. Et on vous a offert un beau cadeau il n'y a pas longtemps. Racontez-nous.
3: Il était au courant, Olivier. Ouais, effectivement. Mon cadeau de Noël, j'ai eu la chance de trouver au pied du sapin un drone. Donc, dès que je parle de cet appareil, tout le monde rigole. Me dit, mais qu'est-ce que tu fais avec un drone?
4: Un drone de pêche.
3: C'est vraiment un drone de pêche. Elles m'ont fait venir ça des États-Unis. C'est un drone qui peut tomber à la mer et qui se relève automatiquement et qui est surtout étanche, quoi, à tous les embruns, à toutes les conditions un peu dures. C'est vrai qu'à ces périodes un peu d'hiver, j'aime bien aller affronter les éléments avec mes grandes cannes et donc j'utilise ce drone pour pouvoir aller déposer mes appâts où je le souhaite parce que il y a énormément de vent, il y a énormément de vagues, donc il faut braver quand la mer est déchaînée. Et maintenant, j'ai plus la force pour jeter très loin et je n'arrive pas à atteindre le poisson. Et avec ce drone, ça me permet de pouvoir positionner mes appâts où je le souhaite.
4: Qu'est-ce que vous mettez comme appât ?
3: Ah ben là, en ce moment, c'est le bibi, c'est le couteau, c'est la coque rouge. Voilà, là, c'est,
4: donc il y a une petite pince sur le drone ?
3: C'est exactement ça. Il y a la pince, ça prend l'appât et ça va le déposer où je le souhaite. Alors les gens, quand ils me voient faire ça, ils me disent, mais c'est pas possible, mais qu'est-ce que c'est cette pêche ? C'est vraiment pour passer un moment et d'être au cœur de la nature. Moi, c'est ce qui me ressource.
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5: Je rêvais d'avoir une maison à la campagne. Cette maison, c'est comme si j'y étais née. C'est ma maison de famille.
6: Ma maison s'appelle l'Ostao de la Mar.
7: C'est une maison un peu envoûtante.
8: Eh bien, vous voyez, des livres et trois fenêtres qui me donnent le paysage du pays, comme si c'était trois tableaux.
9: Ils ont vécu ici.
10: Thibaut Gaudry.
11: Elle m'a dit d'aller siffler là-haut sur la colline.
9: En juillet 1968, Huguette Carin, présidente du comité des fêtes du charmant village de Cotignac, écoute son transistor quand elle entend Joe Dassin chanter « Siffler sur la colline ». Et c'est là que germe une idée un peu folle.
12: J'ai demandé donc au maire, je lui ai dit « Qu'est-ce que vous pensez si nous donnions un terrain de Cotignac, si toutefois la mairie est d'accord, pour que Joe vienne chanter ?» Et il me dit « Bon, ben d'accord, fais-moi une lettre, je vais le proposer. » Ce qui a été fait et accepté. Donc, il est venu chanter une vingtaine de jours après. Et dès qu'il avait un gala sur la côte, il venait coucher chez nous. Et voilà comment ça s'est passé.
9: Joe Dassin donne un concert mémorable le 12 août 1968 dans la cour de l'école. Après sa prestation, Huguette l'accompagne visiter le terrain proposé. Un bel emplacement que le chanteur estime néanmoins trop proche du village. On lui en propose alors un autre, dans le quartier Saint-Joseph, sur les hauteurs, près d'un monastère. Enthousiaste, il l'accepte illico. Séduit autant par le lieu que par son nom. Il faut dire qu'il s'appelle Joseph Dassin.

0: Joe ne fera construire une maison sur le terrain que 10 ans plus tard. Mais il revient souvent à Cotignac et loge au Look Allen, l'hôtel-restaurant créé par Huguette en plein cœur du village. Il y prend toujours la chambre 6. Look Allen, où l'on peut croiser les Pink Floyd ou Yvonne de Gaulle. Et la chambre 6, où Joe dormira le 14 janvier 1978, mais pas seul.
1: Joe Dassin va chanter dans un instant. Joe Dassin a vécu hier un moment important dans sa vie, puisqu'il s'est... un moment troublant. Il avait sans doute plus le trac hier à Cotignac dans le Var que sur scène, devant Monsieur Martin, le maire de la localité, qui a uni Christine et Joe pour le meilleur et pour le pire.
0: Après avoir hésité avec Tahiti, c'est finalement à Cotignac que Christine dit oui à Joe. Ce jour-là, ce n'est pas vraiment l'été indien, mais un déluge, qui cependant ne gâchera pas la fête pour les 500 invités conviés par le couple. On chantera une partie de la nuit, un concert improvisé qui se terminera en duo avec l'ami Serge Lama.
2: Samedi 14 janvier, contrairement à l'habitude, il pleuvait sur Cotignac. Étaient-ce les larmes des admiratrices de Joe Dassin qui, ce jour-là, épousaient en la mairie du village la ravissante Christine Delvaux? Enfin, malgré le mauvais temps, tout Cotignac était là, dans les rues, aux abords de la mairie, pour saluer celui qu'il considère maintenant comme un enfant du pays, puisque Joe Dassin y possède une fort belle maison. C'est Monsieur le maire en personne qui, vers 15h30, procédait à la cérémonie, ponctuée par le crépitement des appareils photos, tandis que la musique des sapeurs-pompiers de Brignoles interprétait les succès de Joe Dassin.
3: On ira où tu voudras, quand tu voudras.
0: Pour le dessert, un pâtissier a créé un gâteau géant, reproduisant la maison que Joe vient de faire construire, dans la Pinède, en haut de la colline. Si un jour, vous allez visiter Cotignac, labellisé plus beau village de France, et que vous souhaitez dormir au Look Allen, demandez la chambre 6.
3: Et non, ça me va en...

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1: Aujourd'hui, on s'offre une balade à Cap-Breton où histoire, nature et patrimoine se rejoignent, la maison de l'oralité. Notre guide, Véronique Gabaud, responsable du pôle culture de la ville de Cap-Breton.
2: Cette maison, en fait, c'est une des rares traces de l'époque du Moyen-Âge à Cap-Breton, avec la maison du Rey, la maison du Roi. On a voulu préserver ce bâtiment en 2013. La ville a choisi de dédier ce lieu à l'histoire de la ville. Et puis, il y a une autre spécificité à Cap-Breton, c'est que depuis 35 ans, on organise un festival du conte. Et puis, surtout, à Cap-Breton, il y a plein de légendes, certainement dues au fait que Cap-Breton soit un port et qu'il y a eu beaucoup d'histoires maritimes. À Cap-Breton, on aime parler. Et du coup, on a un pôle dédié aux arts de la parole et du récit. Et cette maison de l'oralité, on y propose des accueils en résidence d'artistes qui viennent à Cap-Breton pour créer des spectacles. Et on a aussi pas mal d'actions culturelles, de médiation, pour faire découvrir l'art du récit, l'art du conte à tout public.
1: Est-ce que quand on visite la maison de l'oralité, on a accès à des histoires, des contes ?
2: On découvre l'histoire de Cap-Breton, mais au fil de la visite, il y a parfois des podcasts qu'on peut écouter, issus notamment de ces fameux projets de médiation. On a eu un projet avec des scolaires qui s'appelle Bestiaire du Gouffre. Donc c'est un bestiaire imaginaire autour de ce fabuleux canyon sous-marin. On a aussi un podcast sur la légende de la Tourelle. La Tourelle, c'est une tradition à Cap-Breton. On se retrouve le soir du 24 décembre autour d'un grand feu. Mais quelle est l'origine de cette tradition ? Ben justement, on est allé à la rencontre des habitants. On a essayé de comprendre d'où ça venait et puis surtout comment ils la vivent. Donc on peut écouter tous ces témoignages. Et au mois de mai, à la période du festival, on a toujours une exposition temporaire qui fait le lien avec le Festival du Conte. Et cette année, ça s'appellera Radio Estacade, parce que ici, on aime bien les rumeurs dans la ville et les légendes, comme je le disais. Donc, on aura une installation qui nous raconte justement ce patrimoine maritime, la vie des pêcheurs, la vie des habitants et leur attachement au port. Mais c'est élargi aussi au patrimoine naturel et immatériel. Donc, immatériel, vous l'avez compris, c'est un peu l'oralité et les légendes. Et puis, naturel, ben, bien sûr, on parle des traditions de Cap-Breton, de la forêt landaise, du gouffre. C'est un lieu, en fait, qui permet de comprendre l'évolution de la ville, comment elle s'est construite et ce qui est important aussi pour ses habitants.
1: La maison de l'oralité est ouverte gratuitement toute l'année. Des audioguides en différentes langues, y compris en gascon, recommandé par Ici Gascogne.
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3: Salut Brézizel.
4: Au fait, c'est quoi ton prénom ?
3: Je m'appelle Geoffrey, j'ai 40 ans malheureusement.
5: C'est dingue ce que le temps passe vite.
3: Et je suis animateur en centre aéré.
6: Un jeune animateur un peu cinglé.
3: Et je suis dans les petits bonheurs, même les gros bonheurs.
5: Mais il est complètement fou ce mec.
7: Mais moi les dingues, je les soigne.
8: Et quelle est votre adresse actuelle ?
3: Je suis de Plomodierne. Et je dirais que ma ville c'est un petit village mais très actif. Il y a beaucoup de vie. Il y a peu de bars, mais le peu qu'il y a comme bar, on s'y amuse bien. Donc c'est une ville très accueillante au bord de mer. L'hiver ça dort, mais l'été ça se réveille, on va dire.
4: Je vais vous apprendre quelque chose, ce n'est pas du tout la saison.
9: On se baladera dans la région.
3: Mon coin préféré quand je me balade, ça serait la plage de Pentraise.
10: Mais elle est comment ? Raconte !
3: C'est une grande plage qui fait 4 km de long, où on peut partir du début jusqu'à la fin, et on s'y sent bien. Il y a un côté solitaire, surtout quand on y va en hiver, quand il n'y a personne et qu'il pleut. C'est là que c'est le meilleur.
11: Comme il pleut tout le temps, hein ? De l'eau, il n'en manque pas, hein ?
12: Souvenons-nous de notre première rencontre avec elle.
3: Mon premier flirt, premier bisou, c'était en Normandie, en CM2. J'ai une classe de mer avec mon école, donc on partait en Normandie. Et on avait fait une boum pour la fin, et on a eu le droit à un petit feu d'artifice.
13: Pour un feu d'artifice, il va y avoir un beau feu d'artifice.
3: Et au moment du feu d'artifice, j'ai fait mon premier bisou.
4: Ah bah c'est le bouquet.
3: Je me souviens même de son prénom, Maud Varzignac. Je sais pas si tu m'écoutes, hein, mais voilà, c'était avec toi. Que des souvenirs.
14: Oh dis donc, est-ce que c'est moi ou est-ce que ça balance ? Hein ?
15: Ça balance.
14: Ça balance.
16: Et attends, t'as pas tout vu ?
10: Un méga tube.
3: Mais ça serait, ça vient de mes parents, mais ça serait Claude François, Alexandrie, Alexandra.
15: Putain, mais c'est vraiment trop pourri la Bretagne hein.
3: Je me revois quand j'avais 7 ans à danser sur Alexandrie, Alexandra et de voir mes parents danser sur cette musique avec un engouement. Maintenant je fais des imitations de Claude François.
16: Non, ce matin j'ai pas envie.
17: Non mais c'est bon, allez-y, je me concentre. Ouvrez bien vos oreilles.
18: Je suis dans ta vie. Je suis dans tes bras.
19: Ah oui, c'est étonnant.
18: Barracuda. Barracuda.
15: Mais ça va bien, non? Vous avez vu l'heure qu'il est? Ça fait une demi-heure que je cavale dans les couloirs pour localiser le boucan. Vous croyez que j'ai que ça à foutre?
3: Allez, salut.
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20: Le bâtiment rondouillard au toit de chaume de l'ancien Courtepaille à Cussy-les-Forges a pourtant bien failli disparaître. Ce restaurant grill, dont le néon rouge a éclairé pendant des années l'entrée de ce village de la Vallonnée, a accueilli pendant plusieurs décennies les vacanciers en voiture qui descendaient dans le sud ou rentraient chez eux par l'ancienne Nationale 6.
21: Pas moyen d'avancer. Qu'est-ce qu'ils font devant aussi? Et l'autre Thierry, y a vraiment pas de quoi. Ah, ils sont en panne par-dessus le marché, c'était bien la peine de nous doubler tout à l'heure. Ah, si j'avais su, je serais jamais parti en vacances.
20: Le Courtepaille de Cussy-les-Forges a même une histoire particulière. Construit en 1964, c'était le deuxième établissement de la célèbre chaîne, devenu au fil du temps le plus ancien encore debout en France. Dans une archive de 2020, André Leroy, qui en a été le directeur pendant 30 ans, se souvient d'une salle de resto restée dans son jus.
22: Elle est d'origine avec ses rideaux verts, ses banquettes, tout est resté dans son jus comme elle a été faite en 64. C'est magnifique avec ses vieilles tables, ses vieilles chaises, ses briques, la cheminée qui n'est pas la même, les banquettes vertes, des lanternes, c'est vraiment joli.
20: Ce décor authentique a même vu défiler des vedettes des années 70 sur la route de leur tournée, comme Michel Thor ou Claude François. Puis le rideau est tombé en 2020. Le restaurant a fermé et le bâtiment est resté 5 ans à l'abandon. La belle histoire, c'est qu'il a été repris il y a un peu plus d'un an par Christopher Bertrand, un ancien serveur de la chaîne.
23: J'ai démarré chez Courtepaille, j'avais 16 ans. Je travaillais à Courtepaille d'Apoigny, donc en faisant des études pour exercer le métier de tailleur de pierre. Donc oui, rien à voir du tout. Et je suis revenu chez Courtepaille à Cussy-les-Forges. Les choses, parfois, vous savez, vous avez des opportunités dans la vie, il y a des petits clins d'œil, des petites choses.
20: Sous son impulsion, Courtepaille est devenu Courtepatte, un magasin spécialisé pour animaux. Une nouvelle enseigne qui vient de fêter ses 1 an d'existence. Le lieu a changé d'activité, mais il n'a pas perdu son âme. La preuve, toutes les semaines, des automobilistes s'arrêtent encore, pensant venir manger. Ils grimpent le petit escalier jusqu'à la porte avant de réaliser que les grillades ont laissé place aux croquettes pour chiens.

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1: Ah, le matin, on fait la toilette et faut pour nous prendre pour des gobettes.
2: Périchon dans le texte.
1: La gobette, c'est la truie ou la métreux, qu'elle est de ses petits gouris. Ah, par chez nous, c'est pas comme chez les Bertrands.